0: tout financier de l'organisation terroriste. Samedi, le chef djihadiste Abu Bilal al-Minouki, présenté comme l'un des agents les plus importants de l'EI au monde, avait été tué dans un village isolé du Nord-Est pendant une opération des deux pays. Énième échange de menaces entre les États-Unis et l'Iran. Donald Trump a de nouveau menacé de frapper le pays si un accord n'est pas trouvé. L'armée iranienne, de son côté, a promis d'ouvrir de nouveaux fronts si les États-Unis reprennent leurs attaques. Et puis un nouveau levier utilisé par l'Iran dans la guerre, les câbles sous-marins du détroit d'Ormuz, des câbles qui servent pour Internet, les paiements bancaires, le cloud, l'intelligence artificielle, pour les appels aussi. Téhéran menace donc de taxer leur utilisation, voire carrément de les saboter. Quels seraient les pays les plus affectés dans ce cas ? Écoutez la réponse d'Olivier Chatin, il est professeur à HEC Paris et chercheur associé à l'Institut de recherche stratégique de l'École militaire de Paris.
1: L'Iran serait affecté parce que l'Iran est notamment connecté par certains de ses câbles, mais l'expérience montre que l'Iran n'a eu aucun problème pour se séparer du reste de l'Internet mondial pendant des semaines et des semaines. Ils ont juste à peine réouvert partiellement. Alors qui serait affecté ? Ce serait, à mon sens, principalement les autres pays riverains du Golfe arabo-persique qui, dans une large mesure, dépendent du trafic de données qui passe physiquement par le détroit d'Ormuz. Et ce serait leurs activités économiques, notamment pour passer aux activités financières, qui seraient très lourdement affectées. Ça rajouterait du mal au mal, entre guillemets, avec le fait que ça peut créer des dommages qui sont beaucoup plus difficiles à réparer que l'interruption du trafic maritime. Parce que si on détruit un câble, une fois qu'il est détruit, pour le remettre en place, il faut vraiment que la paix revienne et il faut des équipements spécialisés, des navires qui viennent, et ça met beaucoup de temps.
0: Olivier Chatin qui était l'invité d'Anne Cantner sur RFI à la mi-journée, interview à réécouter sur notre site internet. Créer un géant de l'intelligence artificielle, c'est l'objectif de deux entreprises états-uniennes, Google et le fonds d'investissement Blackstone, selon le Wall Street Journal. Blackstone apporterait 5 milliards de dollars dans un premier temps. Quant à Google, il mettrait à contribution ses fameuses puces TPU, véritables cerveaux miniatures au service de l'IA. Les explications de Pierre-Olivier.
2: Le projet, pharaonique, vise à mettre en service d'ici l'année prochaine un centre de calcul dédié à l'IA. Sa capacité, 500 mégawatts, soit la consommation instantanée d'une ville moyenne. Avec des intérêts complémentaires pour Blackstone et Google, Stéphane Roder, PDG du cabinet AI Builders.
3: Tout le monde s'y retrouve finalement parce que Blackstone crée une entreprise qui va vendre de la capacité de calcul et Google fait du revenu sur ses processeurs.
2: Les processeurs justement, il s'agit de puces appelées Tensor Processing Units. Cela fait 10 ans que Google les met au point. Leur rôle est de rendre l'IA intelligente.
3: Ces puces permettent en fait de lire de la documentation, les modèles d'IA générative sont entraînés avec, par exemple, tout Wikipédia, beaucoup de documentation pour être capable en fait, de répondre à la question que vous allez poser ensuite.
2: Pour l'instant, seuls 3 acteurs majeurs savent produire ces puces sur la planète, Nvidia, Intel et Google. La création de cette nouvelle entité montre à quel point la puissance de calcul sera, à l'avenir, l'élément essentiel pour peser dans le secteur de l'IA.
0: Le retrait de militaires états-uniens en Europe effectif. Le nombre de brigades est passé de 4 à 3 selon une annonce du Pentagone à l'instant. Plutôt, le vice-président J.D. Vance a dit que le déploiement prévu de 4000 militaires américains en Pologne était pour l'instant retardé plutôt qu'annulé, contrairement donc à ce qu'avaient indiqué des responsables américains la semaine dernière. Autre chapitre tumultueux des relations entre les États-Unis et l'Europe, peut-être bientôt clos. L'accord commercial conclu l'été dernier avec les États-Unis sous la pression de Donald Trump. Des négociations nocturnes sont en cours à Strasbourg entre les États européens et le Parlement européen pour le ratifier. L'Union européenne qui par ailleurs cherche à soulager les agriculteurs, elle a promis ce mardi un soutien exceptionnel d'au moins 200 millions d'euros. Des pesticides interdits par l'UE car dangereux pour la santé et l'environnement, pourtant présents dans des thés, le riz, les épices commercialisées. C'est ce que révèle une enquête de l'association Foodwatch ce mardi. Après le test en mars dernier, une 60aine de produits vendus en France, en Allemagne, en Autriche notamment. Les 3/4 contiennent des résidus de pesticides dont la moitié ne sont pas autorisés sur le continent. L'ONG appelle donc l'UE à revoir sa politique de contrôle des pesticides, Jeanne Richard.
4: curry, cumin, riz basmati ou thé vert à la menthe, grande marque ou petit prix, 70% des riz, des thés et des épices testés contiennent des pesticides interdits en Europe et certains aliments contiennent jusqu'à 22 pesticides différents. Même si la plupart du temps il ne s'agit que de résidus, Camille Doriot de l'ONG Foodwatch pointe un risque pour la santé.
5: Ce ne sont pas des produits anodins, c'est une question d'en manger tout le temps, tous les jours, dans notre alimentation courante. Il y a une question aussi d'effet cocktail, c'est-à-dire que quand vous avez un paprika avec 18 résidus de pesticides différents à l'intérieur, on peut se demander comment ces produits et ces résidus vont interagir les uns avec les autres.
4: Bien qu'interdits dans l'agriculture européenne, ces produits chimiques sont encore fabriqués sur le sol européen, explique le militant.
5: C'est des pesticides qu'on envoie dans des pays tiers, où là-bas, ils ont évidemment un impact sur la santé des agriculteurs et des agricultrices et leur environnement. Puis après, on réimporte ces produits, on réimporte du thé, du riz, des épices, et du coup, ils reviennent dans nos assiettes.
4: Foodwatch plaide pour une interdiction totale de ces molécules dans l'alimentation, y compris dans la nourriture importée, alors que la Commission européenne prévoit au contraire un nouveau paquet législatif pour assouplir les contrôles sanitaires aux frontières. L'ONG appelle le Parlement et les États membres à s'y opposer.
0: Jeanne Richard qui referme ce journal. Vous avez rendez-vous avec Hervé Mandina pour l'Afroclub.
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9: De retour dans la maison de verre et même dans le building ce soir pour les 50 prochaines minutes. Arthur Bon est à la réalisation de l'Afroclub. Yasmine Boulan coordonne tout ça depuis la régie vidéo. Oui, puisque ce soir on reçoit un pionnier, un bâtisseur, une voix qui résonne depuis plus de 3 décennies maintenant. Membre fondateur du ministère Amer et du secteur A, initiateur du mythique projet Bissau na Bissau, il a contribué à écrire une partie de l'histoire des musiques urbaines francophones. Il est le retour avec un album ultra cinématographique intitulé Bande originale et cet album est sorti le 24 avril. Passy est notre invité et vous pouvez déjà lui poser toutes vos questions sur WhatsApp au plus 33 6 58 18 46 86. Allez, voici la bande originale de Passy.

0: Vous l'avez compris, on s'est un petit peu emballé pour recevoir comme il se doit l'homme qu'on appelle l'Altesse, le double S, Usopp.
1: En conversation avec...
0: Bonsoir Fassi.
2: Bonsoir, bon accueil.
0: Eh ben oui, t'as vu, hein. Là, c'était la bande originale, non pas de ta vie, mais de notre vie.
2: C'est vrai.
0: Et c'est toi qui l'as écrite. Comment ça va?
2: Ça va très très bien.
0: Ouais, vraiment, là, tu vois, quand tu regardes le chemin parcouru depuis Sarcelles à aujourd'hui, je dirais même depuis Brazza à aujourd'hui, est-ce qu'il y a un mot qui résume mieux ce que tu as fait?
2: Beaucoup de taf, beaucoup de risques, de prise de risques, de création, de passion, mais c'est ce qui m'anime, donc c'est bien.
0: Ouais, et je sens que c'est toujours là depuis toutes ces années, parce que Passy, il est comme, il est une force tranquille, c'est ça. T'es comme le feu et la glace, toujours tranquille à l'extérieur, même si dans les textes,
2: ça brûle.
0: Ça brûle depuis le ministère amer. Est-ce que le jeune Passy du ministère amer serait fier de ce que t'as fait aujourd'hui?
2: Oh oui, parce que le jeune passé du ministère amer, il se demandait si un jour on allait écouter ce qu'il faisait, si un jour on allait comprendre, si un jour les gens allaient voir le travail effectué.
0: Ouais, 30 ans plus tard, t'es encore là, je dirais même 38 ans plus tard, parce que ministère amer, c'était en 88 les débuts. Et t'as peut-être commencé un petit peu avant, là c'est vrai qu'on parle du ministère amer, c'est le début officiel, mais...
2: Ouais, on a commencé... 86, 7.
0: Ouais. Waouh.
2: À 14 ans, à 15 ans, on a monté notre association. Donc, ouais, on a pris, dans ces années-là, avant, il y avait le Smurf et le Break.
0: Eh oui, le Smurf et le Break. Incroyable. Rappeur, producteur, directeur artistique, businessman, je sais même plus comment te présenter, Passy. On se demande qui est vraiment Passy quand les projecteurs s'éteignent.
2: C'est un mélange de tout ça, en fait. C'est quelqu'un qui vit de sa création. Tu vois dans mes projets, tu vois le côté africain, congolais. Je suis de familles nombreuses, de quartiers nombreux. Tu le vois avec Secteur A, Bissona Bisso. À travers ma carrière, j'ai toujours aimé même me réunir dans mes projets comme dealer 2.
0: Ouais, tous les dealers 2 d'ailleurs.
2: Ils sont mélangés, il y a plein d'intervenants entre les producteurs et les compositeurs, les artistes invités. J'aime bien me noyer dans des univers qui me touchent. Hein. L'univers africain avec Bissona Bisso, bien sûr, tous les projets, dealer de Afro,
0: Afrozouk, Zouk, Rock.
2: Ce que tu veux.
0: Voilà. On va avoir l'occasion d'en reparler dans cette émission, mais tout de suite, on va écouter le titre intro de l'album bande originale, puisque tu viens nous voir aussi pour ça. Et tu nous expliqueras pourquoi tu as choisi le titre bande originale. On écoute l'intro. C'est pas si, bande originale, c'est parti.

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1: C'est quoi?
2: C'est ma BO.
3: C'est ta BO, voilà. Et là, même si je te demande pourquoi avoir choisi le titre bande originale, la chanson intro, en fait, elle répond.
4: Elle répond, tout à fait.
3: Parce que là, on retrouve un condensé de quasiment tous tes tubes. Mm-hmm. Enfin, pas tous, mais un certain nombre.
4: Ouais, plusieurs projets différents. En
3: tout voilà, cas. Qu'on retrouve dedans.
4: Et la période ministère amer, la période ministère sectoral, la période solo, premier album solo. Mm-hmm. Deuxième album, Bissona Bisso, et avec l'interview, il parle un peu de tout ce que j'ai
3: fait. Mais en vrai, cet album raconte l'histoire de ta vie, quoi.
4: Un petit peu, il y a au niveau des styles, au niveau des influences, il est très éclectique parce que quand t'as plus de trois décennies comme ça d'activistes dans la musique, dans le hip-hop, les morceaux peuvent être totalement différents les uns des autres.
3: Moi j'ai envie de savoir dans quel état d'esprit tu étais pendant que tu enregistrais cet album.
4: Ben, je voulais m'amuser, je voulais me retrouver, je voulais faire il y a des titres que j'ai bossé avec des équipes ou des gens, des compositeurs où je voulais sortir de ma zone de confort. Uh-huh. Et il y en a d'autres où je voulais bien rester un peu dans ce que je savais faire. Donc tous les essais qu'on essaie de faire, il fallait qu'à chaque fois il y ait toujours quand même, malgré tout, malgré le flow qu'on essayait, malgré l'autotune qu'on mettait ou le fait que je chante plus sur cet album-là, il fallait que ce soit quand même du passé, qu'il y ait quand même cette trace de notre école du Nord là-bas. Là.
3: Ouais.
4: Le fond, le stylo, l'engagement. Tu sais, même sur un dealer de Zouk, quand tu vois le single de Laisse parler les gens, moi je viens d'Afrique et tu viens d'ailleurs, je viens des Antilles et moi je vis ailleurs. Mm-hmm. Même dans le sourire et la fête, il y a quand même un message en
3: toujours conscient.
4: Voilà, sur l'unité de des afro-descendants.
3: Ouais.
4: Tu vois, donc chaque fois, il fallait toujours qu'il y ait des concepts. Donc il y a des titres avec des concepts comme ça. Il y a le minimum, par exemple, c'est un titre où c'est la cartouche qui rappe. C'est la balle qui rappe, c'est la cartouche qui te dit lève les mains, c'est le minimum. Okay. Je suis en prime time, bang, j'ai face des hommes. Tu vois, donc celui-là, il faut le prendre du point de vue de la cartouche.
3: Ouais.
4: Après, il y a un titre comme le cœur. Celui-là, il est écrit d'une certaine manière. On parle du cœur, mais on ne le cite jamais.
3: Ouais, et tu dis, si on n'en avait pas dans la chanson, ben, on deviendrait tous fous.
4: Exactement.
3: Ouais, le cœur, je l'ai noté parmi mes coups de cœur, justement. Après cette intro, j'ai envie de te demander, qu'est-ce qu'un album de Passy apporte dans un paysage musical qui a énormément changé depuis tes débuts?
4: Peut-être une base, une autre vision. Aujourd'hui, c'est vrai qu'en radio, on a beaucoup de visions jeunes. C'est bien aussi, mais il faut aussi, de temps en temps, prendre un peu de recul, un peu d'expérience. Ça apporte peut-être plus d'expérience dans le rap.
3: Ouais.
4: C'est des titres qui réussissent à toucher aussi bien la génération, nouvelle génération que l'ancienne génération, justement parce qu'il y a cette actualité, cette couleur musicale moderne et qualité de rap aussi, de texte. On essaie d'allier le fond et la forme.
3: Et ça, c'est une de tes particularités, c'est que tu t'adaptes au rap, j'ai envie de dire, actuel. C'est plus à la façon de composer la musique aujourd'hui. Qui est, quand on écoute par exemple Rap Business, j'ai envie de dire que tu étais en avance sur ton temps.
4: Bah oui, il y a un moment j'ai partagé un titre comme ça, vachement Turnstyle. À l'époque même, on appelait ça Turnstyle, le speed style, tu vois. Mm-hmm. Et Rap Business est posé dans ce délire-là. Et
3: qui est sorti en 98.
4: En 98. Rap Business, ouais. Et donc j'ai sorti, posté un titre il y a peu de temps, où même j'avais fait un titre aussi avec Sarkodie.
3: Ouais, avec Sarkodie. Qui est
4: vite comme ça. Les gens m'ont dit, oh non, pas si. Te rentre pas dans le flot des jeunes, c'est pas toi. Mais j'ai dit, les mecs ne connaissent même pas, quoi, en fait. Tu vois, aujourd'hui, tout est tellement ouvert à la critique que y a des gens qui parlent qui ne connaissent pas.
3: Qui n'ont pas écouté ce que tu as fait avant.
4: Donc, le style speed comme ça, oui, je le fais de temps en temps, j'aime bien de temps en temps.
3: Eh ben, Rap Business était dans l'album Genèse, qui n'est même pas la Genèse, en fait.
4: Non, c'était
3: La Genèse de quoi?
4: C'était un triple concept. C'était les tentations, la Genèse et l'évolution.
3: Okay.
4: C'était une sorte de triptyque. C'était les trois albums solo qui se suivaient. Dans le concept,
3: ok. Ouais. Bah, c'est très bien, en tout cas, d'avoir autant marqué le temps et d'être un pionnier comme ça. Ça se retrouve dans ton album Bande Originale, déjà cette genèse de Rap Business, mais aussi l'évolution de Passy. Mm-hmm. Dans le medley qu'on a joué tout à l'heure, on a écouté aussi le titre Électrique, qu'on considérait déjà un peu comme électro, alors que c'était pas tant électro que ça.
4: Non, mais j'aurais pu y aller plus encore, j'avoue. J'y vais, tu sais, deux fois tu risques, mais tu te dis, bon, je vais y aller doucement, mais quelquefois, t'y vas, faut y aller fort. Celui-là, j'aurais encore pu plus y aller.
3: On se disait que c'était l'époque américaine de Passy.
4: Ouais, j'ai une période comme ça, enfin à l'époque américaine, tu sais, moi la chance que j'ai c'est d'avoir dans mon tableau de chasse comme je l'appelle, donc de featuring des gens avec qui j'ai croisé le micro. Ah, j'ai un pur tableau, ça va de l'Afrique du Sud au Ghana en passant par le Congo, la Côte d'Ivoire jusqu'aux États-Unis, Wyclef, Pete Roxy, El Smooth, des gens comme ça. Donc oui, j'ai des périodes j'avais sorti Afro où c'est des titres avec des artistes du Ghana, du Nigeria, avec Praise, Sarkodie, des choses comme ça. Tu vois, donc c'est des expériences que je fais, c'est des voyages.
3: Des petits voyages.
4: Voilà, avec la musique, j'ai la chance. Je suis né au Congo, j'ai grandi en France, mais avec la musique, je peux faire le tour.
3: Bouger comme ça.
4: Voilà.
3: Ok. Bah, c'est très intéressant pour nous. Le public adhère, en tout cas. On va faire un petit plongeon dans les albums d'avant, mais je voudrais qu'on écoute Hold Up. Avec Karine, qui est extrait de l'album Bande Originale. Juste avant de l'écouter, explique-nous ce titre Hold Up avec Karine. Tu voulais renouer avec les concepts du rap d'avant, c'est-à-dire toi tu rappes et il y avait une chanteuse qui faisait toujours le refrain.
4: Oui, en plus Karine, c'est notre mari Jay Black, Janou.
3: Exactement.
4: Karine, je l'ai croisée depuis longtemps, elle est super respectée pour nous les anciens. Donc dans cet album, je voulais qu'il y ait aussi bien des anciens que des nouveaux, je voulais qu'il y ait plusieurs générations. Et au niveau des nanas, Karine représente l'ancienne. J'ai une nouvelle nana qui s'appelle Cookie qui est aussi sur un titre.
3: Oui.
4: Donc comme ça, j'avais mes deux.
3: Et Cookie, Karine... not Lion, exactement.
4: Voilà. Et donc j'avais jamais fait de titre avec Karine depuis longtemps, depuis qu'on se connaît,
3: c'est vrai,
4: on se croisait sur des compiles, voilà.
3: D'accord.
4: C'est le premier titre qu'on fait après. Cet album, c'est aussi ça, entre celui-là plus les seniors. J'en profite pour faire des choses que j'ai pas fait dans le passé.

0: Parti compas là, facile.
1: Il fallait.
0: Quand ça démarre, on se dit pas qu'il va avoir ça dans la musique.
1: Exactement,
0: c'est incroyable, c'est le hold-up parfait.
1: C'est le hold-up parfait.
0: Un peu Bonnie and Clyde.
1: Exactement, d'ailleurs, il y a un clip que je vous pousse à aller voir sur YouTube avec Karine que je réalise. Il y a du hold-up dedans.
0: Il y a du hold-up.
1: Oui, là, j'en ai un peu dans un délire cinématographique.
0: Ouais, je t'ai vu au volant d'une voiture avec une arme et tout ça. Voilà, on est très très cinématographique. Hein.
1: Ouais, j'adore le cinéma, donc il y a ce côté-là aussi sur l'album.
0: Eh ben, tu es revenu avec bande originale là en 2026.
1: D'ailleurs, je pousse les gens de notre génération à aller streamer, à consommer comme les jeunes, parce que c'est vrai qu'on arrive et on veut un peu aussi entrer dans ce monde du streaming.
0: Oui,
1: on a un public qu'on croise beaucoup en concert, mais allez sur les Spotify, Deezer, Apple, allez écouter nos albums dessus.
0: Allez, j'aime bien comment tu le dis. On dirait les papis qui font de la résistance.
1: Non, c'est pas papis qui font de la résistance. On tourne, on a besoin de toucher notre public et. Ça compte aussi beaucoup de se mettre aux nouvelles
0: au diapason.
1: Voilà, aux nouvelles façons de consommer la musique.
0: Ouais, il faut s'adapter. Allez, on va streamer. L'album bande originale est toujours dans les bacs. Et là, donc, je te parlais de l'album Les Tentations qui aura 30 ans l'année prochaine, en 2027. C'est culte pour nous tous. Est-ce que tu as prévu de faire quelque chose avec Les Tentations?
1: Oui, je suis en train de prévoir une tournée sur Les Tentations. Donc, je vais fêter et Les Tentations et bande originale sur scène l'année prochaine. On est en train de monter ça. Là, d'ici fin juin, il y a une sortie des albums physiques et digitales. Et après, je vais faire aussi une tournée où je vais toucher les gens, vendre du physique, du CD, du vinyle.
0: Retour aux sources, quoi.
1: Retour aux sources.
0: Je zappe et je mate, le maton me guette, 79 à 97, remixé à 99. je zappe et je mate, j'ai vu en interview, tu as souvent répondu que tu ne peux plus chanter cette chanson aujourd'hui. Enfin, tu n'aurais pas pu l'écrire aujourd'hui.
1: Ouais, trop de chaînes. Trop d'émissions.
0: Ouais, mais après, je peux te donner une idée. Tu sais, comme c'est l'heure des plateformes, tu peux dire, je sais pas, Netflix, Disney. Compris dans leur jeu. Ah, tu vois.
1: C'est vrai, ça pourrait faire.
0: Ça pourrait le faire avec les plateformes, exactement.
1: C'est vrai, bonne
0: voilà.
1: Idée.
0: YouTube, je sais plus quoi, je zappe et je mate. Voilà.
1: C'est vrai, c'est une bonne idée.
0: Et pourquoi ces morceaux, selon toi, nous parlent encore aujourd'hui?
1: Parce qu'il y a encore plus de sexe, plus de drogue, de sexe, d'argent à la télé, de guerre. En ce moment, on est en pleine période de guerre, il y a que ça sur les infos. C'est encore plus vrai. Même la politique est devenue spectacle aujourd'hui.
0: C'est vrai.
1: Donc il y a encore plus de drogue, de sexe, de violence à la télé. Au contraire, c'est même devenu vendeur. Donc
0: ça
1: c'est
0: veut
1: pour
0: dire
1: ça que ça parle encore plus aujourd'hui.
0: Encore une fois, le passé de cette époque était déjà futuriste.
1: Ouais. D'une certaine manière, je mettais le doigt sur un sujet beaucoup dans le rap, on a crié par rapport au quartier, on a crié par rapport à cette tension, ce couvercle, enfin à cette casserole qui chauffait dans le quartier, qui risquait d'exploser. Ça a explosé dans plein de quartiers.
0: Ah oui,
1: on
0: ne
1: les a pas
0: oui.
1: forcément écoutés.
0: C'était la cocotte minute.
1: Voilà, cette cocotte minute, c'est moi que je cherchais.
0: Beaucoup considèrent quand même Les Tentations comme un pont entre le rap français. Et l'Afrique à cette époque-là, parce que peut-être tu te rendais pas compte, mais beaucoup t'écoutaient en étant en Afrique, et ils comprenaient pas toujours les paroles de tes chansons. Et là, ça c'est moi qui te le dis, parce que j'écoutais les chansons. J'étais dans une petite ville au Gabon qui s'appelle Port-Gentil, et je comprenais pas toujours le sens des chansons, mais aujourd'hui, avec l'actualité, je me rends compte que tu parler au monde entier, en fait. Tu te limitais pas seulement à la France.
1: Oui, c'est peut-être justement le fait d'avoir cette double culture qui te permet aussi d'avoir une double vision, qui te permet de relativiser les choses, de quand tu vois certaines situations ici et tu penses à la situation de certains quartiers au pays, tu dis, y a rien à voir. Tu dis, je préfère être en galère ici que c'est le problème aussi. De cette immigration qui va dans un sens et qui est en train de changer.
0: Qui est en train de changer.
1: Parce qu'il y a un réveil de nos frères en Afrique et de nos politiques en Afrique où justement on se rend compte que l'herbe n'est pas plus verte ailleurs et qu'il est temps de construire et d'avoir une Afrique unie.
0: Est-ce que cet album, Les Tentations, te colle à la peau? Encore aujourd'hui, on te le réclame.
1: Oui, on me le réclame. Ouais. C'est mon premier. Quelquefois, c'est dur de faire une première œuvre en solo parce que j'ai eu Ministère Amer et autres. Première œuvre en solo pour Les Tentations ou même Bissona Bisso qui fonctionne autant que ça. C'est des œuvres qui marchent, qui te collent à la peau. On m'appelle encore, jusqu'aujourd'hui, on m'appelle encore pour faire des concerts dessus. Parce que t'as beau faire mieux, mais les gens diront toujours, ah non, le premier. Même si tu rappes 10 fois plus speed et un texte écrit 15 fois mieux, les gens vont dire, ah non, je zappe, je batte.
0: Ouais.
1: Parce que ça reprend. représente pour les gens leurs 15 ans, 16 ans, 20 ans. Et mine de rien, ça revient jamais, quoi. Tu remplaceras jamais ça.
0: Exactement. Et toujours dans cette époque-là, enfin, oui, à peu près, tu as aidé à sortir un album dans le secteur A de Doc Gynéco.
1: Hier.
0: Première consultation.
1: Oui.
0: Dans lequel tu as posé ta voix sur un titre qui s'appelle Est-ce que ça le fait ?
1: Est-ce que ça le fait ?
0: Ouais.
1: Ouais, ouais.
0: À l'époque, déjà, on trouvait pas si très incisif dans ce texte-là. C'était toujours des expériences ?
1: C'était toujours des expériences. En fait, à l'époque, j'ai sorti, c'était trois titres qui pour les facettes de ma personnalité. Est-ce que ça le fait ? C'était un texte un peu très festif avec Doc Gynéco, West Side, un peu délire. C'est un côté que j'aime aussi aborder. J'avais sorti Les Flammes du Mal aussi.
0: Oui, Les Flammes du Mal.
1: Qui était un peu de la couleur ministère amer. Mm-hmm. Et quand je suis arrivé au solo, je voulais aussi montrer une autre personnalité. C'est pour ça que j'ai fait Je Zappe et Je Mate, où là, c'était plus texte, réflexion, un peu de fond, le côté plus sociétal.
0: Ouais. Et donc, première consultation, c'était bien dans le secteur A.
1: Oui, voilà. C'était Doc Gynéco.
0: Donc, je confirme. Cette époque avec le secteur A, quand même, elle nous a porté comme elle t'a porté aussi. Est-ce que la colère de cette époque s'est estompée aujourd'hui ?
1: Disons que la colère, elle s'est pas estompée, elle a évolué différemment. Il y a une autre façon de combattre. Je pense qu'on a quand même eu des victoires. On vient de quartier, on a créé le rap français, on nous a dit jamais vous allez faire des disques, et regarde où le rap en est aujourd'hui. Je pense que la société française ou la société mondiale, oui, donne ses lettres de noblesse au hip-hop en général dans le monde aujourd'hui. Il y a des documentaires sur des Wu-Tang, sur des groupes qui ont fait des trucs, qui commencent à en avoir en France aussi sur les groupes. Non, on commence à avoir des lettres de noblesse et on commence à être reconnu.
0: Les lettres de noblesse, vous les avez écrites à l'époque avec Bissona Bisso, groupe que tu as fédéré donc autour de ce projet. Mm-hmm. La dernière fois, on a fait un hommage à Papa Wemba et Lokua Kanza était dans l'émission. Et puis je lui ai posé la question parce que j'avais oublié qu'il était dans le projet. Je lui ai dit, est-ce que tu étais dans Bissona Bisso? Et puis il me répond comme ça,
1: ben oui.
0: J'ai le disque d'or à la maison.
1: Oui, oui.
0: Ben oui, puisqu'il était dans
1: Africa. Il était sur scène avec nous pour notre date au Zénith.
0: Au Zénith en 1999.
1: Lokua qui est un ami, qui fait partie de, tu vois, de ces merveilleuses voix avec qui j'ai pu travailler, ces merveilleux artistes. Mm-hmm. Et Papa Wemba aussi fait partie des merveilleux artistes avec qui j'ai pu travailler. Et non seulement, je parlais de Papa Wemba tout à l'heure, je disais, c'est un des artistes congolais qui a réussi à commercialiser, à rendre la rumba un peu internationale,
0: ouais, avant l'heure,
1: avec le film, avec lui-même sa voix, avec les concerts qu'il faisait, les duos qu'il faisait. Moi, je sais que Papa Wemba fait partie de ses premiers artistes africains. Quand il a appelé pour venir sur un titre rap, il était partant tout de suite. Il y a plein de gens qui, au début, disaient non, mais le rap, c'est pas de la musique, le rap, c'est pas. Il y avait ça au début. Papa Wemba, c'est un qui, tu l'appelais pour un projet, il était tout
0: il
1: le temps là.
0: Il répondait toujours.
1: Ouais, il nous a vraiment, vraiment, vraiment aidé, porté. Il est présent sur plusieurs de mes projets et une grosse pensée à lui.
0: Ça mérite qu'on écoute un extrait.

0: Incroyable, cet hommage à Papa Wemba dont tu as été l'initiateur, tu as allé chercher encore tout le monde pour.
1: Ouais, on était plusieurs aussi. Là, j'ai reconnu encore les voix de Benji, Negmaron, plein d'artistes. Quelquefois, on a fait des choses comme ça, même pour Haïti, on avait fait un titre
0: oui,
1: aussi.
0: Exactement.
1: On s'était réunis. Quelquefois, si nous, on ne fait pas ça, qui va le faire pour nous? Donc oui, il fallait rendre hommage à Papa Wemba. Il y a plein d'artistes comme ça à qui il fallait rendre hommage. Aujourd'hui, je pense à Papa Wemba, je pense à Jacob Devarieux, je pense à Manu Dibango, des monstres artistiques avec qui j'ai eu
0: de la musique africaine.
1: Ouais, le plaisir de travailler. Tous ces monstres-là sont partis.
0: Pour moi, c'est le cordon ombilical, le lien fort avec l'Afrique là, que tu viens de citer, c'est ça ?
1: C'est aussi ces gens-là qui m'ont permis de faire des voyages avec Bissau Nabisso, d'aller dans le Makossa, dans le Zouk,
0: jusqu'en Afrique du Sud.
1: Jusqu'en Afrique du Sud.
0: Où tu as rencontré une autre légende.
1: Nelson Mandela. Et il y avait Michael Jackson aussi.
0: Ouais, c'était au Kora Awards.
1: Au Kora, on a eu deux prix.
0: Ouais.
1: Meilleur groupe 99. Et meilleur vidéoclip.
0: Ouais.
1: Tu sais, ça fait vrai. Ce moment-là, oui, c'est un des meilleurs moments aussi de ma carrière parce que ça fait plaisir quand tu prends un risque comme ça et tu dis en France, bon, je vais mettre la musique africaine dans le rap. On te dit, même les frères, hein, tu dis ça, tu vas mettre ça, mais ça va jamais marcher. Tu vas mettre Yé Kéké dans le rap. Oh. Arrête. Ouais. Et vu ce qui se passait au Congo, vu aussi la mentalité de mon groupe Ministère Amer et Secteur A, notre engagement par rapport à la culture noire, on savait qu'il fallait redorer le blason de nos mélodies africaines, qu'on avait des joyaux avec lesquels on avait grandi, des Myriam Akeba, des Monique Seka, des Zaïko Langa Langa, des Kofi Olomide qui sont encore là et qu'il faut fêter vivant, qu'il faut profiter. Maintenant, il y a Fally aussi qui est fort.
0: Ouais,
1: donc, ouais, absolument, des gros artistes, je sais pas, en Côte d'Ivoire, au Cameroun. Donc oui, il faut fêter nos gros artistes, fêtons nos vivants.
0: Et tu es donc parti en Afrique du Sud avec Bissau Nabisso, et puis il y avait aussi Calbo, qui était quand même un membre éminent déjà du groupe Arsenic, mais aussi du secteur A.
1: Et du Bissau Nabisso.
0: Il représentait un équilibre certain pour tout ça.
1: Ouais, et ma famille aussi, c'est mon membre de ma famille. Donc oui, beaucoup de peine sur Calbo. Beaucoup, j'ai souvent quand on me parle de Calbo, j'ai du mal à trouver les mots parce que il est irremplaçable et on le fêtera toujours, nous, avec la famille, avec tout secteur A, tout Bissau Nabisso, avec ses frères, on le fêtera toujours. Il y aura toujours une place pour lui. On dit que les gens ne disparaissent pas tant qu'on parle encore d'eux. Ben, je crois que Calbo, il a laissé de quoi parler encore de lui, et même nous tous, on va continuer à parler de lui pour que sa légende reste vivante.

0: Son aviso.
1: Un petit bonjour à tous ceux qui m'écoutent quand même à Braza.
2: Important. Ouais, Brazzaville bien connecté, Braza, à Dolizy aussi, à Pointe-Noire.
1: Pointe-Noire, CBT.
2: Voilà, ils sont là, c'est
1: la famille. À Kin aussi en face.
2: Exactement. Avec Bissona Bisso, vous avez réconcilié beaucoup de jeunes avec la musique africaine, des jeunes en France et en Afrique.
1: Ouais, c'était important. Mm-hmm. C'était important de... Tu sais, il y en a qui m'ont dit, ah, quand Bisso est arrivé, on était fiers d'être Congolais, fiers d'être Africains. Ça y est, les gens nous demandaient de leur expliquer des mots. On était, voilà, c'était... Exactement. On était en avant, c'est deux morceaux qui cartonnaient. On pouvait leur dire, ah, ça c'est de Lingala, ah, ça c'est telle personne, ça, ah, tel mot en Lingala, ça veut dire ça. Donc, je sais qu'on a fait plaisir à nos mères, à nos frères, à nos sœurs, mm-hmm. et même au Congo, je pense qu'ils ont été fiers de nous.
2: Bah, surtout que tu saluais toutes les ethnies du Congo, les Lari,
1: voilà,
2: les Teke,
1: les Mboshi, voilà. Les Teke, les Bayaka, les Bakuna.
2: Et Banari. Les non-cités Mbote.
1: Oui, il y a même qui m'ont dit, mais donc nous, tu nous as pas cités, on est les non-cités. Non, donc, grand pardon, parce que on est 8, il fallait couper.
2: Et les auditeurs réagissent aussi au plus 33 6 58 18 46 86. Les messages n'arrêtent pas de tomber. Je vais essayer d'en lire quelques-uns avant la fin de cette émission. On va rapidement parler des projets. Donc, Dealer 2. Mm-hmm. Il y a eu Dealer de Zouk, Dealer de Afro Zouk, Dealer de Raga Dancehall, Dealer de Rap, Dealer de Hip Hop Rock.
1: Ouais, Dealer de Afro Pop aussi.
2: Ah ouais, ben en fait, avec Dealer, on pouvait tout faire.
1: Ouais, c'était donc j'avais monté ma boîte de prod. Il fallait que ça produise. On en sortait un tous les ans, voire tous les deux ans. Ouais, c'était une façon pour nous de se mélanger avec plein d'artistes et d'aller dans un style musical. J'avais pas fait de raga, mais Dealer de Raga m'a permis de faire...
2: Ben de faire découvrir cet homme-là, Tyro.
1: Exactement.
2: Voilà, et avec cette chanson, avec Flyer aussi. Incroyable, Dealer de Raga Dancehall. Pour quelqu'un qui n'a pas fait du raga...
1: J'ai grandi avec des ragas.
2: Ouais. Et puis, dans ce même projet, il y avait aussi Admiral T, mm-hmm. déjà à l'époque.
1: Admiral T, il y avait qui...
2: Ah ben, ils étaient nombreux.
1: Neg Marron, toujours. Il y avait aussi Daddy Mori. Et Big Red.
2: Big Red, exactement. On contrôle.
1: Très rare sur les projets.
2: Exactement, Big Red. T'as fait un titre avec lui, On contrôle la zone.
1: Ouais. J'avais fait, parce que j'avais Daddy Mori sur mon album, et mm-hmm. Big Red, On contrôle la zone. Tu sais, Big Red et Daddy Mori sont des groupes qui ont évolué à côté de nous. Ils étaient rap sonic.
2: Ouais,
1: à l'époque,
2: raga
1: déjà.
2: Sonic, ouais.
1: Après, ils sont devenus raga sonic. Et donc, on avait beaucoup de. Leur manager était cousin avec notre manager. On voyait quelquefois, j'allais à Saint-Denis voir leur répète.
2: C'était
1: des
2: la
1: comme
2: famille,
1: ça.
2: Quoi.
1: Ouais, c'était la famille. Donc, je devais à un moment faire un tour avec un type avec Mori et Big Red. Et ouais. Je l'ai fait différemment. Ouais.
2: Bah,
1: parce
2: oui,
1: qu'ils sont séparés.
2: Incroyable. Tu parlais justement de ta casquette de producteur. Tu as travaillé en maison de disques. Mm-hmm. Comment passe-t-on d'artiste rebelle à décideur dans l'industrie?
1: Bah, artiste rebelle, déjà on est rebelle, on apprend à produire. Parce que les gens ils disent vous n'allez jamais faire de disque. Donc on apprend à monter une association, monter une structure, monter une société, gérer un studio, produire, etc. On apprend ça. Donc pour exister, on a dû apprendre. Et puis arrivé un moment, j'étais même jury pour TF1,
2: ouais,
1: sur
2: Star Academy.
1: Star Academy.
2: Exactement.
1: À un moment, faut, quand t'as eu des succès, quand t'as prouvé, et que même sur TF1, on dit bon, c'est bien, t'as ton diplôme de professeur, t'es apte à juger 10, 15, 11, à donner une note. Ben, il y a un moment, faut l'assumer aussi. Même on était rebelles, mais musicalement, quand même, tu peux donner des chances aux jeunes,
2: ouais.
1: Tu peux pousser, donner des conseils. Moi, être sur scène, j'assume. Mais j'ai déjà eu mon ego flatté, donc je sais aussi me mettre derrière. Et quand je bosse avec un type, je vois ses yeux qui brillent et on arrive au bout d'un projet, ça me fait triper aussi. Donc ouais, j'ai beaucoup produit, j'ai calmé un peu parce que là je me suis remis sur Passy.
2: Bah Passy quoi.
1: Mais produire, être jury, c'est des trucs que j'adore et des trucs que je sais faire parce que bon, j'ai fait tous les stades, tous les niveaux de l'artiste.
2: Exactement.
1: Des escaliers,
2: le porteur de bouteilles d'eau.
1: Tu vois.
2: Exactement. J'étais
1: jusqu'au stade de France de voilà.
2: Et sans compter tous les stades que tu as remplis en Afrique.
1: Exactement.
2: Avec Bisso et en solo. Tu as appris donc de cette époque en maison de disques, mais tu as aussi une autre casquette, celle d'ambassadeur, j'ai envie de dire ambassadeur culturel. On t'a vu sur des projets un peu divers et variés en Afrique. Je pense à Paris in Accra, pour lequel tu étais parti au Ghana, on va dire en résidence pour un festival, avec de nombreux artistes, notamment Sarko D. Kwabena Kwabena,
1: avec qui j'ai fait le titre aussi, hein. Ouais. Stone Boy,
2: BK. Exactement, BK, oui.
1: Oui, parce que j'ai produit un artiste qui s'appelle Orti, mm-hmm. donc qui est blanc et qui chante en Yoruba, Igbo, Pidgin.
2: Incroyable.
1: Donc, ce monde, avec Bissot, on avait failli faire des duos avec les Peace Square, tout ça, on n'avait pas fait. Donc, le côté Afrique anglophone m'intéressait aussi.
2: Ok.
1: Je sais que j'ai fait une grosse partie de l'Afrique francophone. Ouais. Bonjour au Togo.
2: Voir toute l'Afrique
1: Sénégal,
2: francophone.
1: Ouais. Au Cameroun, la Côte d'Ivoire, bien sûr, nos Congo, etc. Mm-hmm. Mais j'avais pas beaucoup fait ces pays-là, donc avec Orti, on est parti là-bas, on a fait des duos avec ces artistes que tu as cités. On a fait un concert là-bas qui s'appelait Akron Paris.
2: Et c'était Paris Sinakra.
1: Paris Sinakra.
2: Ouais.
1: Et on s'est dit, bon, on va faire la même chose. On les a ramenés en France, on a fait Akron Paris à l'Élysée Montmartre.
2: Ouais.
1: Donc voilà, un peu d'afrobeat, un peu d'Afrique anglophone.
2: Exactement. On s'était rencontrés là-bas, ouais. à Akron Paris. Mm-hmm. T'étais avec l'ambassadrice de France au Ghana.
1: Ouais, parce qu'on a usé de nos relations ghanéennes, franco-ghanéennes, mm-hmm. pour pouvoir faire tout ça. C'était obligé.
2: Ouais.
1: Sinon, ça se faisait pas.
2: Et justement, au concert qui avait suivi à l'Élysée Montmartre, tu avais joué en live avec les musiciens, quasiment toute ta discographie. Ouais. Et les gens t'attendaient sur le Bissot.
1: Exactement.
2: Ouais. Et tu avais fait un featuring avec Kwabena sur scène.
1: Exactement.
2: On se rappelle.
1: Et aussi avec Sarkozy.
2: Avec Sarkozy.
1: Un morceau
2: exactement.
1: Qui est sorti qui s'appelle C'est combien, que je vous invite à aller voir sur internet, qui est disponible en clip.
2: Allez, streamer.
1: Sur YouTube. C'est voilà. combien ? Dis-moi, c'est combien ?
2: Allez, on va repartir sur l'album bande originale dans un instant. Je veux juste savoir, avec le temps, qu'est-ce qui est devenu plus important dans ta vie ?
1: Le plus important dans ma vie, bien sûr, la santé, mes enfants, bien sûr, c'est super important. Et après, continuer à garder cette flamme, continuer à créer, continuer à avancer, faire les choses. Parce que souvent, même pour des artistes de ma trempe, on est là, on est légende, on reste en tant que légende, on veut pas toucher. On va pas toucher l'histoire.
2: Ouais.
1: On est sur des très bonnes notes, on veut rester sur des très bonnes notes. Non, mais je pense qu'il faut quand même y aller, faut quand même essayer des nouvelles choses, gagner, pas gagner, se planter, faut rester dans le game.
2: Ouais.
1: Je crois que créer, faire de la musique, faire de l'art, faire de l'image, à vie je ferai ça, que je sois derrière un bureau, à gérer des petits ou à le faire moi-même.
2: Ouais.
1: Donc voilà, moi je m'éclate, je me dis il faut s'éclater, faut
2: ouais.
1: voilà, le bonheur c'est maintenant comme on dit dans C'est le franc ou l'euro.
2: Exactement, qui est ma chanson préférée de cet album, je te le cache pas. Franc ou euro, donc de l'album bande originale. Comment dire, cette chanson, tu t'adresses aux francs CFA en fait. Hein.
1: Aussi.
2: Voilà, on l'écoute un petit peu et on en reparle.

0: Bah, si ce titre évoque immédiatement l'argent, les changements d'époque, quelle réflexion voulais-tu apporter en fait avec franc ou euro?
1: Tu restes à l'ancienne ou tu vis dans le futur? C'est le franc, l'époque des francs ou l'époque de l'euro. On compare souvent, on se plaint du passé parce que je crois que les situations économiques, soit même le niveau du franc CFA était plus haut, mais on doit faire avec. Donc dans le brouillard des regrets, le bonheur, c'est maintenant. Donc ça veut dire on doit s'aller dans ce sens-là et quand même aller de l'avant.
0: Moi je l'ai compris en fait comme si tu donnais un conseil aux jeunes artistes sur la gestion financière, pas que les artistes d'ailleurs, sur les jeunes qui t'écoutent, comment gérer en fait votre argent, parce que franc ou euro, l'euro coûte plus cher que le franc, et le franc CFA, moi je l'ai vu comme ça en fait.
1: Ah, c'est bien aussi.
0: Voilà. C'est important d'avoir les retours.
1: Non, c'est bien aussi, c'est à l'ancienne ou aujourd'hui, c'est une réflexion sur tout ça, quoi. Une réflexion sur la valeur du franc.
0: Tu as parlé de la nouvelle génération tout à l'heure, il y a le titre Tu sais.
1: Ah oui, j'ai oublié de dire, c'est l'Amerigo, sur le franc et l'euro avec moi en duo, c'est un jeune de Lyon.
0: Un jeune de Lyon, ok, d'accord, qui est plutôt pas mal. Et sur Tu sais, il y a Uzi avec toi.
1: Exactement, ces deux-là font partie de ces nouvelles générations présentes sur mon album. Sur les seniors, j'ai tous les anciens.
0: Oui,
1: j'ai aussi bien Fianso, Driver, génération du milieu.
0: T'aurais pu avoir Fianso dans le cercle, je dis ça en rapport avec son émission Le Cercle.
1: Ouais, je suis passé dans le cercle.
0: Je t'ai vu dans le cercle.
1: Ouais, et il est avec moi sur Carton Rouge. Ouais,
0: avec Driver.
1: Avec Driver, que je vous invite à écouter.
0: Et qu'est-ce que tu apprécies du coup sur cette nouvelle génération avec Uzi?
1: Ils ont leur vision artistique, leur façon de travailler, leurs mots. Ils sont connectés avec la jeunesse, connectés avec le terrain. Et ils ont leurs propres rêves, ils ont une autre façon de voir le rap d'aujourd'hui.
0: Et ce qui est bien avec cet album Bande Originale, c'est qu'on voyage beaucoup. On écoute un extrait de Tu sais.

0: Là, on vient d'écouter Tu sais avec Uzi. Il y a une autre chanson qui s'appelle Koala dans l'album bande originale.
1: Avec Andrew Lyams.
0: Voilà.
1: Lyams.
0: Et moi, j'ai cherché partout.
1: En fait, il y a une version, Lyams avait fait le titre tout seul.
0: Koala.
1: Koala, c'est produit par Jimmy Finger, qui est un des producteurs qui produit Arsenic, qui a produit Bissau.
0: D'accord.
1: Donc, il y a nos producteurs congolais depuis long time. Mm-hmm. Et donc, il produisait cet artiste. Il m'a fait écouter un moment. J'ai dit, waouh, ce titre, il déchire. J'ai dit, attends, je sais comment faire. Viens, on fait un remix, etc. Bam, bam, j'étais engrené, il était chaud.
0: Ok.
1: Et j'ai dit, bon, allez, le remix, ça va être dans mon projet. Okay. Comme ça, il m'a ramené de la fraîcheur aussi. C'est un style que j'aurais pas forcément fait tout seul.
0: Ouais. Donc, c'est pour ça que je l'ai pas trouvé, en fait.
1: Ouais, Lyams, bon, j'ai fait le remix. Il y a une version où il n'y a que Lyams. Mm-hmm. Là, c'est le remix. Et donc, avec Lyams, je vais aussi dans un autre style. Il me permet aussi d'aller dans un autre style que, voilà, que j'aurais pas peut-être fait tout seul.
0: De toute façon, comme tu as souvent mélangé les styles, ça ne nous étonne pas qu'il soit dans cet album. Mm. Et je t'ai parlé de la chanson Le Cercle, mais tu nous as parlé de Carton Rouge, donc Driver et Le Cercle, mais tu nous as

0: Christiane Passy, évidemment, dans l'album Bande Originale. Ça, c'est une vraie bande originale de film. Hein. Ouais. On a envie de sortir la Gova, la voiture, ah. et de rouler vitre baissée avec le son à
1: fond. C'est un album qui s'écoute à fond.
0: Exactement, ça, c'est le cas de le dire. Et donc, il y a évidemment dans cet album les seigneurs.
1: Les seigneurs du micro.
0: Voilà, et c'est seigneurs S-A-I-G-N-E-U-R-S.
1: Exactement.
0: Voilà,
1: c'est que des mecs qui ont des longues carrières, que des légendes, des bâtisseurs, des
0: qui
1: fondateurs.
0: Qui ont tout saigné, en fait.
1: Exactement.
0: On va écouter un extrait, Les Seigneurs du Micro. Il y a tout le monde dedans. Je peux pas vous dire exactement qui, mais il y a tout le rap
1: Neg
0: français.
1: Marron, Sage Po,
0: yes.
1: AKH,
0: AKH,
1: Rocking Squat, Roca.
0: Roca, évidemment, le retour de Roca. Les deux balles sont là aussi. Ça, c'est le bisseau.
1: Papillon.
0: On...

0: Les seigneurs en direct sur RFI, un titre qui nous ambiance dans le studio et en régie également. Arthur Brun est en train de sauter partout.
1: Là aussi, il y a des images. Hein,
0: il y a aussi
1: des images
0: sur Internet,
1: sur YouTube.
0: Et vous étiez tous en studio là.
1: Ouais. Les uns après les autres. C'est pas le même planning, mais tout le monde en studio.
0: Et incroyable ce que vous avez pu faire, mon cher Passy. Dommage que l'émission ne dure qu'une heure. On aurait encore
1: une heure de plus. On aurait pu être
0: oui,
1: là encore.
0: Oui. Là, je crois qu'on aurait pu se dire vraiment, vraiment beaucoup plus de choses. On va devoir se quitter bientôt, mais je veux juste te demander avant de partir. Quel est le morceau de Passy que tu écoutes encore aujourd'hui, ton propre morceau?
1: Ah, mes propres morceaux, en fait, moi, c'est en fonction des périodes, ça dépend. Si je vais au soleil, je vais écouter des morceaux un peu plus chauds. Si, y a ceux que je fais sur scène aussi qui font partie du mini best-of. Là, je les chante beaucoup. Il y a Joseph et Jemad, Les Flammes du Mal. Ceux-là, je les chante toujours sur scène. Donc, après, je redécouvre des anciens morceaux. C'est mon petit frère qui est en train de me refaire une liste, là, d'anciens morceaux que j'ai oubliés.
0: Ok.
1: J'en ai plus de, je crois que je suis entre, moi, d'être à 500 titres, un truc comme ça.
0: Ok. Ben, j'ai envie de te dire merci, Passy, d'être passé nous voir et d'avoir pris le temps de revenir avec nous.
1: Merci
0: sur cette immense aventure musicale et humaine, évidemment. Ton parcours raconte aussi une partie de l'histoire des cultures afro-urbaines francophones, et je voulais vraiment te dire merci pour ça. Et merci d'être à la bande originale de Nos Vies depuis toutes ces années.
1: Et merci au public qui m'écoute, même partout dans le monde, même en Afrique, là, merci pour le soutien.
0: Et c'est ainsi que l'Afro Club referme ses portes aujourd'hui. Merci à Arthur Bon et Yasmine Boulan qui m'ont aidé à préparer cette émission. Vous restez bien à l'écoute de RFI, vu que le journal revient dans une minute. On se retrouve demain pour un nouvel épisode de l'Afro Club. Prenez soin de vous. Salut Passy.
1: Salut.
0: À très vite. Bande originale, les seigneurs du micro.

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4: Bonsoir à toutes et à tous, il est tout juste 1h en temps universel, 3h ici à Paris, le journal tout de suite.
1: Lisa Vili.
4: Aux États-Unis, Donald Trump crée un fonds anti-instrumentalisation susceptible de bénéficier à ses partisans dans le cadre d'un accord négocié avec la justice. On vous explique au début de ce journal. Les premiers migrants expulsés des États-Unis doivent arriver en Sierra Leone à bord d'un vol ce mercredi dans le cadre d'un accord avec Washington présenté comme un dispositif temporaire et humanitaire. Les inquiétudes et les questions sont pourtant nombreuses. En France, deux candidats à l'élection présidentielle face à des accusations de la justice pour Édouard Philippe, ancien Premier ministre, accusé de détournement de fonds publics, notamment de François Ruffin, également lui accusé par une partie de la gauche de racisme. On vous explique tout cela. Et puis après la mort du patron de Mango, entreprise de prêt-à-porter, l'arrestation de son fils ce mardi à Barcelone, accusé d'être responsable de sa chute dans un ravin pendant une randonnée. Près de 2 milliards de dollars pour indemniser les victimes injustes de la justice fédérale. Dans le cadre d'un accord avec l'administration fiscale autour d'une plainte qu'il avait été déposée, Donald Trump a créé un fonds anti-instrumentalisation afin d'aider ceux qu'il estime avoir été comme lui ciblés de manière volontaire par le système judiciaire. Une décision qui pourrait permettre au soutien du président américain de toucher des recettes fiscales du gouvernement fédéral, Nicolas Rocca.
5: Abandonner la plainte de sa famille contre l'agence fiscale américaine en échange de la création d'un fonds d'1,8 milliard de dollars. L'accord de Donald Trump avec le département de la justice met le feu au Capitole. Un comité de 5 personnes nommées dans les 30 prochains jours par le ministre de la justice sera chargé d'attribuer des compensations aux victimes injustes du système juridique ciblées pour des motifs politiques. Une procédure en dehors de tout cadre existant sur laquelle le pouvoir du président semble total. Donald Trump pourra lui-même remplacer n'importe quel membre de la commission, tandis que l'autre personne en charge, c'est son ancien avocat, Todd Blanche, le ministre de la Justice. Ce dernier a d'ailleurs passé ce mardi une audience assez houleuse au Sénat, contraint de nier difficilement les accusations de corruption, de création d'un fonds occulte, promettant un processus transparent. Si le président et sa famille ne pourront recevoir d'argent, le vice-président J.D. Vance, lui aussi interrogé sur le sujet, a refusé d'exclure que les personnes condamnées dans le cadre de l'attaque sur le Capitole en 2021 puissent eux bénéficier d'une indemnité.
4: L'opposition démocrate dénonçait une caisse noire destinée à récompenser ses fidèles. C'est un lieu symbolique de la politique répressive de l'administration Trump envers les personnes migrantes. Le tribunal chargé des questions de migration à New York, où l'ICE a mené de nombreuses arrestations ces derniers mois, désormais interdite temporairement par une décision d'un juge fédéral ce mardi. Les eurodéputés et les États membres de l'Union européenne sont parvenus à un arrangement pour mettre en œuvre l'accord commercial avec les États-Unis conclu l'été dernier. L'annonce a été faite ce mercredi à l'aube par la présidence de l'Union européenne après des négociations cette nuit à Strasbourg. Le président américain menaçait l'UE de nouveaux droits de douane si la ratification de cet accord n'intervenait pas avant le 4 juillet prochain. Les États-Unis ont discuté lundi avec Cuba de leur récente offre d'aide. Selon un responsable américain, une aide de 100 millions de dollars conditionnée à une coopération de la Havane. Elle serait distribuée via des organisations caritatives chrétiennes, non par des canaux gouvernementaux cubains. Alors que la population est frappée de plein fouet par la situation économique sur l'île, nettement aggravée par le blocus américain depuis janvier. Le premier vol dans le cadre de l'accord migratoire entre Freetown et Washington a attendu ce mercredi en Sierra Leone, avec à son bord des migrants expulsés des États-Unis. Présenté par le gouvernement sierra-léonais comme un dispositif temporaire et humanitaire, cet accord suscite pourtant de vives inquiétudes, Christina Okello.
2: Première inquiétude, le profil de ces migrants. Il s'agit d'environ 25 ressortissants ouest-africains venus notamment de Sénégal, de Ghana, de Guinée ou encore de Nigeria. Les autorités sierra-léonaises affirment que des contrôles sécuritaires et sanitaires ont été effectués avant leur départ et que leur séjour ne devrait pas dépasser 2 à 4 semaines. Mais ces explications ne suffisent pas à rassurer la société civile. Abdul Fatoma dirige l'ONG Campaign to Human Rights and Development International.
6: Les citoyens s'inquiètent du profil des personnes qui vont être envoyées en Sierra Leone. Ont-elles des antécédents de violences domestiques ou de violences basées sur le genre? Comment protéger nos enfants, nos femmes, nos sœurs, nos mères? Une société privée est chargée de l'hébergement temporaire de ces migrants, mais après, il n'existe aucun plan clair quant à leur réinsertion parmi la population.
2: Une réinsertion qui inquiète d'autant plus que la Sierra Leone traverse déjà une crise économique, selon l'activiste. Abdul Fatoma estime également que cet accord pourrait permettre à Freetown d'obtenir un assouplissement des restrictions des visas américaines visant les citoyens sierra-léonais, même si aucun élément officiel ne permet à ce stade de confirmer cette hypothèse. Le gouvernement de Freetown n'a pas répondu à nos sollicitations.
4: Au Soudan, malgré la situation humanitaire catastrophique, l'aide est instrumentalisée à des fins militaires et politiques par les belligérants. C'est l'accusation portée par l'ONG Médecins Sans Frontières ce mardi dans un rapport qui dénonce les efforts des deux camps pour forcer les ONG à déplacer l'aide vers certaines zones, privant ainsi les communautés d'une assistance vitale. MSF dénonce aussi les attaques ciblées de certaines de ces installations qui ont privé d'accès aux soins 760 000 personnes. Et puis 28 personnes tuées mardi dans le pays dans une frappe de drone sur un marché d'une localité du sud contrôlée par les paramilitaires. L'une des attaques les plus meurtrières récemment contre des civils. La frappe a aussi blessé 23 personnes selon des sources citées par l'agence France Presse. Il est accusé d'avoir tué son père pendant une randonnée. Le fils du fondateur de la marque de vêtements Mango a été arrêté ce mardi matin à Barcelone. Mis en examen, il a pourtant pour le moment le soutien de sa famille. Élise Gazangel revient sur cette affaire.
7: La chute accidentelle d'Isaac Handic, fondateur de Mango, n'en était peut-être pas une. Son fils aîné, Jonathan, a été arrêté et présenté à une juge de Martorell près de Barcelone ce mardi. Il est mis en examen pour l'homicide de son père en décembre 2024, qui avait fait une chute dans un ravin de plus de 100 mètres de haut, alors que tous deux étaient sur un chemin de randonnée. Les policiers avaient d'abord considéré qu'il s'agissait d'un accident avant que plusieurs éléments n'éveillent leurs soupçons, comme la mauvaise relation du père et du fils, l'attitude de Jonathan suite au décès, mais aussi, et c'est ce qui semble avoir précipité son arrestation selon plusieurs médias, l'analyse de son téléphone qui le situe sur les lieux de l'accident à plusieurs reprises peu avant cette randonnée. Arrivé au tribunal menotté tête baissée, Jonathan n'a répondu qu'aux questions de son avocat et continue de clamer son innocence. La magistrate a ordonné sa liberté provisoire sous caution d'1 million d'euros avec retrait du passeport et présentation hebdomadaire au commissariat. Élise Gazangel, Barcelone, RFI.
4: Deux candidats à la présidentielle en France dans la tourmente. Édouard Philippe, ancien Premier ministre, est sous le coup d'une enquête du parquet national financier. On l'a appris ce mardi après une plainte pour harcèlement moral, favoritisme et détournement de fonds publics, notamment dans le cadre de ses fonctions de maire du Havre. Et puis François Ruffin, lui, est accusé de racisme par son ancien parti, notamment la France Insoumise. Il s'en est défendu dans le journal Libération. Ce mardi, Raphaël Delvolvé en cause une planche de sa bande dessinée.
8: Il voulait innover et se retrouve à devoir critiquer son propre ouvrage.
5: pour lancer sa campagne. François Ruffin a préféré une bande dessinée à un énième ouvrage autobiographique. La BD raconte des scènes réellement vécues par le député de la Somme, notamment ce jour où dans un train, il intervient pour calmer une confrontation entre des policiers et des passagers de couleur. La députée insoumise Emma Fourreau y voit du racisme.
8: François Ruffin se met lui-même en scène comme un sauveur blanc qui vient aider les pauvres, aider les personnes racisées. Donc on a des personnes racisées notamment qui font office de décor, de faire valoir pour François Ruffin.
5: Elle, comme d'autres élus insoumis, relaie abondamment depuis plusieurs jours la planche incriminée et la critique. Sous pression, François Ruffin choisit de dire dans Libération ce mardi entendre que ces images puissent blesser et ne pas se reconnaître dans ce passage de la bande dessinée. Dans l'entourage de l'ancien allié de Jean-Luc Mélenchon, on voit toutefois dans ses attaques un phénomène de meute, je cite, visant à affaiblir sa candidature, qu'il promet d'ailleurs de maintenir jusqu'au bout, même sans primaire à gauche. François Ruffin est d'ailleurs aussi ciblé sur un autre front par le reste de la gauche, cette fois pour avoir récemment dit son opposition, je cite, à l'immigration de travail.
4: Sur RFI, 1h10 en temps universel, priorité santé tout de suite.
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10: Bonjour à toutes et à tous. Parler de santé, c'est aussi faire sortir certaines maladies de l'anonymat, les rendre plus visibles. Alors que pour beaucoup d'entre nous, c'est une réalité, leurs noms sont inconnus, leurs symptômes parfois ignorés. C'est aussi à cela que servent les journées mondiales. Et le 19 mai, c'est précisément la journée mondiale des maladies inflammatoires chroniques de l'intestin, les MICI, 4 lettres, pour désigner la maladie de Crohn et la rectocolite hémorragique. 300 000 personnes concernées dans un pays comme la France, 8 000 nouveaux diagnostics chaque année, alors on peut légitimement se demander pourquoi, comment expliquer que ces MICI et les patients soient en quelque sorte invisibilisés. Pour comprendre, il faut saisir la dimension taboue des symptômes et des complications possibles. Diarrhée, douleur, saignement ou fistule, et plus largement, la difficulté de parler ouvertement de ces organes, ceux de la sphère digestive, en particulier l'anus et le rectum, qui peuvent être directement affectés par ces poussées inflammatoires. Sortir de la stigmatisation, mettre en avant les progrès aussi dans les prises en charge, le traitement au long cours, la compréhension des dérèglements immunitaires, le rôle de l'environnement. Journée mondiale des MICI, c'est aujourd'hui dans Priorité Santé. Prédisposition génétique, le rôle de l'environnement, le déséquilibre du microbiote. Comment mieux vivre quand on a été diagnostiqué d'une maladie de Crohn à 10 ans, à 30 ou à 40 ans? Un spécialiste des MICI avec nous, professeur Julien Kirgesner, bonjour.
11: Bonjour Caroline.
10: Vous êtes gastro-entérologue à l'hôpital Saint-Antoine APHP à Paris et directeur d'une équipe de recherche en épidémiologie à Sorbonne Université. Nous retrouverons tout à l'heure en ligne de la Côte d'Ivoire le président de la Société africaine d'hépato-gastro-entérologie, docteur Innocent Go. Il est gastro-entérologue au cabinet médical Icar d'Abidjan et aussi président de la Société ivoirienne de gastro-entérologie et d'endoscopie digestive. Recherche et cosmétologie, ce sera en fin d'émission puisque nous allons parler d'une étude de l'INSERM et du CNRS qui a été conduite à l'université Grenoble-Alpes et elle montre que limiter l'usage des cosmétiques réduit rapidement l'exposition aux polluants et perturbateurs endocriniens. La chercheuse INSERM Claire Philippa nous en dira plus, ce sera tout à l'heure.
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10: Maladie inflammatoire chronique de l'intestin, c'est MICI, c'est votre spécialité, donc professeur Julien Kirgesner. quatre initiales, deux maladies distinctes. Déjà, première question, on entre tout de suite dans le vif du sujet avec les auditeurs. Sur WhatsApp, Émile demande, Émile du Bénin, c'est quoi les différences entre maladie de Crohn et rectocolite hémorragique? Alors déjà, il a énoncé ces deux grandes maladies. On va commencer par peut-être la plus connue, le nom maladie de Crohn, c'est quoi exactement?
11: Oui, donc on regroupe ces deux maladies, la maladie de Crohn et la rectocolite hémorragique, sous une même entité, comme on l'a dit, les MICI, parce que il y a un lien en termes de ce qu'on appelle la physiopathologie, c'est pourquoi ces maladies apparaissent et quel est le mécanisme, en tout cas de survenue, qui est que votre système immunitaire est déréglé et va attaquer de façon inadaptée les bactéries qui sont normalement dans le tube digestif. Donc ça, on va dire que c'est ce qui regroupe ces deux maladies. Et ce qui va les différencier, la maladie de Crohn, la rectocolite hémorragique, c'est premièrement la localisation de la maladie, avec la maladie de Crohn qui peut toucher en fait l'ensemble du tube digestif, hein, de la bouche à l'anus. Majoritairement, au diagnostic, on va avoir la maladie qui va toucher la dernière partie de l'intestin grêle qui s'appelle l'iléon, et une petite partie du côlon, mais on a des patients qui peuvent avoir une maladie plus étendue, soit sur le côlon, soit sur l'intestin grêle, et aussi des lésions qui apparaissent au niveau de l'anus, qu'on appelle les lésions anopérinéales.
10: Alors, sur l'autre maladie, donc, la RCH ou Crohn, est-ce qu'on sait laquelle des deux est la plus fréquente?
11: La fréquence est assez proche entre les deux maladies. On sait que, en termes de développement, quand ces maladies apparaissent, au départ, on a potentiellement plus de rectocolite hémorragique. Puis, au fur et à mesure, on a un équilibre en termes de survenue des cas. Et en France, on va dire qu'on est assez proche en nombre de patients qui ont une maladie de Crohn comparé aux patients qui ont une rectocolite hémorragique.
10: Alors, quand on détaille ce sigle, Mickey, on a inflammatoire, inflammation. Est-ce que ça veut dire que quand on prend des médicaments ordinaires contre l'inflammation, ça peut suffire à soigner une MICI?
11: Non, pas du tout. En fait, aujourd'hui, la majorité des traitements médicamenteux qu'on utilise dans ces maladies sont des médicaments qu'on appelle immunosuppresseurs ou immunomodulateurs. Parce que, comme je l'ai dit, c'est votre système immunitaire qui s'emballe. Et donc, en fait, les traitements vont permettre de réguler votre système immunitaire. Et quand on parle de traitements anti-inflammatoires, hein, dans la population, c'est ce qu'on appelle, nous, des anti-inflammatoires non stéroïdiens, comme l'ibuprofène. Et ces médicaments augmente en fait le risque de développer une poussée quand on est patient avec une MICI. Donc en fait, on recommande de ne pas les utiliser.
10: Et c'est pour ça, vous nous parlez de médicaments qui sont des traitements au long cours, assez lourds, très surveillés. Ça veut dire que tout ça, dans la plupart du cas, ça se passe à l'hôpital?
11: Oui, ça nécessite, ces maladies en fait sont chroniques comme vous l'avez dit, elles surviennent plutôt chez l'adulte jeune et durent toute la vie. Aujourd'hui, on n'a pas de traitements médicamenteux qui permettent de les guérir. Les traitements, heureusement, permettent un retour à la vie normale, hein, idéalement. Mais quand on arrête ces traitements aujourd'hui, malheureusement, la majorité des patients vont rechuter. Donc quand on démarre un médicament et qu'il marche, ça nécessite un suivi. On va le garder pendant plusieurs années habituellement. Et donc ça nécessite un suivi souvent hospitalier.
10: Alors, maladie de Crohn, rectocolite hémorragique, vous nous avez bien expliqué les différences en termes de localisation. Maintenant, du côté des symptômes, est-ce qu'il y a des choses qui se retrouvent? Est-ce qu'il y a des choses qui se distinguent?
11: Oui. Les symptômes, on va dire, sont assez proches, hein, les symptômes principaux, à savoir les douleurs abdominales, hein, qu'on peut avoir dans les deux formes de maladie. Dans la rectocolite hémorragique, on peut avoir plus une diarrhée, parfois avec du sang, mais on peut aussi ne pas avoir du sang, c'est tout à fait possible. Et on a aussi dans la rectocolite hémorragique plus ce qu'on appelle les urgences fécales ou impériosité, qui sont des symptômes qui sont très invalidants pour les patients, hein. Devoir très vite aller aux toilettes, ne pas réussir à se retenir, ça nécessite de réadapter tout son mode de vie. On sait que c'est quelque chose qui impacte fortement la qualité de vie. Donc ça, c'est deux éléments, deux ou trois symptômes qui sont regroupés. Et après, dans la maladie de Crohn, on peut avoir plus une perte de poids, parce que comme ça touche l'intestin grêle, on peut avoir plus d'une malabsorption. Et après, on a aussi des symptômes qu'on dit extra-digestifs, avec des douleurs articulaires, des manifestations cutanées, des plaques sur la peau qui peuvent apparaître, ou des lésions au niveau des yeux. Même si c'est plus rare, hein, majoritairement, les symptômes vont être des symptômes digestifs.
10: Alors, faire la différence avec un simple problème digestif fréquent, c'est vrai que s'il y a des personnes à l'écoute, avoir mal au ventre, on va dire, c'est quelque chose qui arrive plusieurs fois dans sa vie. La maladie de Crohn, c'est totalement différent. William de Kinshasa demande quels sont les premiers signes qui permettent de reconnaître une maladie inflammatoire chronique de l'intestin. Par exemple, il y a des douleurs récurrentes, on appelle ça la colopathie fonctionnelle. On en entend parler, hein, souvent, on a mal souvent, on a des problèmes digestifs, constipation, diarrhée, alternance, mais ça ne va pas être la maladie de Crohn. Qu'est-ce qui va distinguer les deux?
11: Oui, donc ça c'est très important. La première chose que vous avez dit, c'est que les symptômes digestifs, ça touche des centaines de milliers de personnes en France ou dans le monde. Hein, chaque année, en moyenne, une personne a une gastro-entérite aiguë, par exemple. Donc ça, c'est habituel. Ça dure quelques jours et après, ça régresse spontanément. Ce qu'on appelle la colopathie fonctionnelle ou syndrome de l'intestin irritable, c'est aussi une maladie qui touche des centaines de milliers de personnes en France et qui, en fait, est responsable de symptômes digestifs, mais sans autres anomalies sur plan biologique ou quand on réalise des examens complémentaires. Donc, ce qui différencie les deux entre MICI et syndrome de l'intestin irritable, c'est premièrement les examens qu'on va réaliser où on peut avoir des anomalies quand on a une MICI, alors que dans le syndrome de l'intestin irritable, ce sera pas le cas. Et après, il y a des symptômes, nous, des signes d'alerte, hein, et ça, c'est important pour les patients. Si on a du sang dans les selles, c'est sûr qu'il faut toujours consulter, hein, aller voir son médecin traitant ou le gastro-entérologue. Si on perd du poids, si on est fatigué, ça, c'est des choses qui orientent, hein, vers une maladie, pas forcément une MICI, mais une maladie qui ne va pas être un syndrome de l'intestin irritable et qui nécessite une prise en charge spécifique.
10: Et c'est vrai que quand on parle de ces maladies, des fois on a du mal, y compris quand on est patient d'ailleurs, à poser, y compris aux médecins, des questions très concrètes. Bon, moi, j'ai pas de tabou, les auditeurs le savent, donc je vais sur cette question. Vous avez dit que quand il y a du sang, il faut aller consulter, mais il y a un problème de santé très banal qui peut provoquer des saignements avec du sang sur les selles, ce sont les hémorroïdes. Alors, il n'est pas question de dire à tous les auditeurs qui sont concernés par les hémorroïdes, attention, vous avez une MICI. Comment on distingue les deux? C'est vrai que c'est pas très agréable de parler de ces choses-là, c'est un peu rentrer dans des détails, qu'on va dire, scatologiques, mais c'est la vie et c'est la médecine aussi.
11: Ouais. Non, mais c'est très important, parce que au-delà des MICI, il y a aussi le risque de cancer du côlon, hein, qui nécessite de faire des dépistages, hein, en population. Et donc, le message, c'est quand on a du sang dans les selles, quel que soit le mécanisme, il faut en parler à son médecin. C'est important pour faire la différence entre une pathologie hémorroïdaire qui peut donner des saignements et une autre cause. En tant que nous, gastro-entérologues, on s'oriente sur le fait que s'il y a que du sang sur le papier, si le sang est pas mélangé au sel, ça nous oriente sur le fait que le saignement est très bas situé, et on peut regarder aussi quand on examine les patients, on peut voir si les hémorroïdes paraissent congestives, en tout cas inflammatoires. Mais dans la majorité des cas, et a fortiori si les patients ont plus de 50 ans, on va réaliser une coloscopie parce qu'on peut pas exclure une autre cause de saignement et qui pourrait être grave. Donc l'important, c'est d'en parler, de pas banaliser ce type de symptômes et d'en parler à son médecin. Et après, le médecin jugera quel examen complémentaire est nécessaire de faire.
10: Et quand on vous écoute, ce qu'on est en train de comprendre, c'est qu'il n'y a pas de test de dépistage. C'est-à-dire que pour poser ce diagnostic de maladie de Crohn ou de rectocolite hémorragique, il faut qu'on coche des cases. C'est quoi ces cases? Est-ce qu'il faut un nombre minimum de symptômes ou de signes cliniques visibles cochés pour qu'on dise « Ah là, oui, il y a suspicion ou réalité de maladie de Crohn ?»
11: Oui, tout à fait, oui. C'est un faisceau d'éléments. Il n'y a pas un seul test, il n'y a pas une prise de sang ou un examen qui nous permet de dire formellement, de poser ce diagnostic. L'examen le plus important en pratique, ça va être la coloscopie ou endoscopie digestive. Au diagnostic, on réalise aussi une œsogastro-duodénoscopie et une iléocoloscopie. Donc ce sont des examens qu'on fait sous anesthésie générale qui nous permettent d'aller regarder la muqueuse, donc la paroi du côlon, de la première partie de l'intestin grêle. Et on peut voir déjà visuellement est-ce qu'il y a de l'inflammation qui va se matérialiser par ce qu'on appelle des ulcères ou des ulcérations, des érosions, hein, comme on peut avoir par exemple des aphtes dans la bouche, ça va être un aspect assez proche. Et on va réaliser ensuite des biopsies, des tout petits prélèvements, hein, qui font pas mal et qui sont analysés au microscope. Et là, au microscope, on va rechercher ce qu'on appelle de l'inflammation chronique. Il y a des marqueurs d'inflammation qui nous permettent de distinguer entre un événement aigu, une gastro-entérite ou une colite infectieuse et une maladie plus chronique. Et donc c'est sur ces éléments de ce qu'on appelle donc l'anatomopathologie qui nous permet souvent de faire la différence entre un phénomène aigu et un phénomène chronique.
10: Vous avez partiellement répondu à la question de Rose en RDC qui suspecte une colopathie fonctionnelle parce qu'elle a des ballonnements, de la constipation, des douleurs autour du nombril. Elle voulait savoir si ça faisait partie des MICI. La réponse est non, donc.
11: Ça nécessite vraiment d'interroger les patients de façon poussée pour
10: faire la part des choses.
11: Faire la part des choses. Ce qu'on recherche, c'est est-ce qu'il y a, par exemple, il y a des antécédents familiaux de Mickey, et ça, on va peut-être y revenir, sur la prédisposition familiale. S'il y a des signes d'alerte, comme je l'ai dit, la perte de poids, des saignements, et ce qu'on réalise en général à minima, c'est une prise de sang. On va rechercher des signes d'inflammation sur la prise de sang, des signes de malabsorption, et on va discuter de est-ce que oui ou non il faut faire les examens. Un élément important, hein, comme je l'ai dit, même si aujourd'hui on est là pour parler des Mickey, si vous avez des symptômes qui apparaissent après 50 ans, telle que celle que a décrit votre auditrice, il faut consulter, il faut aussi discuter la coloscopie pour rechercher un potentiel un cancer du côlon, vous voyez, au-delà des Mickey.
10: Donc ça aussi c'est important en termes de prévention, être bien en alerte par rapport à ces sensations, ces douleurs et ces signes. Est-ce que certaines personnes, certains genres ou tranches d'âge, hein, quand on, comme on fait souvent quand on parle d'une maladie, sont davantage concernées? On dit par exemple sur les Mickey qu'on a la sensation, en tout cas, que les patients rajeunissent. Est-ce que c'est vrai?
11: Ouais. C'est une maladie qui apparaît chez l'adulte jeune. La plupart des patients sont diagnostiqués entre 30 et 40 ans. On peut quand même être diagnostiqué au cours de la vie plus tard, hein, c'est tout à fait possible. Et on a également des diagnostics chez des patients plus jeunes. Donc,
10: il y a des services de pédiatrie qui ont des patients Mickey, nombreux.
11: Oui, tout à fait, tout à fait. Et malheureusement, c'est souvent des maladies qui sont plus graves aussi chez l'enfant et qui nécessitent des traitements plus forts. Donc ça, c'est une situation qui peut être parfois difficile.
10: Parce qu'il va y avoir la complication liée à l'adolescence, à la croissance. Il va falloir permettre à ce petit enfant de grandir aussi. Puisque vous disiez tout à l'heure, il peut y avoir des problèmes de malabsorption. On imagine pour un enfant en bonne santé, grandir, c'est déjà quelque chose. Alors pour un enfant qui en plus ne digère pas, on va dire, c'est extrêmement compliqué.
11: Oui, tout à fait. Et il y a un élément aussi, un enfant, il se construit physiquement, mais aussi mentalement. Mmh. Il doit aller à l'école, donc on a des contextes d'absentéisme scolaire. C'est des périodes où on construit sa vie, son futur, avec des études. Et donc, aujourd'hui, heureusement, on a de plus en plus de médicaments qui permettent de réduire les symptômes, de les faire disparaître, et de permettre à ces patients jeunes d'avoir des projets personnels, professionnels, comme ils le souhaitent.
10: On en reparlera tout à l'heure quand on aura votre confrère en ligne de la Côte d'Ivoire, mais en termes d'incidence géographique, est-ce qu'on a des données précises sur ce qu'on appelle l'épidémiologie des Mickey? Où est-ce qu'il y en a davantage? Où est-ce qu'il y en a moins? Ou peut-être, où est-ce qu'il y a beaucoup de cas, mais ignorés?
11: Oui, donc comme je l'ai dit au départ, hein, donc ce sont des maladies qui sont plutôt apparues dans les pays industrialisés au départ, hein, Amérique du Nord et Europe, on va dire au début du XXe siècle, avec une augmentation assez rapide de l'incidence. L'incidence, ce sont les nouveaux cas qui apparaissent. Et comme ces maladies sont responsables, en tout cas le risque de mortalité lié à ces maladies est très faible, et que c'est des maladies qui sont diagnostiquées chez l'adulte jeune, vous imaginez bien que le nombre de patients en fait augmente très vite avec le nombre de nouveaux cas. Donc on a de plus en plus de patients en Europe, en Amérique du Nord. Mais ce qu'on se rend compte, c'est que du fait de l'occidentalisation du mode de vie dans le monde, en fait, on a une explosion de ces cas dans des pays plus nouvellement industrialisés, comme la Chine, l'Inde, l'Amérique du Sud, et également en Afrique. Donc en fait, c'est une maladie qui va devenir vraiment, c'est déjà le cas aujourd'hui, mais encore plus dans le futur, un enjeu de santé publique de façon globale.
10: Et vous dites, on vit même longtemps, peut-être avec certains handicaps, certaines difficultés quand on a une Mickey. Mais c'était pas vrai il y a 50 ans. Il y a 50 ans, on mourait de la maladie de Crohn.
11: Oui, tout à fait. On mourait parce que on avait son tube digestif qui n'était plus fonctionnel. Et donc, en fait, les patients ne pouvaient plus s'alimenter. On n'arrivait plus à les alimenter et ils pouvaient décéder de ces maladies. On a eu une révolution, on va dire, à la fin des années 90, avec des nouveaux traitements qui sont arrivés, ce qu'on appelle les biothérapies, qui ont permis de révolutionner la prise en charge, mais qui restent encore aujourd'hui qui nous permettent pas, en tout cas, de traiter, de mettre tous les patients en rémission. On sait qu'en débute aujourd'hui un médicament, on a à peu près 2/3 des malades qui, à 1 an, vont ne plus avoir aucun symptôme. Et on a toujours 1/3 chez qui on va devoir changer de médicament. Heureusement, on en a de plus en plus, hein, donc s'il y en a un qui a pas marché, on peut passer à un autre. Mais ça reste quand même imparfait. Il y a beaucoup de recherches encore pour améliorer les traitements, pour mieux traiter les patients.
10: On va vous retrouver en studio, professeur Kir Gessner, pour parler encore des prises en charge et bien sûr de la qualité de vie des patients concernés. Ce sera juste après.

0: Et une rencontre avec Arnaud, il a 29 ans, il fait partie de l'AFA, l'association François Opti, association de soutien aux patients atteints de Mickey. Il a été diagnostiqué en 2022 d'une rectocolite hémorragique après une longue période d'errance médicale. Et notre reporter Raphaël Constant l'a rencontré à Paris pour comprendre son parcours de soins comme les retentissements de la maladie sur son quotidien.
1: En fait, j'ai commencé à avoir des symptômes assez inquiétants, je dirais 6 mois, 1 an avant la maladie. Ça a commencé par un peu de saignement dans les selles. Et au fur et à mesure, les saignements sont amplifiés. J'en parlais même pas à mon médecin ni à ma famille. Je les prenais un peu à la légère. Donc j'avais les saignements et les problèmes de ventre. Problèmes de ventre, c'est un peu large, mais en gros, je commençais à avoir des douleurs en fonction de ce que je mangeais, en fonction de l'état de stress dans lequel j'étais. Pour autant, on peut avoir des symptômes qu'on appelle extra-digestifs. Moi, c'est mon cas. Je sais que j'ai beaucoup de soucis articulaires qui sont d'origine inflammatoire, qui sont aussi causés par la maladie. J'ai aussi j'ai du psoriasis. Et alors, ça se traduit tout simplement par des pellicules dans les cheveux, sur les sourcils, sur les coudes. Quand la maladie se réactive, ça réactive aussi le psoriasis. Et quand je prends des traitements très forts qui ralentissent tout, ça ralentit aussi le psoriasis.
2: Et dans ces cas de crise, est-ce que vous souffrez de diarrhée, cette notion vraiment aussi d'urgence d'aller aux toilettes, la fréquence, vraiment ça c'est quelque chose qui doit alerter?
1: Ouais, moi je sais que j'avais atteint à peu près entre 10 et 15 fois par jour. C'est assez spécial quand on n'a jamais vécu ça, mais on a le rectum et l'anus qui sont tellement enflammés qu'on perd la motricité, on peut se faire dessus quoi. On n'arrive pas à se retenir, du coup on est toujours à l'affût de toilettes les plus proches. Dans cette phase-là, bah, socialement, c'est vraiment l'enfer parce que c'est des symptômes qui sont très privés et qui sont très dégradants.
2: Donc vous vous faites diagnostiquer en 2022 et à partir de là, comment vous avez été pris en charge ?
1: Avec le recul, je me suis rendu compte que déjà, j'ai vraiment minimisé mes symptômes. Comme c'est un sujet qui est un peu délicat, moi j'avais du mal à en parler. Et en fait, j'ai laissé ça traîner sur des mois, des mois, des mois et des mois. Plus on laisse traîner les choses, plus le retour en arrière va être compliqué, voire des fois impossible. Puisque moi, je suis arrivé à un stade où j'avais la muqueuse tellement trouée qu'on était à deux doigts de faire de l'ablation. Les trous ont cicatrisé avec le temps, mais cette cicatrisation, elle a quand même encore des conséquences, aussi bien sur finalement la digestion et l'évacuation des selles. Dès le début du traitement, ils m'ont injecté beaucoup de corticoïdes, suivi d'un immunomodulateur qui s'appelle le Remicad. Donc lui qui se prend sous injection. Donc moi j'étais plutôt sur un cas de toutes les 3 semaines, tous les mois. 2 heures d'injection avec 2 heures après de suivi. Et il était en combinothérapie avec l'Imurel. Deux immunomodulateurs qui ont pour but de faire descendre l'immunité pour que le système s'attaque moins.
2: Pour réduire l'inflammation finalement.
1: Ça réduit l'inflammation, c'est ça. Ça réduit aussi les voies de l'immunité naturelle. Moi, à titre personnel, je tombais beaucoup plus malade avec ce traitement. Par contre, il m'a sauvé la vie.
2: Donc c'est un traitement assez lourd et est-ce que c'est un traitement à vie ?
1: Alors oui, alors moi j'ai la chance d'être en état de rémission à l'heure actuelle, c'est-à-dire que j'ai presque pas de saignement et je peux avoir un mode de vie très très très correct, mais par contre sur le papier, cette maladie peut se réactiver à tout moment.
2: Et alors justement Arnaud, pour en arriver à cette rémission, qu'est-ce que vous avez dû mettre en place dans votre hygiène de vie ?
1: Alors ouais, là c'est un sujet hyper intéressant. Tout est parti en fait d'un podcast d'un gastro-entérologue français qui s'appelle Bruno Donatini. Et donc là je suis allé voir un naturopathe formé par ce gastro-entérologue. Et donc cette personne-là m'a appris vraiment toutes les bases de l'alimentation anti-inflammatoire, avec des guillemets. Et en plus, elle m'a amené aussi un nouveau volet. C'est la partie stress, hygiène de vie de sommeil, hygiène de vie sportif.
2: Et à ces adaptations alimentaires, est-ce que vous avez aussi ajouté de l'activité physique ?
1: Ça, c'est vraiment quelque chose que maintenant j'ai mis en place. C'est arrêter d'être un sportif à des moments précis. Maintenant, je ne prends plus les transports en commun pour aller au boulot, je viens à pied. Pour prendre mon café, je ne prends plus l'ascenseur, je prends l'escalier. J'ai un timer qui me dit de faire des pauses toutes les heures quand je travaille. Le mouvement détoxifie. À l'inverse, quand on est assis de surcroît stressé au travail, on a une position recroquevillée qui bloque le système digestif, ou du moins qui l'empêche de digérer facilement, quoi.
2: Et alors Arnaud, est-ce que cette pathologie, elle a aussi un impact sur votre quotidien ?
1: Ah ouais, complètement. On vit un énorme isolement. Cette angoisse de ne pas gérer ce qu'on va manger, ou de même pas savoir comment on va réagir sur les aliments. Nous, on est obligé de se justifier un peu tout le temps. C'est cette notion d'invisibilité. En fait, elle est, se voit pas, et donc on a du mal à en parler, on a du mal à s'exprimer. Et en fait, ce tabou a des grosses conséquences, quoi.
2: Et alors justement, est-ce que dans votre vie intime, personnelle, vous arrivez à en parler ou est-ce que vous avez l'impression que c'est une maladie qu'on vit seule finalement?
1: Moi, je m'exprime beaucoup, peut-être trop, je pense, sur ma maladie. À mon avis, ça cause quand même un petit peu un aspect négatif au sein d'un couple ou même d'une famille. Tu deviens la personne malade. En tout cas, en tant qu'homme, moi, j'ai beaucoup de mal à m'autoriser cette faiblesse. Il y a la notion aussi de jardin secret et de glamour que je trouve difficile à maintenir quand on parle de passage aux toilettes, quand on parle de saignement dans l'aisselle. Et ça, c'est quand même compliqué, c'est un vrai sujet. Mon premier conseil, ça serait, même si vous êtes en bonne santé maintenant, pensez toujours à vous écouter et parler avec des gens qui connaissent la maladie, quoi. Vraiment être dans un milieu, en fait, qui va nous aider à mieux comprendre la pathologie et mieux se prendre en main.
0: Et grâce à ces actions, Arnaud a pu changer de traitement, prendre un comprimé quotidien, suspendre le traitement immunomodulateur. Professeur Kirgesner, témoignage recueilli par Raphaël Constant. On est entré dans le volet prise en charge, hygiène de vie. Qu'est-ce qu'on essaye de faire soi-même pour mieux vivre avec sa Mickey?
3: Ouais. Donc, le premier point, c'est souvent les patients nous posent la question du régime. Qu'est-ce qu'on doit manger quand on a une Mickey? Il y a deux situations. Il y a la situation où les patients sont en poussée. Et là, ce qu'on recommande, c'est un régime qu'on dit sans résidus. C'est réduire surtout les fibres. Pourquoi? Pas parce que ça diminue l'inflammation, c'est ça diminue mécaniquement le nombre de sels. Donc si on a déjà un transit accéléré, le fait de manger moins de fibres va réduire le transit et améliorer le confort du patient. L'autre situation, quand les patients sont en rémission, le message, c'est que dans la quasi-totalité des cas, il n'y a aucune restriction alimentaire. Et souvent, il y a des croyances autour de l'alimentation. Ce n'est pas le cas. Un patient en rémission peut manger ce qu'il veut. Ce qu'on recommande, et j'en ai aussi un peu parlé, c'est d'essayer d'avoir un régime dit méditerranéen, et réduire la nourriture qu'on appelle ultra transformée, qui est la nourriture industrielle essentiellement. Et on sait que les personnes qui ont un régime qui est composé de plus d'aliments ultra transformés ont en moyenne plus d'inflammation. C'est pas en mangeant une fois un fast-food ou un plat industriel qu'on va avoir une poussée. Ça, c'est important. Il faut quand même déculpabiliser les patients. Mais si on peut tendre vers une meilleure alimentation, on a quand même plus de chances de réduire l'inflammation en moyenne.
0: Et tout ça, ça rentre dans le cadre de ce qu'on appelle l'éducation thérapeutique. C'est vrai, quand on a une maladie au long cours qui impacte l'alimentation, la fatigue, l'image de soi, c'est important d'être accompagné sur tous les plans.
3: Oui, tout à fait. Donc dans la prise en charge, il y a le gastro-entérologue, mais il y a toutes les personnes autour. On a parlé de l'association François Petit, qui est l'association des patients en France, qui est une ressource, je pense, vraiment inestimable pour aider les patients. Et vous avez un site internet, vous avez énormément d'informations, des contacts, et je vous encourage les patients à aller voir ce site si vous ne le connaissez pas. Et après, on a des infirmières d'éducation thérapeutique avec des ateliers d'éducation thérapeutique autour, comme on l'a dit, de qu'est-ce qu'on peut manger, comment vivre avec une Mickey, qu'est-ce qu'on doit adapter. On peut en parler aussi, mais il y a des patients qui ont une fatigue, une fatigue chronique, qu'on a parfois du mal à traiter, à améliorer. Et là aussi, il y a des petites choses du quotidien qu'on peut faire pour essayer d'améliorer ces symptômes.
0: Question très importante qui se pose, c'est Nadjombe du Togo. Quand est-ce qu'il faut consulter en urgence?
3: Oui. Donc, quand on a une Mickey, premièrement, si on a de la fièvre, ça peut être une complication des traitements, parce que les traitements immunosuppresseurs peuvent augmenter le risque d'infection. Donc, si on a de la fièvre, c'est sûr qu'il faut consulter en urgence. Ça, c'est le premier message. Et après, ça va être l'intensité des symptômes qui peut impacter aussi. Si on a des douleurs qui sont très importantes, si on a des saignements qui augmentent de façon importante, là, il faut consulter en urgence. Je pense que la première chose, c'est de contacter son médecin. Aujourd'hui, quand même, on peut facilement appeler, avoir un retour avec son médecin pour savoir si est-ce qu'il faut être examiné ou est-ce qu'on peut faire des choses à distance. L'important, c'est d'avoir un contact et de transmettre les informations si on a des nouveaux symptômes.
0: On va poursuivre notre échange. On ira tout à l'heure retrouver l'un de vos confrères en Côte d'Ivoire, professeur Kirgesner. On se retrouve juste après ce titre de Michel Michina. Le titre, c'est Homochicroissant sur RFI.

0: Priorité santé sur RFI, c'est aujourd'hui la journée mondiale des MICI, maladie inflammatoire chronique de l'intestin. Un spécialiste avec nous pour en parler, professeur Julien Kirgesner, gastro-entérologue à l'hôpital Saint-Antoine à Paris. On pose souvent la question, et avec des réponses un peu compliquées, professeur Kirgesner, sur l'origine des maladies. En termes de cause, qu'est-ce que l'on sait aujourd'hui? Pourquoi est-ce qu'une personne va développer ou va avoir un diagnostic vers 25, 15 ou 40 ans de la maladie de Crohn?
1: Ouais. Aujourd'hui, on n'a pas d'explication unique hein, pour expliquer la survenue d'une maladie. Il y a plusieurs facteurs qui entrent en jeu. Il y a probablement une prédisposition familiale, hein, mais qui est pas majeure. Le fait d'avoir un ascendant familial chez ses parents, par exemple, ça augmente légèrement le risque, mais ça participe. On a après ce qu'on appelle des facteurs environnementaux, ben c'est le mode de vie dont on a un peu parlé, et on sait que le tabac, par exemple, ça augmente le risque de développer une maladie de Crohn, donc ça c'est un élément, et c'est en fait, il y a une prédisposition hein, génétique, même si on n'a pas de mutation identifiée, avec des facteurs de l'environnement qui sont associés, et on va déclencher à ce moment-là de l'inflammation du système immunitaire qui va s'emballer et qui va attaquer les bactéries qui sont normalement présentes dans le tube digestif. On vit avec des milliards de bactéries hein, en symbiose dans notre tube digestif. Hein, il y a tout un écosystème. Et donc, il n'y a pas aujourd'hui d'explication. Il y a un moment de recherche pour essayer de mieux comprendre, mais on n'a pas cette explication unique.
0: Il y a un facteur d'aggravation dont témoignent pas mal de patients, c'est le stress. En situation de stress, eh bien, des poussées reviennent, des douleurs arrivent. Comment on l'explique?
1: Ouais. Donc là, ça peut s'expliquer premièrement par le fait d'avoir aussi un syndrome de l'intestin irritable associé à la MICI. Ce qui n'est pas rare, quand on a une MICI, on a plus de risques d'avoir un syndrome de l'intestin irritable que la population générale. Et ce syndrome de l'intestin irritable va être responsable de douleurs, de ballonnements, qu'il faut bien distinguer avec une activité de la maladie, parce que les traitements vont être très différents. Et donc ça, c'est le travail du médecin de faire la part des choses. Et on sait que le stress joue de façon importante sur le syndrome de l'intestin irritable. Concernant après l'association entre stress et poussée de la maladie, on a des associations potentielles. Des événements de vie traumatisants peuvent déclencher des poussées. Donc ça, c'est des choses qu'on voit en pratique. Et après, ben c'est l'objectif de travailler avec les patients aussi pour ben, mieux contrôler peut-être la qualité de vie, tout ce qui est autour de l'anxiété, changer un peu son mode de vie pour améliorer ses paramètres et peut-être avoir moins de risques de développer une poussée.
0: Et en cas de besoin, bien sûr, il y a le gastro-entérologue, mais il peut y avoir aussi une consultation en santé mentale. On va donner la parole à l'un de vos confrères. On part maintenant pour la Côte d'Ivoire.
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0: Et c'est donc dans la métropole ivoirienne qu'on vous retrouve, docteur Innocent Ngo, bonjour.
3: Bonjour.
0: Vous êtes gastro-entérologue au cabinet médical ICAR d'Abidjan, président de la Société africaine d'hépato-gastro-entérologie, président aussi de la Société ivoirienne, toujours pour cette même spécialité. Docteur, est-ce que l'on a des données chiffrées aujourd'hui sur l'incidence de ces MICI chez vous en Côte d'Ivoire?
3: Malheureusement, nous n'avons pas de données chiffrées sur l'incidence réelle des MICI. On sait simplement que dans notre pratique quotidienne, on rencontre de plus en plus de patients jeunes avec le diagnostic de MICI.
0: En général, ces patients, ils arrivent sur la base de quels symptômes? Est-ce qu'ils sont envoyés par le médecin généraliste ou est-ce qu'ils arrivent directement chez le spécialiste gastro-entérologue?
3: Il y a deux situations. Il y a la situation des patients qui viennent avec leur diagnostic déjà fait. En général, c'est des patients qui ont été diagnostiqués en Occident, notamment en France. Vous savez que la Côte d'Ivoire est un pays très ouvert et très occidentalisé. Et puis, il y a une deuxième catégorie de patients, c'est des patients locaux qui, effectivement, ont eu un parcours médical long et arrivent finalement chez le médecin par eux-mêmes ou orientés par un médecin généraliste parce qu'ils n'arrivent pas à faire le diagnostic.
0: Est-ce que vous constatez que finalement un certain nombre de soignants, notamment de première ligne, n'ont pas tous les atouts, toutes les connaissances pour bien diagnostiquer maladie de Crohn et rectocolite hémorragique?
3: C'est véritablement là un des problèmes qu'on a pour pouvoir avoir la vraie incidence des maladies inflammatoires en Afrique subsaharienne. L'insuffisance de formation des médecins de premier niveau et de second niveau sur cette maladie qui n'est pas bien connue de l'ensemble des médecins.
0: Est-ce qu'il n'y a pas aussi, hein, on peut l'imaginer, un risque de confusion entre les MIKI et d'autres atteintes digestives plus connues, plus communes en contexte tropical? On peut penser aux ulcères, on peut penser aux amibiases, et puis tout ce qui a trait aux gastro-entérites, aux infections intestinales.
3: Vous avez tout à fait raison. C'est un peu ça la difficulté de diagnostic dans notre contexte des maladies inflammatoires. C'est que vu la prévalence importante de l'amibiase intestinale, de la tuberculose intestinale ou des maladies digestives bactériennes qui donnent du sang type fièvre typhoïde, le premier réflexe du médecin, de premier contact du médecin généraliste, c'est de penser à ces affections-là. Mm. Et il faudrait certainement une formation un peu plus étendue, plus poussée, pour donner les éléments pour pouvoir identifier les maladies inflammatoires de l'intestin.
0: Avec tous ces éléments que vous venez d'énoncer, docteur Innocent Go, on a le sentiment qu'un certain nombre de patients atteints de MIKI doivent arriver chez vous au stade de complications, voire au stade de graves complications.
3: Oui, on a des patients qui passent directement en chirurgie. Mmh. On a des patients qui arrivent chez nous après de multiples crises, avec un intestin qui est suffisamment fragilisé et ulcéré.
0: Avec une autre problématique, donc là il y a eu tout le volet diagnostic. En conclusion, c'est l'accès au traitement. On a dit des biothérapies, des immunomodulateurs. Tout ça, c'est pas forcément accessible au plus grand nombre dans un pays comme la Côte d'Ivoire, y compris. C'est vrai que vous êtes en train de mettre en place la couverture santé universelle, mais c'est pas évident pour autant.
3: Ah oui, tout à fait. C'est au plan thérapeutique, c'est là qu'on a l'une des plus grosses limites, c'est que même quand vous avez fait le diagnostic, vous n'avez que les 5 aminosalicylés et les corticoïdes pour les patients, alors qu'on sait que les plus efficaces sont les immunosuppresseurs, qui ne sont pas disponibles couramment à Abidjan, et les biothérapies qui sont inexistantes.
0: Ça veut dire, quand je vous écoute, il y a au moins 30 ans de retard par rapport à ce qui est accessible en Europe.
3: Exactement. Mmh. Concernant les maladies inflammatoires, nous avons 30 ans de retard. On est encore resté aux 5 aminosalicylés et à la corticothérapie.
0: Donc tout ça, ça plaide, hein, avec ce qu'a dit votre confrère, le professeur Kirgesner. C'est en train de devenir une véritable question de santé publique, de s'intéresser davantage à ces MIKI, de travailler à l'accessibilité pour tous, partout dans le monde, de ces traitements. Parce qu'on l'a entendu avec vous, docteur Innocent Go, les connaissances en Afrique, vous les avez. Un grand merci à vous. Très très bonne journée en Côte d'Ivoire, monsieur.
3: Merci.
0: Merci infiniment. Professeur Kirgesner, je voyais réagir. À chaque fois qu'on écoute cette émission, on se dit qu'on mesure sa chance d'être soigné ici, y compris quand on est atteint d'une sale maladie, il faut dire, comme une maladie de Crohn. Malgré tout, on a accès aux soins, on a accès aux traitements. Et si tout va bien, ben, on peut avoir une vie quasi normale.
1: Oui, mais c'est vrai qu'on faut qu'on mesure notre chance, hein. Comme vous l'avez dit, on a accès en France à la majorité, quasi totalité des traitements assez rapidement après leur mise à disposition, aux études qui ont montré qu'ils sont efficaces. Et donc on arrive à mettre la très grande majorité des patients en rémission, à savoir qu'ils n'ont plus de symptômes et ils arrivent à avoir une qualité de vie normale. Il faut toujours avoir un suivi, et ça c'est un message important, hein. On voit en général les patients tous les 6 à 12 mois en consultation, avec des prises de sang aussi régulières, parce que on peut se sentir bien, et la maladie peut quand même être active, hein, notamment la maladie de Crohn. Et donc c'est important qu'on anticipe la survenue des symptômes, qu'on modifie le traitement si on pense que la maladie commence à être active malgré l'absence de symptômes.
0: Pas de perdu de vue, professeur Kirgesner. Grand merci d'avoir éclairé notre auditoire sur ces maladies chroniques de l'intestin. On va parler santé cosmétique polluante dans quelques instants, juste après Bella Shmurda et ce titre Very Lie sur RFI.

0: Nous revenons maintenant sur cette nouvelle étude qui montre comment, en réduisant son usage de cosmétiques, eh bien, on limite l'exposition à des polluants et à des perturbateurs endocriniens avec des effets observable rapidement. En ligne, on retrouve l'une des chercheuses autrices de cette étude, conduite par une équipe de l'Université Grenoble-Alpes et du CNRS. Claire Philippa, bonjour.
1: Bonjour.
0: Cet entretien a été enregistré. Est-ce que vous pouvez nous expliquer dans quelles conditions cette étude a-t-elle été réalisée ?
1: Alors, c'est une étude pour laquelle on a recruté des étudiantes de l'Université de Grenoble et on leur a demandé pendant 5 jours de changer leur habitude d'utilisation de produits de soins et cosmétiques. Et donc, on leur a demandé de limiter, dans la mesure du possible, le nombre de produits de soins et cosmétiques qu'elles utilisaient chaque jour. Et pour les produits dits essentiels, comme le savon, shampoing, dentifrice, déodorant, on leur a fourni ce qu'on a appelé un kit de survie qui contenait ces produits-là qu'on avait sélectionnés spécifiquement pour ne pas contenir les produits chimiques qui nous intéressaient pour cette étude. Et donc, avant et après ces 5 jours, on a demandé aussi à ces jeunes filles de recueillir des échantillons d'urine répétés dans lesquels on a fait des dosages de composés chimiques appartenant à différentes familles, des phtalates, des bisphénols, des parabènes. Et donc, on a comparé

0: Est-ce qu'il y a certains composés dont le nom est connu du grand public?
1: Effectivement, les parabènes, je pense que c'est un nom
0: qui
1: c'est
0: connu. Notamment, on les voit sur les emballages. Hein. Quand on achète le shampoing, par exemple, c'est marqué sans parabènes.
1: Voilà, donc ça, c'est aussi un argument marketing. Le bisphénol A est aussi un composé qui a beaucoup fait parler de lui des 10 dernières années, du fait d'effets sur la santé, notamment avérés.
0: Si on s'arrête sur le cas du bisphénol A, pour les personnes informées, comment on explique sa présence alors que ce produit est officiellement interdit en France depuis 2005?
1: Alors, le bisphénol A, il n'est pas interdit partout en France, mais effectivement, dans les produits de soins et cosmétiques, le bisphénol A n'est pas utilisé comme ingrédient. Néanmoins, nous, on a vu une diminution des concentrations urinaires d'environ 40% pour ce composé quand on limitait notre utilisation de produits de soins et cosmétiques. Donc, on a plusieurs hypothèses. Le bisphénol A, il faut savoir que c'est un composé qui est ubiquitaire dans notre environnement, qu'on retrouve un petit peu partout. Et donc, la présence de ce bisphénol A dans les produits de soins et cosmétiques, il pourrait venir d'une contamination lors du processus de fabrication ou par emballage, par exemple.
0: Ça veut dire qu'il faut, selon vous, aller encore plus loin du côté de la réglementation?
1: Alors, la réglementation, effectivement, elle existe pour les produits chimiques, mais elle a des limites. Si on reprend l'exemple du bisphénol A, il a été interdit, par exemple, dans les contenants alimentaires, mais pas dans les contenants de produits de soins et cosmétiques. Donc, la réglementation, vraiment, pour être efficace, il faut qu'elle soit multisecteur. Quand une substance est toxique dans un produit de consommation courante, elle devrait être interdite dans l'ensemble des produits de consommation courante qu'on utilise. Et puis, la réglementation aussi, elle se fait par substance. Donc là, on parle beaucoup du bisphénol A, mais il y a d'autres composés qui ressemblent beaucoup chimiquement au bisphénol A, qui sont toujours autorisés dans certains produits de consommation courante. Et donc, il faudrait une réglementation un petit peu plus globale qui va interdire l'ensemble des composés d'une même famille, l'ensemble des composés qui se ressemblent, en tout cas chimiquement, et pour lesquels il est probable d'avoir des effets similaires sur la santé.
0: Peut-être avant l'interdiction, au moins l'information du public, à savoir, il existe des obligations en matière de composition des ingrédients. On pourrait aussi être informé sur le produit avec lequel est fabriqué l'emballage de ces produits cosmétiques.
1: C'est compliqué et si on réfléchit en termes de santé publique et de protection de l'ensemble de la population, des actions individuelles, c'est peu efficace. Vraiment, si on veut protéger l'ensemble de la population de façon égalitaire, la meilleure façon de le faire, c'est bien sûr la réglementation. Déjà, dans un premier temps, un message ou quelque chose d'important de l'étude dont il faut se souvenir, c'est que la première étape, ce qu'on a demandé aux femmes, c'était de limiter leur utilisation de produits de soins et cosmétiques. Et donc, la première chose, c'est peut-être de se poser la question dans notre salle de bain le matin, parmi tous les produits de soins et cosmétiques qu'on utilise, est-ce que tous sont essentiels? Et ensuite, parmi ceux qui sont essentiels, essayer de privilégier ceux pour lesquels la liste d'ingrédients est la plus courte et éviter les emballages en plastique. Mais je reviens sur le fait que vraiment, si on veut protéger l'ensemble de la population de façon égalitaire, c'est vraiment au niveau de la réglementation qu'il faut agir.
0: Consommer moins, consommer mieux et consommer plus sûr. Merci beaucoup. Le message est passé, Claire Philippa. Très bonne journée.
1: Merci.
0: Priorité santé, c'est fini. Merci à toute l'équipe, Ophélie Sen Talimpo, Louise Kaledek avec Lorraine Nemoza aujourd'hui à la réalisation. Demain, nous allons parler d'une maladie à la fois rare et potentiellement grave, l'hémophilie. Quelle prise en charge, quel accompagnement pour mieux vivre avec cette maladie génétique du sang? On se donne rendez-vous à 9h10 temps universel. D'ici là, restez à l'écoute de RFI et surtout portez-vous bien.
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1: 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RFI, il est 2h en temps universel, 4h ici à Paris, le journal tout de suite.
2: Lisa Vili.
1: Dans cette édition, nous serons à Goma où la population est inquiète depuis l'annonce d'un premier cas d'Ebola, plus de 130 cas suspectés au total. Nous entendrons des habitants de la ville sous contrôle de l'AFCM-23. Deux navires de la flottille pour Gaza visés par des tirs israéliens en pleine mer. Avec plus de 50 navires, 400 participants, c'est le troisième convoi qui vise à dénoncer le siège de l'enclave par Israël. L'organisation appelle à un soutien plus large de la communauté internationale. La Pologne, choisie par le nouveau Premier ministre hongrois pour son premier déplacement à l'étranger. Un symbole pour marquer le retour symbolique de Budapest dans l'Union européenne. Après les 16 années au pouvoir de Viktor Orban en conflit avec Bruxelles, sur sa proximité avec Moscou notamment. Et puis Arsenal est champion d'Angleterre après 22 ans d'attente. Le club ne peut plus être rattrapé au classement par le deuxième Manchester qui a concédé un match nul ce mardi en avant-dernière journée du championnat. On en parle à la fin de ce journal. Dans l'est de la RDC, les habitants de Goma inquiets trois jours après l'annonce d'un premier cas d'Ebola dans la ville sous contrôle du groupe armé AFCM-23. Pour lutter contre l'épidémie, les pharmacies sont prises d'assaut afin d'acheter des kits de protection et les stocks s'amenuisent. Sofiane Amazian.
3: Au cœur du marché à la Nine, les commerçants attendent désespérément l'arrivée des clients. Parmi eux, Nima, qui se dit préoccupé par la réapparition d'Ebola à Goma.
4: Nous avons peur car nous savons que c'est une maladie dangereuse qui peut tuer. J'ai de l'eau. Avant d'allaiter mon bébé, je me lave. Je fais attention aussi après avoir effectué une vente.
3: Les habitants se ruent en pharmacie pour acheter des kits de protection. Betty Kasingwa est responsable de la pharmacie La Première, une des plus grandes de la ville.
5: Ils viennent pour chercher le cache-nez, le désinfectant. Le stock ne sera pas suffisant parce que c'est un cas qui a surgi, comme on dirait la chevelure dans la soupe. On ne s'était pas préparé, les dépôts n'y étaient pas également préparés.
3: Avec l'épidémie d'Ebola, c'est toute l'économie locale qui se retrouve fragilisée, comme l'explique Elia Jean, père de 4 enfants.
6: Il faut stopper l'épidémie d'Ebola. La situation devient très difficile. On est dans l'incapacité de faire des stocks, vu que l'argent ne circule pas. Les banques, l'aéroport et la frontière sont fermées.
3: Selon les autorités sanitaires, la ville de Goma ne compte qu'un cas de virus Ebola. Les prestataires de santé plaident auprès de l'OMS pour un soutien renforcé des hôpitaux, ainsi que pour l'augmentation des stocks des kits de protection.
1: Le médecin congolais et prix Nobel de la paix Denis Mukwege a exhorté mardi l'AFCM-23 à rouvrir l'aéroport de Goma pour faciliter l'acheminement de l'aide. Ebola déjà suspecté d'avoir fait plus de 130 morts, une épidémie d'ampleur qui pourrait durer, a alerté l'Organisation mondiale de la santé ce mardi. L'OMS qui a par ailleurs déclaré être en train d'examiner quels vaccins et traitements pourraient être utilisés. Alors que Washington a annoncé le renforcement des contrôles sanitaires à ses frontières, quid de l'équipe nationale congolaise pour la Coupe du Monde qui débute dans moins d'un mois? Les Léopards pourront bien se rendre aux États-Unis, l'un des trois hôtes de la compétition, a fait savoir hier mardi un responsable américain à nos confrères de l'AFP. Si l'un des membres de l'équipe passe par la RDC pendant les 21 jours précédant sa venue sur le sol américain, une exception sera faite, mais il devra subir un contrôle strict. 175 combattants de l'organisation État islamique tués ces derniers jours. Bilan communiqué par le Nigeria et les États-Unis après leur frappe conjointe. Un communiqué de l'armée nigériane évoque la destruction de postes de contrôle, de caches d'armes, de centres logistiques, d'équipements militaires et de réseaux financiers de l'organisation terroriste. La marine israélienne a tiré sur au moins 2 navires de la flotte humanitaire en route vers Gaza. C'est ce qu'ont annoncé les organisateurs de la flottille ce mardi, vidéo à l'appui. Aucune victime signalée. Au total, 44 bateaux ont été interceptés. 6 font encore route vers Gaza, où plus de 2 millions d'habitants vivent toujours dans des conditions catastrophiques, selon le Bureau des affaires humanitaires de l'ONU. Patrick Bosch de la Global Sumud Flotille CIA assure que l'organisation veut maintenir la pression et appelle à un soutien plus large de la communauté internationale après cette nouvelle arrestation par Israël.
7: Israël a probablement calculé son mouvement et en fin de compte, le dommage qu'ils encourent par une intervention dans des eaux internationales en claire violation des droits de passage maritime. Ils n'ont pas reçu beaucoup de contrevents, donc les différents pays européens autres ne se sont pas, outre que des paroles offusquées de cette situation, n'ont pas réagi. Ça me permet de rappeler que nous avons toujours un accord de partenariat entre l'Union européenne et l'État d'Israël, alors que l'État d'Israël est par différentes organisations internationales et même israéliennes reconnu de commettre un génocide, et il célèbre depuis quelques semaines la votation d'une législation permettant de manière sélective condamner une personne à mort en fonction de son origine raciale. Nous pensons qu'il y a toujours beaucoup à faire autre que des condamnations à bout de lèvres.
1: Et puis au sujet de Palestiniens détenus dans les prisons en Israël depuis octobre 2023, une rapporteure de l'ONU a dénoncé ce mardi des décès potentiellement illégaux et des cas de torture. Elle parle de près de 100 morts en détention qui n'ont pas fait l'objet d'enquête. Le Premier ministre hongrois Péter Madjar est en Pologne depuis mardi. 2 jours de visite, sa première à l'étranger depuis son entrée en fonction le 9 mai dernier. Avec plusieurs de ses ministres, Péter Madjar va rencontrer ce mardi son homologue polonais Donald Tusk pour resserrer les relations entre les deux pays qui s'étaient détériorées sous le précédent gouvernement en raison de la politique eurosceptique et pro-russe de Viktor Orban, jusqu'à même devenir hostile quand le gouvernement avait accordé l'asile à 2 anciens ministre polonais poursuivi pour corruption en Pologne. Pour le nouveau dirigeant qui souhaite ramener son pays dans le giron européen, la Pologne est une première étape symbolique, Florence Labruyère.
8: Donald Tusk avait accusé Viktor Orban d'être le cheval de Troie de Vladimir Poutine en Europe. Visiblement soulagé de la victoire de Péter Madjar, le Premier ministre polonais a été l'un des premiers Européens à féliciter son homologue par téléphone. Le nouveau Premier ministre hongrois est arrivé à Varsovie en train. Péter Madjar compte parler avec Donald Tusk d'un projet de construction d'une ligne à grande vitesse entre Budapest et Varsovie. Il veut aussi aborder la question de l'énergie, car Budapest souhaite réduire sa dépendance vis-à-vis du gaz russe. Or, la Pologne pourrait donner à la Hongrie un accès au gaz liquéfié américain via le nouveau terminal de Gdansk, qui sera opérationnel en 2028. Un proverbe hongrois dit que tout ce qui se passe à Varsovie finit par se produire à Budapest. Après avoir gagné les élections en Pologne en 2023, Donald Tusk avait réussi à débloquer les fonds européens destinés à son pays. Péter Madjar espère marcher dans son sillage. Il compte sur le soutien de Varsovie pour que la Hongrie récupère les fonds gelés par la Commission. Florence Labruyère, Budapest, RFI.
1: En football, la consécration pour Arsenal en Angleterre. Les Gunners ont officiellement remporté la Première Ligue hier sans jouer. Ils ont profité de la contre-performance du deuxième au classement, Manchester City, tenu en échec à Bournemouth. C'est donc la fin de 22 ans d'attente pour le club londonien et ses supporters, Cédric de Oliveira.
9: C'est un sacre vécu à distance, mais les Gunners l'ont savouré. Dans une vidéo partagée sur les réseaux sociaux d'Arsenal, on y voit les joueurs et le staff exulter au coup de sifflet final du match entre Bournemouth et Manchester City. Un partout insuffisant pour que les mancuniens puissent encore contester le titre aux londoniens. À une journée de la fin, Arsenal et son entraîneur Mikel Arteta comptent 4 points d'avance et ce titre vient consacrer leur régularité autour d'une défense de fer. 26 buts encaissés et une gestion de la fin de saison meilleure que celle de leurs rivaux. Vaincu, Pep Guardiola a tenu d'ailleurs à rendre hommage à ses adversaires.
10: Congratulate Arsenal.
11: Je félicite Arsenal, je félicite Mikel Arteta et son staff. C'est un titre complètement mérité. J'aurais voulu qu'on fasse durer le suspense jusqu'au dernier match, mais c'était trop dur. On était trop fatigués.
9: Pas épargné par les blessures, Manchester City a fini la saison éreintée. Pour Arsenal, c'est le soulagement 22 ans après le dernier titre remporté par les Invincibles de Thierry Henry, Dennis Bergkamp ou encore Kolo Touré. La saison des Gunners s'est déjà réussie mais n'est pas encore terminée. Elle pourrait être historique en cas de victoire en finale de la Ligue des Champions face au PSG le 30 mai.
1: Et cette finale de Ligue des Champions aura lieu à Budapest face au PSG, donc le tenant du titre. Arsenal n'a jamais remporté la compétition et pourrait donc réaliser un doublé historique. 2h10 TU sur RFI.
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15: Bonjour, bienvenue, 8 milliards de voisins et de voisines. Aujourd'hui, nous nous intéressons aux engrais de synthèse dans l'agriculture mondiale. Il y a encore peu, c'était un débat feutré de spécialistes. Mais la guerre au Moyen-Orient, avec la fermeture du détroit d'Ormuz, a rendu plus visible l'augmentation des prix des engrais à la tonne et surtout l'extrême dépendance aux pays producteurs. En près de 60 ans, les niveaux de fertilisation des sols ont été multipliés par 6 pour augmenter, bien sûr, les rendements et nourrir la planète. Aujourd'hui, les engrais sont aussi devenus un enjeu sanitaire, à la fois pour les régions minières qui en produisent, saturées de pollutions diverses et variées, mais aussi jusque dans les assiettes des consommateurs finaux, dans les pays du Nord, en Europe. Je pense au scandale récent du cadmium en France, un métal lourd, cancérogène, présent naturellement dans les roches et qui sert à la production d'engrais phosphatés. Des mineurs qui extraient le phosphate aux consommateurs en passant par les agriculteurs. Comment finalement vit-on avec les engrais? Peut-on s'en passer? L'Afrique est le continent qui en utilise le moins, mais c'est aussi une agriculture qui est fragile, au rendement faible. Sa moindre dépendance aux engrais de synthèse peut-elle devenir finalement un atout, une agilité dans la période actuelle? Comment faire reculer aussi l'Europe, premier marché mondial des engrais de synthèse? Évidemment, les voisins et les voisines, si vous vous sentez concernés par le sujet, c'est-à-dire si vous cultivez des parcelles dans votre pays, vos témoignages, vos points de vue nous intéressent. Contactez-nous surtout dès maintenant, n'attendez pas la fin de l'émission. 33 6 11 80 41 89. Je vous présente mes invités. Arianna Poletti, bonjour.
16: Bonjour.
15: Vous êtes journaliste indépendante, basée en Tunisie, et vous publiez un énorme livre-enquête, à la fois historique et actuel, Les ravages de nos engrais, des mines aux champs, sur les routes des phosphates, aux éditions Payot. Également avec nous François Affolder, bonjour.
17: Bonjour.
15: François Affolder, vous êtes directeur de recherche au CIRAD à Montpellier, c'est le Centre de coopération internationale en recherche agronomique pour le développement, et vous travaillez sur l'agroécologie, l'intensification durable des systèmes agricoles. Évidemment, on parlera de l'Afrique subsaharienne avec vous. En fin d'émission, un tout autre sujet, la chronique IA débat de Thibaut Matta chez 8 milliards de voisins. Aujourd'hui, Thibaut nous parle d'un domaine qui rend l'intelligence artificielle de très mauvaise humeur, l'humour.
18: Écoute pas les termes d'aujourd'hui. D'accord. Ce que j'ai dit là, c'est important que...
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15: Arianna Poletti, quand on lit votre essai, votre enquête, les ravages de nos engrais, des mines aux champs, sur les routes des phosphates, on se demande finalement pourquoi les engrais chimiques ont longtemps été un sujet complètement absent, impensé du débat public dans des agricultures de l'après-deuxième guerre mondiale, qui étaient avant tout destinées à nourrir le monde. Tout allait de soi, en fait.
16: Ouais, en fait, effectivement... les engrais aujourd'hui reviennent un peu en sujet d'actualité, mais pendant longtemps ils ont été effacés du débat public. Et pourtant, effectivement, il y a pas mal de questions de santé qui sont en jeu. Je pense notamment à des questions aussi de pollution là où ça produit des engrais. Et c'est d'ailleurs comme ça que moi j'ai découvert les engrais. Je me trouvais en Tunisie, dans le sud du pays, et je suis tombée sur cette énorme usine, l'usine de Gabès, qui est extrêmement polluante sur la côte méditerranéenne. En soi, cette pollution-là était restée un enjeu local, et c'est un peu ce qui se passe aussi en dehors de la Tunisie, en dehors de la France aussi. Du coup, ce que j'ai essayé de faire dans ce livre, c'était vraiment de reconstruire la chaîne de production, la chaîne d'approvisionnement, pour poser effectivement la question pourquoi on n'a pas parlé des engrais jusqu'à aujourd'hui, pourquoi les engrais sont restés un sujet à la marge du débat public, alors qu'il y a énormément de choses à dire, et effectivement l'actualité nous a rattrapés là-dessus.
15: Et alors que les cultivateurs historiquement ont toujours cultivé avec des engrais, mais évidemment autrefois avec des fertilisations naturelles, hein, mais NPK, c'est-à-dire N pour l'azote, P pour le phosphore, pour le K pour le potassium, NPK, hein, ces trois éléments, n'importe quel cultivateur connaît ça en fait.
16: Ouais, en fait, je cite un entretien que j'ai fait avec un producteur, un travailleur dans une usine d'engrais ici en France, qui m'expliquait un peu comment ça marche cette production d'engrais. Donc, il parlait de cette production-là comme d'une cuisine où NPK, donc l'azote, le potassium et le
15: phosphore,
16: sont les ingrédients de base qui sont utilisés aujourd'hui pour composer des engrais différents, qui ont donc des pourcentages différents de l'un ou de l'autre, et adapté à la culture aussi. Mais effectivement, les engrais sont relativement récents parce que avant on se servait du fumier, le fumier donc ou des engrais organiques aussi.
15: Où on retrouvait d'ailleurs ces trois composantes naturellement.
16: Ouais. Et d'ailleurs les premiers engrais organiques ont aussi été commercialisés. Par exemple, on utilisait pas mal du guano du Pérou, donc des îles du Pacifique, pour apporter du phosphore aux cultures, et ça a été emporté pendant longtemps aussi en France. Après, à partir des années 50, cette production, elle s'est énormément développée, et aujourd'hui, on peut plus s'en passer, non seulement en Europe, mais de plus en plus souvent aussi dans les autres continents.
15: L'Europe, qui est aujourd'hui le principal acheteur d'engrais, hein, avec bien sûr la France, la Pologne, l'Allemagne, l'Italie, votre pays d'origine, Ariana, l'Espagne, la Roumanie, qui consomment les trois quarts des engrais phosphatés de l'Union européenne. Pourquoi les routes des phosphates, en fait, ce que vous voulez, c'est nous montrer quelle réalité, dans le fond, à travers ces différentes routes?
16: L'idée derrière ce livre était celle de montrer la chaîne de production et de utiliser la chaîne de production aussi comme une méthode journalistique. Donc il s'agit de plusieurs reportages dans plusieurs pays qui se parlent un peu les uns avec les autres, même si souvent ces voies-là, elles sont à des centaines de kilomètres de distance. Et en soi, ce que je voulais expliquer, c'est que le débat justement n'est pas seulement un enjeu local, comme on peut aujourd'hui l'appréhender par exemple en France ou dans d'autres pays, mais il s'agit bien d'une chaîne d'approvisionnement. Et je pense qu'aujourd'hui, on voit très bien cet aspect-là géographique avec la crise, le blocage du détroit d'Ormuz, par exemple, qui a bloqué une large partie des engrais commercialisés dans le monde.
15: Vous avez enquêté au Maroc, en Tunisie. Le Maroc, c'est la première réserve mondiale de phosphate, hein. 70% des réserves de phosphate sont au Maroc. C'est le premier exportateur mondial de phosphate qui sert à produire les engrais de synthèse. Vous avez enquêté aussi en Tunisie. En quoi l'histoire de la production des engrais chimiques est liée à l'histoire coloniale pour un pays comme la France?
16: Est extrêmement lié à l'histoire coloniale française. Il faut dire tout d'abord que l'agriculture mondiale dépend de ces ingrédients-là, donc des engrais chimiques. Moi, j'ai enquêté notamment sur les engrais phosphatés, qui sont donc produits à partir de phosphates. Les phosphates, on les retrouve dans une poignée de pays dans le monde. Une large partie de ces phosphates-là sont présents au Maghreb et ont été découverts d'abord en Tunisie par des géologues coloniaux, comme par exemple Philippe Thomas, qui s'est rendu de l'Algérie vers Métlaoui, donc dans le sud de la Tunisie, explorer ce sol parce qu'il voulait vérifier qu'il s'agissait bien d'un sol riche en phosphore, donc potentiellement exploitable. Et la même chose quelques années plus tard au Maroc, donc au début 1910-1912, avec Louis Gentil, qui amène, lui aussi géologue français, qui amènera en France, dans un laboratoire, des phosphates pour justement les tester et comprendre s'il y avait un potentiel là-dedans aussi. Et en fait, dans les deux pays, les compagnies de phosphates qui ont été développées, qui sont nées au début du siècle et qui après continuent d'exploiter ces mines-là, ces carrières-là encore aujourd'hui, ont été fondées par la France en Tunisie et avec l'accord du protectorat français au Maroc où dès le début l'OCP, donc l'Office chérifien des phosphates,
15: qui est un monopole d'État au Maroc.
16: Exactement, a été un monopole d'État, donc une entreprise étatique.
15: Oui. Au fil de l'histoire, vous décrivez bien un processus en fait qui enrichit les sols, mais qui appauvrit les paysans. Et ça semble assez contre-intuitif par rapport aux promesses de rendement.
16: Ouais, effectivement, c'est ce que dans le livre j'appelle le paradoxe des engrais, parce que si on les utilise beaucoup d'un côté du monde, donc notamment dans le nord du monde pour fertiliser nos champs, historiquement on les a beaucoup utilisés et nous ont permis aussi d'atteindre un certain niveau d'industrialisation agricole. Dans les endroits où notamment les phosphates sont extraits, par exemple, il y a des véritables problèmes liés à l'agriculture, de désertification du territoire. Les sols sont extrêmement impactés. Il faut dire que pour extraire le phosphate des carrières et le travailler, donc le traiter chimiquement, on a besoin de beaucoup d'eau. Donc par exemple, ce que j'ai observé dans le sud de la Tunisie, c'est des terres complètement asséchées.
15: Dans le bassin minier. De Gafsa. Des terres asséchées, mais aussi une extraction du phosphate, donc qui sert à fabriquer les engrais. Hein. C'est la quatrième réserve de phosphate au monde derrière le Maroc, qui est numéro un, et puis il y a la Russie au milieu.
16: Ouais. Il y a la Russie, il y a les Émirats Arabes Unis, il y en a en Afrique du Sud, au Brésil, il y a pas mal de pays.
15: Ouais. Mais surtout, en fait, vous décrivez des régions ultra polluées avec d'énormes problèmes de sanitaires hein, pour les populations, des poussières qui créent des asthmes chroniques pour les enfants. Quand on vous lit, quand on voit les problématiques environnementales autour de cette extraction, on se dit que le débat public autour du cadmium en France, on se dit surtout que bon, ailleurs c'est bien pire en fait. Hein, ouais. Pour rappel, peut-être on va rappeler hein, ce qu'était le débat public en France sur le cadmium, qui n'a pas eu lieu d'ailleurs en Italie, parce que les taux de cadmium sont moins importants dans l'alimentation en Italie pour les consommateurs.
16: Effectivement. Après, il y a quelques jours, je suis tombée sur un article qui annonçait le retrait d'un lot de riz, justement parce qu'il y avait des dépassements au niveau
15: du cadmium.
16: Donc en soi, c'est quand même une question qui commence à se poser ailleurs aussi, mais en France, effectivement, c'est une réalité assez évidente, comme ça a été mis en avant par l'agence sanitaire.
15: Qui a alerté sur la surexposition des Français au cadmium, hein, donc qui est en fait naturellement présent dans la roche, dans les phosphates extraits au Maroc. Hein.
16: Oui, en fait, le cadmium est présent dans les engrais phosphatés, et notamment dans les phosphates sédimentaires qui sont un type de phosphate issu de sédiments, donc des sédiments marins, donc d'anciens organismes qui sont déposés sur les fonds marins et qu'on retrouve aujourd'hui dans ces roches-là qui se trouvent tout au long de la chaîne montagneuse qui relie le Maroc jusqu'à la Tunisie presque, et qui ce bassin minier, il continue d'ailleurs jusqu'au Proche-Orient. Ces phosphates-là, ils sont très riches en cadmium par rapport aux phosphates ignés qui sont l'autre type de phosphate existants, qui se trouvent notamment en Russie et dans d'autres pays, qui sont des roches magmatiques, donc issues d'une autre, un autre type de formation, et qui contiennent naturellement moins de cadmium. Donc aujourd'hui, le problème en France se pose aussi parce que la France importe 95% de ses engrais phosphatés du Maroc, donc d'un bassin minier extrêmement riche en cadmium.
15: En Tunisie, au Maroc, dans ces bassins miniers, est-ce qu'il y a encore une agriculture locale qui coexistent, parce qu'il y a eu quand même des mouvements de population, hein, de citoyens qui se sont plaints des dégâts environnementaux de l'extraction des phosphates.
16: Oui, effectivement, notamment en Tunisie, notamment dans le sud tunisien à Gabès, je pense par exemple aux manifestations d'octobre 2025, que je cite d'ailleurs aussi dans le livre, où environ toute la ville de Gabès, qui est une ville du sud qui compte plus ou moins 200 000 habitants, s'est déversée dans les rues pour protester contre la pollution liée à cette usine, le groupe chimique tunisien, qui est une usine de traitement chimique des engrais. Encore une fois, Gabès illustre un peu ce paradoxe des engrais, parce que les agriculteurs qui travaillent à côté de cette usine, qui est censée donc mieux nourrir la planète et soutenir l'agriculture, en soi, ils se retrouvent avec des terres complètement vidées, complètement polluées d'ailleurs par le cadmium, mais aussi par d'autres métaux lourds très polluants, et donc n'arrive plus à travailler de la même façon qu'avant les années 70, quand l'usine s'est implantée à Gabès.
15: Ouais, on voit bien qu'on est très loin des promesses, hein, des grands rendements. Vous restez avec nous, on va voir quel est l'impact réel aussi des conflits sur les prix de ces engrais, dans quelle mesure aussi ça a fait naître une prise de conscience de la dépendance aux engrais importés, que ce soit dans l'Union européenne ou ailleurs. Et les voisins, si vous êtes concernés par le sujet des engrais de synthèse dans votre pays, contactez-nous, vous pouvez envoyer vos messages au 33 6 11 80 41 89. On se retrouve juste après les artistes Sanfa, Laura Groves et Ja Wobble. La chanson, c'est Losing You.

0: Vous écoutez 8 milliards de voisins, nous sommes en direct sur RFI. Aujourd'hui, vivre avec les engrais de synthèse, des mineurs qui extraient notamment le phosphate aux consommateurs, en passant bien sûr par les agriculteurs, les cultivateurs. Est-ce qu'on peut se passer des engrais chimiques alors que les prix flambent et que cela démontre bien aussi une extrême dépendance aux pays producteurs? On en parlait, le Maroc numéro 1 dans le monde pour la production d'engrais phosphatés. 70% des réserves mondiales sont au Maroc. Vous pouvez nous appeler au 33 6 11 80 41 89 et on en discute avec nos invités, Ariana Poletti qui signe cette enquête Les ravages de nos engrais et François Folder, chercheur au CIRAD et spécialiste de l'agroécologie et de l'intensification durable des systèmes agricoles. Et bien sûr vos appels 33 6 11 80 41 89. Écoutez le message de cet auditeur au Tchad, Antelme, concernant la flambée des prix sur le continent subsaharien.
1: Ce que je voudrais dire à ce sujet, c'est que cette fois-ci, mon pays, le Tchad, a été très prévoyant et pour peut-être vous surprendre, les prix des engrais, contrairement aux autres pays de la sous-région, n'ont pas augmenté au Tchad. Et je vous informe aussi que les stocks des engrais de la campagne 2025-2026 au Tchad ne sont pas terminés. Ils sont encore disponibles dans les magasins de l'ANADER, qui est l'agence du ministère de la production agricole, et même dans les magasins de la Coton Tchad qui s'occupe des producteurs de coton. Alors, s'il faut un peu parler de manière concrète, je voudrais vous dire qu'un sac des engrais NPK coûte 12 000 francs et un sac de 50 kilos durée coûte 11 000 francs. S'il faut comparer par rapport aux pays de la sous-région, par exemple le Cameroun qui est le pays voisin, le pays côtier par où les engrais tchadiens arrivent, ces deux produits, engrais urée et NPK, coûtent au Cameroun entre 14 000 et puis 18 000 francs. Et quand vous essayez d'analyser un peu le coût de revient d'un sac d'engrais qui quitte l'Europe en passant par le port de Douala au Cameroun pour arriver au Tchad, le coût revient au ministère de la production agricole du Tchad à 32 000 francs. Et sur 32 000 francs, le prix du sac, si aujourd'hui les producteurs tchadiens ont en abondance de l'engrais, de l'urée sur le marché national à un prix de 11 000 et 12 000 francs, je pense sur ce point, on peut dire bravo au Tchad car le ministère de la production agricole fait un très grand effort quand il faut même faire cette comparaison avec le Cameroun voisin qui est le pays côtier et dont les prix sont plus élevés qu'au Tchad. Voilà à peu près ce que je voudrais dire. Au revoir et bonne émission.
0: Merci à Antelme qui défend les précautions de son gouvernement au Tchad sur les engrais, notamment les engrais NPK. Donc ça, c'est l'engrais complet hein, qui contient de l'azote, du phosphore, du potassium. François Folder, est-ce que les... Alors là, on comprend aussi bien sûr que les engrais sont subventionnés au Tchad. Est-ce que la plupart des pays subventionnent les engrais sur le continent subsaharien?
2: Alors, ils aimeraient bien, on va dire, mais c'est loin d'être le cas. Et donc ça, c'est un enjeu très important, effectivement. On peut dire que l'intervention qu'on vient d'écouter me suggère que, ça me rappelle que le personnel politique, les dirigeants africains ont beaucoup évolué sur leur positivement sur leur compréhension des enjeux agricoles de leur pays par rapport à il y a une trentaine d'années, quand j'ai commencé personnellement ma carrière, et reconnaissent vraiment la part de l'agriculture dans le développement de leur pays comme prépondérante, et ont bien compris aussi l'importance de donner accès à un certain type d'agriculture, pas forcément à tous les types d'agriculture, à des engrais. Et donc, bon, oui, ils ont un gros problème à résoudre qui est que le prix, si vous voulez, des engrais sans intervention de l'État, tel qu'il parvient à la porte des agriculteurs, enfin dans les fermes, est beaucoup plus élevé que le prix du marché mondial, tandis que le prix des produits agricoles qu'on paye à ces agriculteurs, là aussi dans leurs fermes, est plutôt plus bas que le prix du marché mondial. Donc les conditions économiques dans l'environnement immédiat des exploitations agricoles africaines sont telles que sans intervention, c'est économiquement pas pertinent pour un agriculteur de fertiliser ses terres. Et c'est finalement ça qui mène à l'épuisement des terres dans plein de situations en Afrique subsaharienne. C'est la persistance de ces conditions depuis des décennies, avec une croissance démographique importante des familles agricoles, des familles rurales, qui a conduit à cultiver presque tout ce qui pouvait l'être de manière extensive, sans renouveler les stocks d'éléments nutritifs, et donc en épuisant les sols de leur stock initial. Et donc aujourd'hui, il devient absolument vital pour certaines de ces exploitations, pour un certain type d'exploitation en tout cas, ces exploitations-là, celles qui correspondent à cette description que je viens de faire, d'accéder à l'engrais. Et il y a un grand nombre d'États africains qui s'évertuent à monter des programmes qui permettraient de résoudre ça. Mais c'est un peu plus complexe que juste subventionner. C'est quand même, c'est pour ça que souvent, il y a un certain nombre de programmes de subvention qui ont complètement échoué ou qui ont plein d'effets pervers. Donc c'est pas encore tout à fait mûr la manière de s'y prendre. Voilà. Donc
0: Ce que vous nous dites, c'est que finalement, ça revient très cher de fertiliser des sols avec des engrais chimiques en Afrique subsaharienne, compte tenu du coût du transport, etc. Si j'ai bien compris. Hein. Mais donc, l'usage des engrais chimiques en Afrique subsaharienne reste encore très inférieur aux autres régions du monde.
2: Alors oui, et si vous voulez, il y a donc le type d'exploitation pour lequel d'ailleurs le concept sur lequel je travaille d'intensification durable ou d'intensification agroécologique est valable, parce qu'il n'est pas valable pour tous les types d'agriculture. Il y a des agriculteurs qui n'ont pas du tout besoin d'être intensifiés davantage, au contraire. Mais il y a un type d'agriculture et qui est très présent, qui même prédomine largement, et d'ailleurs y compris à l'échelle mondiale, en termes de nombre d'agriculteurs concernés, comme en termes de calories alimentaires produites, en termes de protéines produites, c'est une l'agriculture dite polyculture et élevage, basée sur des cultures annuelles, donc c'est des céréales et des légumineuses, éventuellement des tubercules aussi.
0: Avec des petites parcelles, donc plutôt une agriculture familiale.
2: C'est une agriculture familiale, très mal intégrée à un marché qui, par ailleurs, la rémunère très mal. Donc ceci expliquant cela. Et ces exploitations-là, elles ont des ressources en matière organique qu'elles ont utilisées et elles mettent en œuvre un certain nombre de principes agroécologiques classiques, qui sont devenus classiques, mais dont ils sont d'ailleurs des praticiens hors pair.
0: C'est-à-dire fumier du bétail, notamment.
2: L'agroforesterie pour recycler les éléments minéraux, les fumiers, les transferts de fertilité entre zones de pâturage et zones de culture grâce à l'élevage, la mobilisation d'espèces fixatrices d'azote comme les légumineuses.
0: Alors évidemment, et à l'autre bout de la chaîne, il y a aussi les cultures de rente, café, cacao, banane, ananas, coton, tout ça. Où là, on peut être sur des plus grandes parcelles parfois, il peut y avoir des subventions, des crédits, des programmes publics qui permettent l'accès aux engrais chimiques.
2: Voilà, alors ça c'est très différent. Donc c'est les exploitations commerciales, capitalisées, qui font des produits qui ont une valeur ajoutée relativement élevée par rapport à celles dont on vient de parler. Elles sont davantage intégrées au marché. Alors ça n'empêche pas que dans ces types d'exploitations, il y en a aussi des très pauvres, mais c'est moins le cas quand même. Et donc celles-ci, oui, elles utilisent déjà des engrais. Mais en termes de contribution à la sécurité alimentaire et à la production agricole globale, elle est plus faible, cette agriculture-là.
0: Alors vous restez avec nous, François Folder, parce que on a des auditeurs qui souhaitent intervenir. Vous nous appelez au 33 6 11 80 41 89, notamment dans le contexte de la flambée des prix. Des engrais, des prix, on va y revenir, mais qui ont augmenté depuis plusieurs années, pas seulement depuis la fermeture du détroit d'Ormuz et de la guerre au Moyen-Orient. Fossi nous appelle de Tchang au Cameroun. Bonjour Fossi, soyez le bienvenu.
3: Bonjour.
0: Fossi, alors justement, vous souhaitez nous parler des prix des engrais au Cameroun, notamment à la lumière de producteurs de maïs qui aujourd'hui sont en difficulté.
3: Tout à fait. Donc, en fait, ce qui se passe au Cameroun, c'est que le prix des engrais a augmenté depuis la crise en Ukraine. Et avec la crise au Moyen-Orient, ça s'est encore aggravé. Oui, maintenant, le constat que l'on fait, par exemple, c'est que on a les prix des engrais qui sont élevés aujourd'hui et le prix de vente du maïs, en fait, qui est faible, en fait. Donc, on a une sorte de ciseau de prix, en fait, dans des intrants élevés.
0: Parce que vous nous avez donné les hors antenne, vous nous avez donné les prix Fossi, et grosso modo le sac duré, donc un engrais azoté, a bondi de 24% en un mois. C'est incroyable, quoi.
3: Tout à fait. Puisque le Cameroun est extrêmement dépendant et les autorités ont sorti une autre pour indiquer que il faudrait une subvention en urgence, en fait.
0: Dépendant de quel pays, où est-ce que vous achetez l'urée?
3: Bon, principalement de la Russie, des Émirats Arabes Unis et du Qatar, dans les pays du Golfe. Or, le détroit étant bloqué, l'accès est difficile.
0: Et qu'est-ce qui se passe avec les producteurs de maïs?
3: Bon, ce qu'on constate, c'est que certaines retournent à certaines pratiques, comme l'association de culture donne le maïs avec le haricot pour limiter les consommations d'azote, et d'autres utilisent le fumier.
0: Oui. Pour se passer davantage d'engrais, parce que à cause de la flambée des prix, mais vous nous disiez qu'il y avait des difficultés aujourd'hui pour écouler les productions de maïs au Cameroun. Pourquoi?
3: Tout à fait. Donc récemment, la frontière avec le Nigeria étant fermée, puisque une partie de la production est souvent exportée vers le Nigeria, mais la frontière aujourd'hui est fermée, ça fait qu'il y a une abondance au niveau local de la production, dans les prix faibles. Et or, on a constaté que les engrais ont augmenté de 24%.
0: Eh oui. Donc en fait, ils ont acheté des engrais chers et ils n'arrivent pas à écouler leur production à un prix pour rentrer dans leurs frais, si je comprends bien.
3: Voilà, tout à fait. Et beaucoup envisagent de limiter encore la consommation d'engrais l'année prochaine si les prix restent élevés. Et là, j'avais une question par rapport à l'aspect du CIRAD qui était de savoir... comment comprendre que les producteurs adoptent des pratiques durables, donc association de culture, utilisation du fumier, mais disent que lorsque les prix vont chuter, les prix des engrais vont chuter, ils vont encore utiliser en fait les engrais?
0: Oui, c'est une très bonne question. Merci beaucoup, Fossi. Alors, François Folder, comment expliquer que les agriculteurs maîtrisent ces pratiques de culture durable, mais dès que les prix redeviennent possibles, ils se ruent vers les sacs d'engrais, engrais azotés, phosphatés, etc.
2: Oui, alors là-dessus, bon, il y a quand même des différences importantes entre les éléments minéraux. Hein. On peut pas nécessairement mélanger le cas du phosphore et celui de l'azote en particulier. Mais en réalité, oui, pour l'azote, c'est vrai que c'est souvent économiquement plus efficace, même avec un prix élevé des engrais, de fertiliser avec de l'azote minéral.
0: Que de faire pousser des haricots à côté qui sont censés libérer de l'azote, mais
2: alors,
0: en moindre quantité.
2: Alors nous vraiment, c'est là-dessus qu'on travaille. C'est comprendre dans quelles conditions on peut mobiliser davantage les services des écosystèmes pour recycler les éléments minéraux et fertiliser, en particulier dans le cas de l'azote. Mais il y a des limites à ça, et il y a un prix quand même à la mobilisation des matières organiques. Simplement déjà les légumineuses, si vous voulez, elles payent un prix, on dit un prix métabolique, un coût métabolique au fait qu'elles fixent de l'azote de l'atmosphère. L'azote qui est dans l'atmosphère, qui est la réserve majeure d'azote de la planète, 80% de l'atmosphère c'est de l'azote, mais il est sous une forme très inerte, et réussir à en faire quelque chose de soluble et d'utilisable par des plantes, ça demande beaucoup d'énergie. Donc dans le processus industriel, finalement, on est plus efficace, entre guillemets, que dans le processus biologique. C'est un peu la même chose que quand vous voulez convertir de l'énergie solaire un autre type d'énergie, vous convertissez l'énergie solaire en électricité, vous avez un rendement de 20% avec des photopiles. Si vous convertissez de l'énergie solaire en hydrocarbures avec la photosynthèse, le rendement il est plus que de 2% quand il n'y a pas d'autres facteurs limitants. Donc, vous voyez,
0: on le voit bien, le problème est compliqué. Ariane Apoletti, vous souhaitez intervenir?
4: Non, en fait, ce témoignage m'a fait penser au terrain que j'ai réalisé en Éthiopie, donc plutôt en Afrique de l'Est, où effectivement, on voit que les petits agriculteurs, les petits paysans qui ne possèdent que quelques hectares de parcelles, ils sont pas capables de se payer des engrais très souvent, et du coup, ils reviennent à des pratiques d'agroécologie qui peuvent aussi effectivement être positives dans un certain sens. Il se plaignait pas mal du fait que cela les expose d'un côté à la possibilité d'une mauvaise récolte et en même temps à la crise climatique qui est un problème de plus en plus présent en Afrique subsaharienne et notamment en Oromia où je me trouvais, donc cette région de l'Éthiopie.
0: Historiquement, les sols étaient extrêmement fertiles d'ailleurs.
4: Exactement. Historiquement, il y avait des sols extrêmement fertiles et aujourd'hui, le problème n'est pas lié seulement à la fertilité fertilité des sols, il y a tout un autre tas de questionnements qui sont de questions qui se posent. Je pense notamment à l'augmentation de la population qui a fait que les producteurs ils doivent cultiver des parcelles qui sont de plus en plus petites parce que on se partage un champ dans la famille et comme on est de plus en plus, on est beaucoup, les parcelles deviennent de plus en plus petites.
0: Voilà. Ouais. Alors il faut qu'on aborde avant d'arriver au terme de cette discussion évidemment les alternatives, parce que vous nous l'avez bien dit, François Folder, il y a un vrai impact de la crise actuelle avec la fermeture du détroit d'Ormuz sur les prix des engrais, en particulier sur les agricultures africaines, leur disponibilité, mais les prix en fait avaient déjà beaucoup augmenté avec la guerre en Ukraine, et les prix en fait ne rebaissent jamais vraiment. Est-ce qu'il y a vraiment des alternatives? J'aimerais qu'on écoute cet auditeur qui nous appelle de Daloa, en Côte d'Ivoire. Bonjour Binyamin. Est-ce que vous êtes bien en ligne avec nous, Binyamin? Binyamin, est-ce que vous êtes bien en ligne avec 8 milliards de voisins? Binyamin, bonjour.
5: Bonjour.
0: Ah, on a peut-être un petit problème de ligne téléphonique. On va essayer de faire en sorte que ça fonctionne. Vous êtes à 100 km de Yamoussoukro. Hein. Vous êtes à Daloa. Vous cultivez sur une petite parcelle. Hein. J'imagine que vous avez plusieurs emplois, mais en tout cas, vous avez aussi cette tâche de cultiver sur 3 hectares des légumes, des tomates, du piment, etc. Est-ce que vous utilisez des engrais de synthèse, Binyamin?
5: Pas trop. Nous l'utilisons tout un peu. Tout un peu.
0: Oui, parce que à cause des prix?
5: Oui, oui. Le prix, le taux, voilà, le taux des engrais, le prix a augmenté. Et n'ayant pas aussi trop de grands moyens, donc par moment nous sommes obligés voilà, de ne pas trop l'utiliser pour éviter des dépenses supplémentaires.
0: On a vraiment de grosses difficultés à vous entendre, Benjamin. Je suis absolument désolée, mais je vais devoir lire un peu votre témoignage. En fait, le sac d'engrais complet a augmenté de près de 48% en 6 mois, ce qui est énorme. Vous déplorez, c'est ce que vous avez dit au Standard, un manque de formation sur la composition des engrais sur le marché. Et vous le dites, on ne sait pas trop ce que l'on achète. Ça, c'est une vraie question sur l'utilisation durable des engrais, François Folder. Quelle politique publique faudrait-il développer pour à la fois fertiliser les sols, moderniser l'agriculture africaine, etc., qui a quand même de très faibles rendements, parmi les plus faibles au monde, sans développer une dépendance aux engrais chimiques, et puis surtout que les cultivateurs soient mieux formés, mieux informés?
2: Alors, excellente question, pas facile. Disons que c'est difficile de l'aborder autrement que dans une perspective un peu globale. Hein, il y a une étude qui montre, par exemple, que si on répartissait mieux l'engrais azoté tel qui est utilisé aujourd'hui, donc sans changer la quantité globalement consommée, on pourrait nourrir la population actuelle de la planète avec la moitié seulement de la surface cultivée. Donc quelque part, il y a des endroits où il y a des abus énormes d'azote et d'autres où ça manque cruellement. Donc déjà, c'est une question de redistribution de l'effort de production global. Bon, mais ça va pas forcément avec une volonté de souveraineté alimentaire déclinée à l'échelle de pays qui parfois sont petits et n'ont pas l'ensemble des conditions d'écosystème favorables à la production de l'ensemble de leurs besoins alimentaires. Donc vous voyez, c'est pas facile. Mais quelque part aussi, il faut avoir en tête qu'il y a deux grands types d'antagonismes dans les systèmes agricoles. Il y a d'abord, on veut avoir de la nourriture pas chère et quand même des salaires décents pour les producteurs, là où leur salaire, enfin leur revenu, dépend quand même de la quantité qu'ils commercialisent et du prix des produits qu'ils commercialisent. Donc ça, dans les pays riches, c'est traité, en gros, enfin dans tous les pays de l'OCDE, avec un système de subventions, de plus en plus de subventions directement aux revenus des producteurs. Hein, c'est ça qui résout ce dilemme-là, oui. C'est qui fait, ok, une partie du revenu, c'est pas le consommateur qui paye, hein, du revenu agricole, c'est le contribuable. Mais il y a un autre enjeu, un autre antagonisme, c'est entre, on produit, d'un côté, on utilise le service de production de l'écosystème, mais on veut pas foutre en l'air les autres services écosystémiques. Et ça, c'est pas si facile, et il n'y a pas encore vraiment de politique ni globale, ni nationale, ni dans les grands ensembles comme l'Union européenne, qui s'est forgé de manière pertinente pour traiter c'était ça. Donc,
0: en tout cas, il y a une prise de conscience. Il y a une prise de conscience partout de cette dépendance aux engrais de synthèse. Ariana Poletti, l'agriculture française est très dépendante des engrais phosphatés. Mais ceci dit, l'Union européenne utilise un peu moins d'engrais quand même depuis quelques années. Ça a baissé.
4: Oui, effectivement, depuis 2017 et après 2020, ça a commencé un petit peu à baisser. Justement, on s'interroge si c'est pour aller vers d'autres méthodes un peu plus durables.
0: C'est juste lié à la conjoncture.
4: Ouais, effectivement, parce que comme il y a une augmentation des coûts, il faut dire que pourquoi aujourd'hui les engrais ont atteint un prix qui est extrêmement élevé, la production d'engrais est liée à celle des hydrocarbures. Donc, à partir du moment où il y a une crise d'hydrocarbures dans le détroit d'Ormuz, il y a une crise des engrais qui suit, parce qu'on utilise du gaz pour produire de l'ammoniac, on utilise du gaz pour produire du soufre. Donc, en soi, c'est des matières premières qui composent les engrais. Donc, d'un côté, il y a la question du coût. De l'autre côté, il y a aussi justement une réflexion sur ces excès-là dont on parlait il y a quelques minutes, parce qu'effectivement, l'Europe...
0: Et cette mauvaise distribution aussi.
4: Exactement. L'Europe fait partie des zones, des territoires qui ont quand même atteint une limite dans l'utilisation des engrais, parce que les sols européens sont saturés. Et on le voit aujourd'hui avec des phénomènes très polluants de déversement de ces nutriments-là, comme par exemple l'eutrophidation, donc la pollution par des algues vertes.
0: Et c'est le cas notamment en Italie. Mais est-ce que les consommateurs, alors vraiment en quelques secondes, Ariana Poletti, mais est-ce que les consommateurs européens qui ont pris conscience de tous ces enjeux-là peuvent reprendre le pouvoir sur l'industrie agroalimentaire dans un contexte où les prix de l'alimentation ne cessent d'augmenter? Et donc eux aussi, ils veulent manger, acheter à des prix bas.
4: C'est une question très complexe. Je sais qu'aujourd'hui, à la Commission européenne, on discute de soutenir encore une fois les agriculteurs face à ces crises-là. Moi, je pense que l'enjeu aujourd'hui, il est vraiment systémique et il s'agit aussi de commencer à réfléchir sur combien on est dépendant des marchés internationaux et des crises internationales.
0: Et pour ça, il faut vous lire, en tout cas, une enquête passionnante. Merci Ariana Poletti. Les ravages de nos engrais, des mines aux champs sur les routes des phosphates, et c'est publié chez Payot. Merci beaucoup Ariana Poletti, et merci à vous François Folder pour votre éclairage. Vous êtes directeur de recherche au CIRAD, le Centre de coopération internationale en recherche agronomique pour le développement. Merci à vous.
2: Merci avec plaisir.
0: À suivre, la chronique de Thibaut Matta, IA débat. Bonjour Thibaut.
6: Bonjour Emmanuel.
0: L'intelligence artificielle dans nos vies, c'est le sujet de votre chronique régulièrement dans notre émission. Et dans quelques minutes, vous avez une mission très difficile. Vous allez essayer de nous faire rire.
6: Et oui, c'est enfin un domaine dans lequel les humains surpassent l'intelligence artificielle.
0: Ah. Donc on aura un best-of des vannes les plus pourries inventées par l'intelligence artificielle. Et en attendant, allez, on se détend un petit peu avec Yuma et son mix de rumba congolaise et hip-hop.

0: Et maintenant, l'intelligence artificielle dans nos vies. On retrouve Thibaut Matta et sa chronique IA Débat.
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0: Thibaut Matta, cette semaine, donc, vous nous parlez d'un domaine dans lequel l'IA est mauvaise.
5: Et oui, et cette fois, il s'agit de l'humour. Certains alors confient à l'IA leur peine de cœur ou leurs problèmes familiaux, mais c'est vrai que personne n'écrit à l'IA pour rire. Tenez, moi, j'ai essayé, hein, moi, après une mauvaise journée, j'ai demandé au chat, l'IA française de Mistral AI, de me raconter une blague pour essayer de me remonter le moral.
6: Pourquoi les plongeurs plongent-ils toujours en arrière et jamais en avant? Parce que sinon, ils tombent encore dans le bateau.
5: Bon, pas de suspense, hein, j'ai le rire facile, mais c'est vrai que cette blague, elle ne passe pas. Alors j'ai voulu comprendre pourquoi l'IA était particulièrement à la traîne dans ce domaine. Et pour ça, j'ai contacté Daniel Gossens, il est auteur de bande dessinée humoristique, mais aussi enseignant-chercheur en intelligence artificielle à l'université Paris 8. Et pour lui, l'IA n'est pas prêt de devenir une humoriste pleine de talent.
7: Dans une carrière, un humoriste, il va pondre tous les jours des blagues banales. Dans toute sa carrière, il va trouver quelques dizaines d'effets comiques vraiment étonnants et percutants, quoi. Instantanément, quand on trouve un machin comme ça percutant, on le juge percutant. On se dit « Ah, ça, c'est génial !» Ce sens qui fait qu'on trouve certains trucs préférables à d'autres, l'IA ne l'a pas, ce sens-là.
0: Thibaut Matta, si j'ai bien compris, en fait, l'intelligence artificielle n'est pas drôle parce qu'elle n'a pas d'esprit critique pour juger la qualité d'une blague.
5: Oui, même si elle s'entraînait des millions de fois, l'IA ne saurait pas comment différencier une blague drôle d'un bide. Alors là, on parle d'une blague inventée de zéro, sans modèle à copier. Alors pour aller plus loin, Daniel Gossens, lui, il a réalisé un test en lui donnant pour base un cartoon. Un cartoon, c'est une succession de planches de dessins humoristiques.
7: Les cartoons sont très courts et les effets comiques sont percutants parce qu'ils sont très courts. Et je lui demande, est-ce que tu peux amplifier

0: trouveront toujours un public, j'imagine.
1: Bon, il faut dire aussi que l'IA a du mal car il n'existe pas en fait d'humour universel. Peut-être même que la blague du plongeur que vous avez entendu tout à l'heure en aura fait rire quelques-uns derrière leur poste de radio.
2: Trouver un humour commun, ça semble hein, impossible, mais l'IA peut faire des progrès dans ce domaine ou pas?
1: Ben en fait, son mode d'entraînement, il n'est pas différent en fait des autres domaines. Pour donner une réponse, l'IA fait des probabilités et elle cherche avant tout la réponse la plus probable. Problème, ce n'est pas comme ça qu'on trouve une bonne blague.
0: Elles étaient entraînées sur des blagues et elles faisaient de la recombinaison. Hein. C'est un petit peu ce que l'IA sait faire de mieux. Combiner des bouts de trucs. Alors, pour l'humour, ça marche pas du tout, ça. Parce que quand on prend une blague, si on modifie un tout petit aspect, on est sûr de tout faire écrouler, ça marche plus. Ces anciennes IA, elles généraient des blagues absurdes, bizarres, étranges, mais pas drôles. Maintenant, on voit qu'elles ont compris que pour être drôle, il faut qu'il y ait quelque chose d'inattendu, un contraste entre quelque chose de valorisé et de quelque chose de ridicule, enfin ouais, des petites choses de genre.
2: Ouais, donc l'IA progresse quand même, elle sait dire quand une blague est drôle, mais est-ce qu'elle sait le mettre en pratique?
1: Eh bien, c'est là l'autre problème, hein. Elle comprend le mécanisme, mais elle ne sait toujours pas faire rire, hein. Ou du moins, en fait, quand elle écrit une blague, elle le fait sans esprit, sans nous surprendre. Et pour sa défense, il faut dire qu'il n'existe pas de méthode pour faire rire à tous les coups.
0: Ça n'existe pas une théorie qui pourrait générer des gags qui marcheraient à coup sûr. Personne n'en a. Donc, il y a peu de chances qu'une IA en découvre une. Surtout que les IA ne fabriquent pas de théories.
1: Et oui, en fait, tout ça est une affaire d'expérience. Un humoriste devient respecté et reconnu à force de s'être confronté à des publics différents.
2: Et oui. Un sketch. Finalement, c'est l'intelligence humaine, la proximité, etc.
1: Et oui, ouais. L'intelligence humaine supérieure à l'intelligence artificielle. Un sketch peut faire mourir de rire un public et laisser un blanc dans une autre salle de spectacle. En bref, faire rire tout le monde, c'est déjà assez difficile pour un humain. Alors, pour une IA, ce n'est pas encore gagné.
2: Merci Thibaut Matta. Pour écouter vos chroniques, rendez-vous sur la page des 8 milliards de voisins ou dans la playlist IA Débat sur la chaîne YouTube de RFI. Merci à l'équipe aussi, Juliette Brault, Delphine Cachin, Maëlle Guyot, Inès Emprin. Vous nous retrouvez sur nos réseaux sociaux, sur Instagram, sur la chaîne WhatsApp sur laquelle vous trouvez tous nos sujets d'émission annoncés si vous souhaitez participer à certains débats. Et demain, 8 milliards de voisins, Lucie Bouteloup présentera l'émission sur l'éducation. Comment retrouver la motivation à l'école, la motivation qui conditionne l'attention, les efforts aussi que l'élève va fournir pour apprendre. Quels sont les signes d'une perte d'intérêt aussi pour l'école? Comment redonner le goût d'apprendre? Si vous êtes parent, si vous êtes enseignant, n'hésitez pas à poser toutes vos questions sur notre compte WhatsApp 336 1180 41 89. Et je vous laisse dans quelques instants en compagnie du journal. Au revoir à tous.

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6: Bonjour à toutes et tous, à la une de l'actualité, Israël où Bezalel Smotrich affirme être visé par un mandat d'arrêt de la CPI. Le ministre des Finances d'extrême droite annonce en représailles avoir signé l'ordre d'évacuation d'un village bédouin proche de Jérusalem, une mesure souvent citée comme une ligne rouge.

0: par l'Union européenne. Dans l'actualité également, l'alerte de l'OMS sur l'ampleur et la rapidité de l'épidémie d'Ebola. Reportage en RDC à Bounia, dans l'Itourie, où la population se met aux gestes barrières. Et puis un soutien de l'Union européenne aux agriculteurs sur fond de guerre au Moyen-Orient. La Commission européenne débloque des fonds face à la flambée des prix, notamment des engrais. Elle se dit dans l'impossibilité de commenter les spéculations. La réaction de la Cour pénale internationale à La Haye, alors qu'en Israël, l'un des ministres les plus radicaux du gouvernement a jeté hier un pavé dans la mare. Alors que depuis 2024, le Premier ministre Benjamin Netanyahou et l'ancien ministre de la Défense Yoav Gallant sont visés par des mandats d'arrêt internationaux de la CPI pour soupçon de crimes de guerre et de crimes contre l'humanité à Gaza, le ministre des Finances d'extrême droite Bezalel Smotrich, également ministre au sein du ministère de la Défense, affirme à son tour, sans preuve pour l'instant, être visé par un mandat d'arrêt. Fervent défenseur de l'annexion totale de la Cisjordanie occupée, coutumier des propos haineux, comme lorsqu'il estimait qu'il pouvait être justifié et moral d'affamer les civils à Gaza, Bezalel Smotrich a annoncé dans la foulée ce mardi avoir signé un ordre d'évacuation visant le village bédouin de Khan al-Ahmar, en Cisjordanie occupée. Une décision unilatérale qui sonne comme un défi à la communauté internationale, Michel Paul.
1: C'est le retour d'un dossier hautement sensible, embourbé dans les méandres judiciaires depuis 17 ans. Khan al-Ahmar, ce village de tentes et de tôles situé à l'est de Jérusalem, est redevenu le symbole d'un bras de fer idéologique. D'un côté, les organisations de colons exigent la démolition au nom de la loi israélienne. De l'autre, les habitants des Bédouins et les ONG dénoncent un nettoyage ethnique et un désastre humanitaire. Mais l'annonce de Bezalel Smotrich reste avant tout un coup de force politique. Légalement, une telle évacuation dépend du Premier ministre et de l'armée. Surtout, elle intervient dans un contexte de tension maximale avec les instances internationales comme la CPI. Le ministre d'extrême droite assume la confrontation et lit directement ce dossier aux pressions judiciaires mondiales qui visent l'exécutif israélien.
2: L'émission de mandat d'arrêt contre le Premier ministre est une déclaration de guerre. L'émission de mandat d'arrêt contre le ministre de la Défense et contre le ministre des Finances est une déclaration de guerre. Et face à une déclaration de guerre, nous répondrons par la guerre. Je le promets à tous nos ennemis, ce n'est que le début.
1: Une rhétorique offensive qui s'accompagne de menaces d'effets concrets sur le terrain. Reste à savoir si Benjamin Netanyahou donnera son feu vert. Un passage à l'acte à Khan al-Ahmar provoquerait une crise majeure avec l'Union européenne, qui a toujours qualifié cette perspective de ligne rouge. Michel Paul, Jérusalem, RFI.
0: Dans la région, les nouvelles menaces de Donald Trump contre l'Iran. Le président américain menace de nouveau de frapper le pays faute d'un accord. Alors que le Qatar appelait hier à donner plus de temps à la diplomatie, Donald Trump entretient le flou sur le délai qu'il serait prêt à accorder à Téhéran pour revenir à la table des négociations, 2 ou 3 jours, ou peut-être au début de la semaine prochaine. Téhéran menace en retour d'ouvrir de nouveaux fronts contre les États-Unis en cas de nouvelles frappes, alors que le vice-président américain J.D. Vance évoque de bons progrès dans les discussions. À la une également, l'OMS qui alerte sur l'ampleur et la rapidité de l'épidémie d'Ebola. Alors que la République démocratique du Congo dénombre 136 décès probables et 543 cas suspects, et que l'Ouganda fait état d'un cas suspect et d'un mort, l'Organisation mondiale de la santé doit annoncer aujourd'hui ses recommandations pour lutter contre la propagation. La riposte s'organise aussi dans l'épicentre de la contagion, la province de l'Itourie, dans le nord-est de la RDC, où les premiers cas ont été signalés la semaine dernière. Hier mardi, plus de 16 tonnes de kits et de médicaments ont été réceptionnés à Bounia, le chef-lieu de la province où les habitants s'organisent. Alexandra Branjon.
3: Depuis lundi, les différentes radios de la ville diffusent des messages de sensibilisation en langue locale. Lavez-vous les mains, portez un masque, évitez de vous serrer la main. La population prend ses consignes très au sérieux, explique un habitant, selon qui plus de la moitié des gens dans la rue portent un masque, y compris les chauffeurs de moto, ajoute-t-il. Les écoles sont restées ouvertes. Là aussi, les consignes sont appliquées à la lettre, explique Marthe Dévé, mère de 4 enfants.
4: Là où mes enfants étudient, on a exigé les masques, tous ils ont mis de dispositifs de lavage des mains. Il y a le thermomètre à l'entrée d'ailleurs pour prélever les températures. Et puis ils ont aménagé des salles supplémentaires pour que les enfants ne soient pas attassés.
3: Le lavage de mains a été renforcé dans les établissements scolaires, les administrations, les bureaux, les banques. Mais l'épidémie a provoqué une flambée des prix, déplore Jean Bosco Kisoké de la société civile.
5: Par exemple, le cachinet qui se vendait à 500 francs au marché, maintenant ça se va au prix double, 1000 francs. Les désinfectants qui étaient à 4000 francs, vous trouvez maintenant à 8000 francs et à 10000 francs. Or, par rapport au coût de la vie, c'est un peu compliqué. Et surtout, on ne va pas demander à une personne déplacée qui n'a pas d'argent d'acheter un désinfectant à ce prix-là.
3: Cette hausse des prix complique les efforts de riposte, ajoute-t-il, notamment pour les plus vulnérables économiquement. Les acteurs humanitaires craignent notamment une propagation du virus dans les différents sites de déplacés autour de Bounia, qui accueille plusieurs dizaines de milliers de personnes.
0: Alexandra Branjon, et malgré l'épidémie d'Ebola, l'équipe de football de la RDC pourra bien participer à la Coupe du Monde 2026. L'annonce hier de Washington, alors que les États-Unis ont annoncé lundi l'interdiction d'entrée dans le pays des ressortissants étrangers passés par la RDC, l'Ouganda et le Soudan du Sud au cours des 21 derniers jours. Les États-Unis, dont les pressions à l'encontre de l'Union européenne semblent avoir fonctionné, l'UE est parvenue cette nuit à un compromis pour mettre en œuvre l'accord commercial conclu l'an dernier avec Washington, alors que Donald Trump menaçait de nouveaux droits de douane faute d'une application d'ici le 4 juillet. À Bruxelles, toujours la Commission européenne a quant à elle annoncé hier un soutien exceptionnel aux agriculteurs face à la flambée des prix des engrais et du pétrole. L'UE importe 40% de ses engrais et la guerre au Moyen-Orient a encore dégradé une situation déjà difficile. Aurélien de Vernois.
6: 70% d'augmentation depuis 2024, 40% depuis le mois de mars concernant la seule urée, l'un des engrais les plus importés en Europe. C'est un vrai vent de panique qui s'est emparé des agriculteurs, d'où la rapidité de la Commission pour réagir et ses annonces sonnantes et trébuchantes du commissaire européen à l'agriculture et à l'alimentation, Christophe Hansen. Tout d'abord, un plan à court terme, essentiellement financier, avec une aide en deux volets, plus de 200 millions d'euros issus du fonds de réserve agricole de l'UE et potentiellement 200 millions supplémentaires à voter lors du budget rectificatif de l'Union en juin. Sur le long terme, la Commission souhaite encourager la production intérieure d'engrais, notamment organiques, avec un allègement des règles sur l'utilisation de certains déchets agricoles riches en nitrates. Une hérésie écologique selon certains députés, d'autres déplorent au contraire le refus de suspendre la taxe carbone aux frontières de l'UE, mais ce serait affaiblir des pans entiers de l'industrie européenne selon Christophe Hansen. Reste que l'aide financière débloquée ne devrait couvrir qu'une fraction du surcoût attendu par les agriculteurs, déjà sous pression face à des prix de vente historiquement bas dans certains secteurs, comme le blé.
0: Aurélien de Vernois. En bref, une rencontre avec celui qu'il appelle son bon ami de longue date, Vladimir Poutine, doit rencontrer dans les prochaines minutes le président Xi Jinping à Pékin. On appelle notre correspondante Cléa Broadhurst dans le journal de 4 heures temps universel. Et puis quand l'IA bouleverse le marché du travail, hier la banque Standard Chartered a annoncé la suppression de 7000 effectifs d'ici 2030. La maison mère de Facebook, Meta, dit vouloir se séparer de son côté de 10% de ses 80 000 employés, avec toujours la même raison invoquée, une nouvelle organisation orientée vers l'intelligence artificielle. Est-ce une fatalité ? Jean-François Deldon est président de la start-up Yakadata spécialisée dans l'IA.
7: On n'est pas tous menacés parce qu'on travaille devant un ordinateur, surtout si on a une capacité de jugement qu'on met à profit tous les jours. Donc à la fois, il ne faut pas être aveugle et oui, il va y avoir des réorganisations de l'emploi sur un certain nombre de tâches. Je ne suis pas sûr que ça aille aussi vite que ce qui est annoncé. Ce qui est sûr, c'est que l'IA va amener des repositionnements, des réorganisations de pas mal de domaines et de métiers. Après, à l'heure actuelle, il y a encore pas mal d'entreprises qui mettent ça sur le dos de l'IA ou de la course à l'IA. Non pas parce que l'IA remplace directement les postes, mais parce que dans leur stratégie, ils supposent que ça va être le cas. Parce qu'on voit déjà quand même des entreprises qui ont licencié à cause de l'IA, qui ont fini par réembaucher. Je pense qu'il y a une partie des choix qu'on va faire avec l'IA qui sont des choix presque de l'ordre sociétaux ou politique. Par exemple, quand on décide de pas remplacer son directeur financier parce qu'on se dit il y a une IA qui peut prendre le relais, là pour le coup c'est un choix que fait l'entreprise. Donc là c'est pas un choix finalement qui est dicté par la technologie, c'est l'entreprise qui doit se saisir du sujet et des fois même la société dans son ensemble, voire le politique, pour dire ok, quelle place on laisse à l'IA et quelle place on lui donne surtout pas.
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9: Mais où sont passés les oiseaux ? Dans le monde, près des deux tiers de leurs espèces déclinent, alerte l'Union internationale pour la conservation de la nature. En Europe, environ 13% des oiseaux sont menacés. En France, un tiers des espèces nicheuses qui font leur nid dans le pays, contrairement aux migrateurs, connaissent un fort déclin. Dans les milieux urbains, comme dans les milieux agricoles. Pour preuve, le symbole de notre petit voisin à plumes, le champ, disparaît. Alors que retrouver un printemps bruyant devient une urgence, quelle est l'étendue de ce crépuscule des oiseaux? Quelles en sont les causes? Et surtout, comment éviter d'aggraver la situation? Printemps silencieux, mais où sont passés les oiseaux? Un grand reportage de Juliette Pietraszewski.
10: Alors, nous sommes arrivés au parc Montsouris, dans le sud de Paris, et on a rendez-vous avec Dominique Veuillet. Dominique est une citoyenne française, et elle a accepté de nous parler de son ressenti, son éco-anxiété par rapport au déclin des oiseaux. Bonjour, vous allez bien ?
11: Je vais bien.
10: Merci d'avoir accepté notre interview.
11: Avec plaisir.
10: Dominique a 66 ans.
11: Que je suis arrivée dans l'appartement que j'occupe actuellement en 2000, c'est facile à retenir. Et j'avais mis une mangeoire pour voir qui voulait bien venir. Et la majorité des oiseaux, c'était des moineaux. Et en l'an 2020, il n'y en a pas un qui est venu. Et ça m'a fait vraiment un choc. J'ai compris là qu'il y avait vraiment un gros problème. J'ai aussi vécu à la campagne dans mon enfance. Et donc, je retourne dans une maison familiale. Et là aussi, j'ai vu des changements. C'est une maison dans le Val d'Oise qui est entre les champs et la forêt. Et donc... J'ai été habituée à voir les oiseaux, à les écouter, à les observer. Et là aussi, j'ai constaté vraiment une baisse de la diversité.
12: Une baisse de la diversité des espèces d'oiseaux et avec elle une baisse globale de la biodiversité. Dominique le sait, le dérèglement climatique est l'une des causes du déclin des oiseaux, mais elle n'est pas la seule. Ce constat, les scientifiques le font aussi, chiffres à l'appui.
10: Bonjour, vous êtes Monsieur Fontaine ?
13: Oui.
10: Enchanté.
13: Si ça vous va, on va aller dehors. Hein.
10: Ouais.
13: Ouais.
12: Benoît Fontaine est biologiste de la conservation au Muséum d'Histoire Naturelle à Paris.
13: En moyenne, depuis 2001, les oiseaux spécialistes des milieux agricoles, ils ont décliné 30% en moyenne. Les oiseaux spécialistes des milieux forestiers, ils ont un déclin de à peu près 9%. Chaque année, les déclins sont plus prononcés, donc c'est vraiment, on est en train de vivre une crise écologique majeure, qui est assez silencieuse en fait.
12: De retour sur un banc, devant son ordinateur, Benoît Fontaine regarde attentivement des graphiques. Il nous détaille les raisons du déclin des oiseaux.
13: Les oiseaux, comme le reste de la biodiversité, ils sont soumis à beaucoup de pression due aux activités humaines. Mais si on parle des oiseaux communs en Europe occidentale, je parle des mésanges, des fauvettes, des hirondelles, des rossignols, des rouges-gorges. Quand on regarde les grandes causes de déclin, la chasse, c'est pas un problème pour la plupart des oiseaux, sauf pour des espèces particulières qui sont déjà menacées et qu'on continue à chasser en dépit du bon sens. Et donc, il y a eu une étude qui a essayé de regarder ça de façon synthétique et qui a regardé les 4 grandes causes possibles. La première qu'ils ont regardée, c'est l'artificialisation. En gros, le fait de construire des villes, des routes, des parkings, le changement de couvert forestier, l'intensification de l'agriculture, et la dernière cause qui a été regardée, c'est le réchauffement climatique. Et donc, en faisant une analyse à l'échelle de l'Europe sur plusieurs décennies, on constate que le premier facteur de très loin, c'est l'intensification de l'agriculture, avant tous les autres.
12: Est-ce que ça implique du coup l'utilisation massive de pesticides ?
13: Bien sûr. L'intensification de l'agriculture, elle est mesurée notamment par l'utilisation massive de pesticides. Et c'est vraiment la première cause de déclin des oiseaux en Europe.
12: Les pesticides sont donc l'une des causes majeures du déclin des oiseaux. Début avril, près de 119 associations ont défilé dans les rues de Paris pour alerter sur ce sujet. Cette manifestation, qui a lieu tous les ans, s'appelle la Marche pour un printemps bruyant.
14: Donc on observe sur le terrain les maladies, malheureusement, qui augmentent chez les jeunes personnes, des cancers, mais aussi des pathologies hormonales ou neurologiques.
12: Louis-Adrien Delarue est médecin généraliste en Charente, représentant de l'association de l'AMLP, Alerte Médicale sur les pesticides et les perturbateurs endocriniens.
14: Alors sur l'affiche, il est noté « Rachel Carson avait raison, stop pesticides ». Donc Rachel Carson, pionnière de la lutte contre les pesticides. Alors Rachel Carson, c'est la scientifique américaine, la biologiste américaine, qui a publié un ouvrage majeur qui a été diffusée dans le monde entier, qui s'appelle Printemps Silencieux, Silent Spring, et qui a été la première lanceuse d'alerte sur la question de la santé environnementale et de la pollution, en particulier des pesticides, qui impactent les corps biologiques, la faune, la flore, mais aussi les êtres humains, et c'est la première qui fait des liens. En fait, et donc du coup, elle fait ce printemps silencieux parce que elle n'entendait plus les oiseaux pépier.
12: La MLP, tout comme les autres organisations qui manifestent, regarde de près les décisions des autorités françaises et européennes sur les pesticides. La loi du plomb, adoptée en juillet 2025 en France en matière d'utilisation des pesticides, a provoqué une levée de boucliers massive.
14: En fait, les minoritaires là-dedans tiennent le pouvoir pour l'instant. Les minoritaires, c'est des porte-voix de l'industrie qui peuvent être des politiques, sénateurs, députés, comme on l'a vu avec la loi du plomb, mais aussi une poignée de dirigeants, de syndicats agro-industriels qui ont des discours qui trompent les gens, qui fabriquent de l'ignorance. Et nous, en tant que médecins et scientifiques, on est là pour, avec les victimes, avec d'autres paysans, pour dire non, la science, on a des données depuis 60 ans ou 70 ans, et en fait, c'est plus possible aujourd'hui que des groupes minoritaires maintiennent ce pouvoir pour créer en fait ce que j'appelle une usine chimique à ciel ouvert, que sont les champs.
12: Les champs, une usine chimique à ciel ouvert qui fait fuir les oiseaux et participe à leur déclin. Les effets désastreux des pesticides peuvent d'ailleurs se traduire par une intoxication chez les oiseaux après l'ingestion de graines. Face à ce constat et pour retrouver un printemps bruyant, des solutions sont mises en place par divers acteurs et notamment des agriculteurs qui ouvrent leurs portes à la LPO, la Ligue pour la protection des oiseaux, objectif faire diagnostiquer leur terrain. Dans une voiture, direction les Yvelines, Léa Bonneville est chargée d'études agriculture et biodiversité pour la LPO.
15: Là, on est en voiture ce matin, là. Il est 7h50 et on part sur deux diagnostics d'exploitation, donc d'exploitation agricole, là, pour engager des parcelles en mesures agro-environnementales et climatiques. Donc c'est des mesures favorables à la biodiversité. Donc il faut qu'on aille faire les diagnostics des parcelles pour savoir si on peut les engager, si ça a un intérêt pour la biodiversité et si ils sont d'accord avec ça aussi, quoi. On va quand même leur demander leur avis.
12: La biodiversité en général et plus spécifiquement aussi les oiseaux, parce que vous travaillez pour la LPO.
15: C'est plus même un rapace nocturne, donc la chevêche d'Athéna, pour lequel on essaye de mettre en place des mesures. Mais en fait, à partir du moment où on arrive à mettre en place des mesures qui lui sont propres, on va aussi entraîner avec nous tout un cortège de biodiversité et d'auxiliaires de culture.
16: Ça va. On fait quoi? Papier d'abord? On va voir.
12: Jérôme Petit travaille dans les Yvelines, en agriculture raisonnée. Il nous emmène sur une de ces parcelles dédiées à la biodiversité.
16: Voilà. Donc là, j'ai le projet en septembre de ragrandir une troisième fois les prés pour les chevaux. Voilà. Et ça fera une parcelle de 12 prés sur 9 hectares.
15: Bah, tout ça, ça fait des espaces de prairies et c'est toujours intéressant pour la biodiversité. Hein. Ce sont les chevêches, elles vont venir plutôt ici. Ça leur fait un espace de chasse, c'est pâturé, donc forcément pour elles, elles voient bien les rongeurs.
16: J'ai pas de rongeurs de nuisibles. Il n'y a pas
15: de campagnols, il n'y a pas de musaraignes, il n'y a rien. Alors, de ça.
16: Des campagnols, on en trouve dans les nids. Hein.
15: Donc ça fait une zone vraiment de transition entre la zone cultivée et la zone boisée. Et ça, c'est assez intéressant pour vraiment pas mal d'espèces. Et là, on le voit quand on marche, en fait, il y a des traces de présence de plein de choses.
12: C'est une des solutions pour justement essayer de remédier au déclin des oiseaux en milieu rural.
15: L'avantage, c'est qu'on a des fleurs en fait sur ces parcelles-là, donc on a des insectes, on essaye de les faire venir. Et si on a des insectes, on aide aussi les populations d'oiseaux insectivores, par définition. Après, c'est pas une solution miracle non plus, mais ça fait quand même partie des choses qui sont possibles à faire pour la biodiversité.
12: Parmi les autres solutions mises en place par certains agriculteurs, il y a aussi les nichoirs. Toujours dans les Yvelines, nous retrouvons Fabien Lequadic, agriculteur bio. Les pesticides, il n'en utilise pas du tout, et les oiseaux, c'est une passion, à commencer par les pigeons.
17: Là, c'est pas les horaires, d'habitude, ils partent à fond, mais c'est le matin.
12: Et cet agriculteur colombophile fait attention à toutes les espèces d'oiseaux qu'il peut observer de chez lui.
18: Là, c'est beau. Hein. Rien que pour voir ça, il faut perdre 2 heures. Hein. Les pigeons qui volent entre deux... Plus variable.
19: Bah, c'est vrai que quand il y a la présence de haies, on voit qu'il y a quand même beaucoup plus de passereaux, de petits oiseaux qui arrivent à se protéger, à se cacher dans les haies et à nicher. On a des grandes parcelles qui n'ont plus de haies, hein. C'est le cas ici, donc c'est un peu compliqué pour eux. De pas trop faucher, de pas trop broyer, on a quand même une diversité d'espèces de graminées et de fleurs qui favorisent les espèces d'oiseaux, et on voit beaucoup d'oiseaux arriver sur ces parcelles. J'ai un bâtiment agricole qui a moins d'un an et il y a un couple de chevêches qui est dedans, donc c'est plutôt intéressant. Donc on va y installer un nid.
15: Ça s'y prête, hein. On est vraiment sur une exploitation ici qui est hyper favorable à la chevêche. C'est beaucoup de prairies pâturées, il y a encore pas mal d'arbres. Et là, le fait qu'elle cherche à s'installer dans le hangar à paille, on va essayer de faire en sorte qu'elle se mette pas dans le foin et qu'elle aille plutôt dans le nichoir, quoi. Donc, voir ce que ça donne, voir si on l'a pas complètement effrayée.
10: Fabien et Léa sont en train de regarder où est-ce qu'ils vont mettre le nichoir.
15: L'idéal, c'est entre 2 et 5 mètres, ça a rien comme ça. Ouais, c'est ça. Après, on peut même le poser sur la poutre s'il déborde.
18: Comment?
15: Enfin, même sur celle-là, oui. On peut le poser du moment qu'il déborde. Ouais, du moment qu'il y a le tube anti-fouine, elle n'arrivera pas trop à redescendre. Juste, on ne se met pas contre ça.
18: Ok. Ouais. On ne se met pas contre ça.
15: Non, sinon... parce que voilà, le problème, on parle beaucoup de la fouine, parce que la fouine, c'est le prédateur de la chevêche dans les nichoirs, comme ça.
10: Et la chevêche, elle est en déclin plus que certaines espèces?
15: Alors, elle a un statut particulier en Île-de-France, c'est qu'elle remonte. Donc ça fait partie des bonnes nouvelles de l'Île-de-France. Donc c'est que tout ce qui est fait par les assos, de manière générale, fonctionne. Donc ça fait plaisir, quoi.
10: Quelle solution, par exemple?
15: On peut pas se contenter des nichoirs. Les nichoirs, c'est une bonne solution, mais si on va pas aller sur les parcelles agricoles pour essayer de limiter l'usage des produits phytosanitaires, leur faire des terrains de chasse, parce qu'en fait c'est ça dont il s'agit avec les prairies. Si on fait pas ça aussi, ça suffira pas. Hein. Et la plantation de haies, mais là, on vise à 30 ans. C'est pas pour demain, hein, d'ailleurs.
10: C'est dans vos plans aussi d'implanter davantage de haies?
19: Oui, de refaire des parcelles d'à peu près 4 hectares. J'ai des grandes parcelles. Et on voudrait recouper sur des parcelles de 4 hectares.
12: Des nichoirs sont aussi installés dans les villes par la Ligue pour la protection des oiseaux, notamment pour les moineaux domestiques. Leur population a chuté de 73% de 2003 à 2016 selon la LPO, mais dernièrement leur nombre observé dans la capitale se stabilise. Nous avons rendez-vous avec Elsa Caudron en banlieue parisienne, chargée de mission nature en ville et aménagement du territoire à la LPO.
20: Nous sommes à Orly, donc entre le quartier des navigateurs, des aviateurs et la résidence à Notera.
10: On y va?
20: Oui, allez, c'est parti.
18: Ah, c'est super. Alors,
21: je n'en ai pas encore.
20: Je suis 100% sûre. Hein. C'était un peu...
12: Nous commençons notre visite à la grande mosquée d'Orly, où des nichoirs sont installés depuis plus d'un an. C'est Farid, son vice-président, qui nous accueille.
10: Là, on est dans la cour de la mosquée. Farid, vous avez l'habitude de voir des moineaux ici?
21: Oui, les moineaux font partie intégrante du quartier, de l'environnement, donc... C'est, on va dire, un voisin avec lequel on cohabite au quotidien. Et lorsque Elsa et PO nous avaient proposé d'accrocher des nichoirs sur nos façades, ça faisait sens également avec notre éthique et notre quotidien de préservation de la vie, de préservation de la biodiversité, du respect du vivant, dont les oiseaux font entièrement partie. Donc ça, c'était important pour nous. Ça permettait aussi de continuer à intégrer notre mosquée dans le quartier, dans l'environnement, à travers des actions comme celle-ci.
20: Alors, je sais pas, pour l'instant on les voit pas rentrer, donc on va les observer encore. Donc là ils sont posés, ils sont deux à s'être posés au-dessus des nichoirs. Alors c'est vrai que la compensation, c'est pas sûr à 100%, on essaye au mieux de créer des conditions pour eux.
10: Est-ce que c'est une solution parmi d'autres pour essayer justement de contrer le déclin des oiseaux dans les espaces urbanisés?
20: Alors c'est une solution qui est essentielle, mais pas suffisante. C'est-à-dire que, comme on l'a vu, on a besoin aussi de végétation en ville, etc. Et ce qu'il faudrait, c'est que tous les immeubles soient favorables aux moineaux et à d'autres espèces qu'on appelle inféodées au bâti. C'est-à-dire que le moineau, depuis l'Antiquité, il vit aux côtés des humains. Donc il a complètement façonné sa façon d'être pour les constructions humaines. Et comme l'architecture change, qu'il y a de moins en moins de cavités, que les immeubles sont de plus en plus hermétiques, aussi pour des raisons d'isolation par exemple, eh bien en fait il faut compenser cette perte d'habitat pseudo-naturel par le fait de mettre des nichoirs intégrés, de conscientiser cette action-là pour pouvoir maintenir cette espèce.
12: À proximité, le quartier résidentiel Anotera a lui aussi aménagé des nichoirs, pas seulement pour les moineaux, et notamment dans les façades.
20: Donc tout en haut, ce sont pour les martinets, puisque c'est une espèce qui niche très très haut. Et en fait, ils reviennent chaque année exactement au même nichoir. Donc c'est pour ça que c'est important de remettre les nichoirs au même endroit où il y avait les cavités naturelles qu'il y avait dans le bâtiment avant.
12: Aux côtés d'Elsa Caudron, Amandine Rio, directrice renouvellement urbain à la mairie d'Orly.
1: On a aussi la chance, dans ces grands ensembles, de manière générale, qu'ils soient sociaux ou privés, d'avoir aussi une présence du végétal et d'arbres qui ont été plantés depuis très longtemps et qu'on tente au maximum de préserver et qui font aussi la richesse de ces espaces pour les hommes et aussi pour la faune dans son ensemble.
12: Et les résultats se font sentir, raconte Jilali, qui s'occupe notamment des travaux de jardinage dans la résidence. Est-ce que vous avez l'impression, depuis qu'on a installé les nichoirs ici, de voir davantage d'oiseaux ?
2: Alors moi, c'est l'impression que j'ai. Ça donne un air de campagne dans la ville. Je trouve que c'est une belle initiative de ramener les oiseaux au cœur de la ville. Voilà.
12: Une tâche difficile alors que plusieurs sources de pollution mettent à mal le retour des oiseaux. La pollution lumineuse est l'une d'entre elles.
22: Bah, en fait, la pollution lumineuse, elle va avoir un impact assez important sur la faune nocturne en règle générale.
12: Hugo de Vergès est bénévole à la LPO. Il coordonne le suivi des rapaces à Paris. Il s'intéresse notamment au retour de la chouette hulotte au cimetière du Père-Lachaise.
22: Et effectivement, la chouette hulotte est une espèce strictement nocturne. Et là, dans le Père-Lachaise, on a la chance de ne pas avoir cette pollution lumineuse.
12: À ses côtés, Benoît Gallo, conservateur du cimetière du Père-Lachaise.
23: Je l'avais vue une fois, elle était pourchassée par des corneilles, donc je me doutais, mais après, c'est sans l'aide de la LPO, moi, j'aurais jamais pu faire le suivi qu'on est en train de faire parce que il y avait un protocole qui a été mis en place, on a fait des soirées. Et c'est Hugo, d'ailleurs, qui a repéré une petite tache rousse qui dépassait d'une cavité d'un arbre. Et c'est un privilège. Voilà. On continue nos observations, je pense que ça va durer longtemps parce qu'on aime beaucoup faire ça.
12: Nicolas Robin est cartographe référent biodiversité du service des cimetières de la ville de Paris. Lui aussi va nous accompagner dans cette balade nocturne.
24: Pour permettre la circulation de ces espèces qui sont sensibles à la pollution lumineuse, il y a des réflexions qui sont menées, étudiées pour imaginer les modes de déplacement qui permettent à ces espèces de circuler d'un réservoir comme celui du Père-Lachaise à un autre réservoir comme le bois de Vincennes ou le bois de Boulogne, ou d'autres grands espaces verts qui ont pu être occupés par la chouette autrefois. On parle de projets de trame verte et bleue, c'est ce qu'on appelle les chemins de la nature pour la ville de Paris.
1: Il fait quasiment nuit maintenant.
24: Ouais.
1: On a déjà entendu la chouette.
24: Ouais.
1: Là, on va se diriger vers l'endroit où elle est.
25: Elle est très ponctuelle, hein. C'est souvent entre 45 minutes et une heure après le coucher du soleil. Là, ça fait quand même presque une bonne heure, voire un peu moins d'une heure que le soleil s'est couché. C'est vraiment le moment idéal. La chouette hulotte, elle est appelée le chat hurlant. Mais son hurlement est très joli. Hein. Je trouve qu'il rend l'ambiance assez mystique.
26: On arrive très lentement. Si on arrive lentement, elle va pas être perturbée. Elle va continuer à chanter tranquillement. Alors non, on se met pas au pied de l'arbre. Hein, mais on se met à quelques mètres. Enfin, Hugo pourra la voir avec les jumelles, je pense.
25: La chouette hulotte. Les oiseaux chantent pour attirer une femelle, ou en tout cas un partenaire, car les femelles aussi parfois chantent. Mais les oiseaux chantent aussi pour marquer leur territoire. Et j'aime bien me dire aussi que parfois les oiseaux chantent pour le plaisir.
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28: Il est
0: est 5h30 à Bounia, 3h30 en temps universel. 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
0: Une première demi-heure africaine sur RFI et l'épidémie d'Ebola dans ce journal du continent. 136 morts probablement liés au virus, disent les autorités de santé de RDC. Focus à suivre sur la ville minière de Mongualou, épicentre de cette nouvelle flambée, où la réponse d'urgence se structure petit à petit. Rappel à suivre des gestes barrières, de ce que chacun peut faire pour casser les chaînes de transmission. Toutes vos questions ce matin au professeur Jean-Jacques Mouyembe. Il compte parmi les meilleurs spécialistes de ce virus. Il est l'invité de Juan Gomez pour une émission spéciale. Ce journal qui s'ouvre stricto sensu au Mozambique, avec la suite de nos reportages dans le Cabo Delgado, province tout au nord du pays, en proie à la violence des terroristes Chebab liés à l'EI, en proie aussi aux exactions des militaires, documentées par des ONG. Au Soudan du Sud, le nombre de blessés par balle explose, signe de la reprise des violences dans le pays. Oui, mais où se faire soigner, déplore MSF, quand les rares structures de santé sont prises pour cible. Les sports aussi, dans ce journal, avec les groupes constitués pour les éliminatoires de la prochaine CAN. Trois pays hôtes, donc trois qualifiés d'office. Ce sera dur pour les équipes qui sont versées dans leur groupe. Afrique Matin, on est ensemble jusqu'à 4h en temps universel. Bonjour à tous, bonjour à toutes, soyez les bienvenus. Dans le Cabo Delgado, le marteau djihadiste et l'enclume militaire. Nous poursuivons donc notre série de reportages exceptionnels dans cette région située tout au nord du Mozambique. Depuis bientôt 10 ans, elle fait face à une violente présence de terroristes Chebab qui ont prêté allégeance au groupe État islamique. Les FADEM, les forces armées mozambicaines, leur font face, certes, mais les accusations d'exactions contre les civils se multiplient à leur encontre. Il y a 5 ans déjà, Amnesty International alertait sur les violences dont ces forces armées sont suspectées, des violences que les autorités mozambicaines d'ailleurs ont toujours niées. Gaëlle Lalex était notre envoyée spéciale sur place.
4: Les Chebab se cachent entre autres dans les îles Kirimbash, au large du Cabo Delgado. La marine mozambicaine patrouille donc quotidiennement. Assamouchila est pêcheur. En mars, il a vu 13 collègues mourir sous les tirs de l'armée au large de Mocimboa da Praia.
5: Après avoir vu qu'il n'y avait pas d'armes dans les bateaux, les soldats ont laissé partir les pêcheurs. Mais ils s'étaient à peine éloignés de 5 mètres que les soldats ont commencé à tirer. Ils les ont poursuivis jusqu'à tous les tuer. Seul un pêcheur a survécu.
4: En ville, les soldats sont aussi coutumiers de contrôles musclés. Fariza, une habitante de Mocimboa da Praia, a assisté à l'un d'entre eux.
6: Ils passaient dans mon quartier et ils ont croisé un homme. Ils lui ont demandé ses papiers. Il ne les avait pas sur lui. C'était un pêcheur. Il revenait de la plage. Alors ils l'ont battu, très fort. Je ne sais même pas si cet homme en est ressorti vivant ou mort.
4: Plus de 3000 km séparent le Cabo Delgado de Maputo, la capitale. Cette région, la plus pauvre du pays, a toujours été délaissée par les autorités, selon Ali Caetano, du Centre pour la démocratie et les droits de l'homme.
7: Notre armée ne s'identifie pas à tout le territoire. Nos forces ne parlent pas la langue locale. Elles ont des préjugés ethniques. Elles n'ont pas le sentiment que ce conflit est national. Certains disent, cette guerre n'est pas la mienne. Je ne suis pas venu me battre pour cette ethnie.
4: Les autorités mozambicaines ont toujours nié les accusations d'abus des droits de l'homme à l'encontre de leurs forces armées. Gaëlle Lalex, de retour de Mocimboa da Praia, Nairobi, RFI.
0: Une série de reportages que vous lisez sur notre site RFI.fr ainsi que sur notre application mobile. Le Bahreïn interdit l'entrée de son territoire aux ressortissants de République démocratique du Congo, de Soudan du Sud et d'Ouganda en raison de l'épidémie d'Ebola. Annonce hier après-midi de l'autorité locale de l'aviation civile. La mesure doit durer 1 mois, explique cette autorité, tandis que les ressortissants du royaume, de retour de ces 3 pays, vont être soumis à de stricts protocoles sanitaires. Les autorités congolaises annonçaient hier après-midi leurs derniers chiffres. 136 personnes sont probablement mortes de ce virus, selon le ministre Roger Kamba, qui parle désormais de 543 cas suspects. On s'intéresse ce matin au cas de Mongualou, cette commune minière de la province de l'Ituri, dans l'extrême nord-est du pays, épicentre de cette nouvelle flambée. La réponse au virus Ebola s'y déploie progressivement et elle fait face à plusieurs difficultés. L'hôpital local est débordé, le centre de traitement proprement dit reste encore à construire et la ville continue de tourner. Écoles, marchés, activités minières se poursuivent au quotidien. Patient Ligodi a pu joindre plusieurs acteurs locaux.
11: Jonathan Impalampai est président de la société civile de Mongualou. Depuis plusieurs semaines, il voit la situation se détériorer dans la commune et à l'hôpital général.
13: Il n'y a pas de place où on peut loger les malades. Les autres traînent même par terre. Bon, c'est de même seulement avec les moyens de bord, d'une façon locale comme ça.
11: L'un des défis les plus urgents consiste désormais à séparer les patients suspects d'Ebola et des autres patients pris en charge à l'hôpital. Mais les centres de traitement Ebola n'est toujours pas construit. C'est aussi la priorité pour Israël Sesereki, bourgmestre de Mongualou.
14: On a déjà identifié l'endroit. L'endroit est déjà aplani par la société Terre et Minéral. C'est question maintenant de construire, oui.
11: Et les besoins restent nombreux.
14: Des bols pour les lavages des mains manquent ici au marché, sur place à Mongualou. Les cache-nez aussi, les médicaments.
11: Et la société civile demande désormais une mobilisation plus importante des autorités nationales. Et malgré cette situation, les écoles restent ouvertes, les marchés continuent de fonctionner, tout comme les activités minières.
0: Et dans ce contexte épidémique, tous les acteurs concernés rappellent que chaque individu a un rôle clé à jouer pour limiter autant que possible la transmission, pour casser les chaînes qui permettent au virus de circuler. Ça passe par le respect d'un certain nombre de gestes barrières que l'on peut tous appliquer au quotidien. Justine Musique-Picmal est la directrice régionale de l'ONG Solidarité Internationale pour la RDC et elle répète ces bons gestes au téléphone de Willy Diallo.
15: Dans le quotidien absolu, c'est le lavage de mains et le minimum de contact. On doit se laver les mains à chaque changement de pièce, à chaque fois qu'on croise des gens, on ne serre plus les mains des personnes. On évite maintenant de transmettre les draps, les serviettes, les pagnes dans les familles. Donc là, aujourd'hui, je discutais avec mes équipes congolaises pour bien leur dire, dans chaque maison, il faut au maximum que chaque pagne appartienne à une seule personne. Donc la maman a son pagne, le papa a son pagne, les enfants leur pagne et qu'ils soient lavés avec de l'eau chlorée. Dans les autres grandes modifications de vie, c'est les enterrements qui doivent être bien sûr dignes, mais du coup faits dans des conditions de sécurité maximum pour éviter que le corps mort d'une personne qui était atteinte d'Ebola ne transmette encore la maladie aux personnes qui est enterrée. Donc on ne peut plus toucher, on ne peut plus laver les personnes directement. Les gestes d'enterrement faits de façon traditionnelle sont complètement modifiés et ça change un énorme aspect de la vie des gens.
0: Justine Musique-Picmal de Solidarité Internationale. Juan Gomez consacre tout à l'heure une émission spéciale à cette nouvelle épidémie. Le professeur Jean-Jacques Mouyembe répond à vos questions pendant toute la première partie d'Appel sur l'actualité. Le directeur de l'Institut National de Recherche Biomédicale de Kinshasa en ligne avec vous dès 8h10 en temps universel. Enfin, et c'était l'une des interrogations qui commençait à poindre, la sélection nationale de foot ne sera pas privée de mondial. Confirmation hier d'un responsable américain. Les Léopards pourront bien se rendre aux États-Unis pour la Coupe du Monde qui commence dans 3 semaines. L'Africa CDC et l'OMS ont beau inclure le Soudan du Sud dans la zone d'alerte de cette flambée d'Ebola à cause de sa proximité frontalière avec la province de l'Ituri. Pour l'heure, les autorités de Djouba ne font pas mention de cas suspects ni confirmés sur leur territoire. Reste que le système de santé sud-soudanais demeure particulièrement fragile, précaire, soumis à des pressions très lourdes. Médecins sans frontières publie justement un rapport alarmant sur l'escalade de la violence dans le pays. Le nombre de personnes qui ont été prises en charge pour des blessures par balle a très fortement augmenté en 2025. Quand la prise en charge est possible, puisque MSF dénonce aussi le ciblage de ces structures de santé. Amand Bazrol est responsable adjointe des opérations d'urgence pour l'ONG.
16: Nous avons subi 2 bombardements aériens, l'un sur l'hôpital de Olfangak, qui a été bombardé l'année dernière au mois de mai, qui a fait des morts, qui a détruit complètement nos stocks médicaux. Et donc, nous avons été par la suite obligés de fermer cette structure. Et cette année encore, nous avons eu un hôpital de Lankin, qui a également été victime d'un bombardement et qui a également dû être fermé suite à cette attaque. Et donc, on le sait et on le voit, ça se multiplie et ça devient vraiment extrêmement alarmant au Soudan du Sud. Mais hélas, ils ont pris exemple sur d'autres pays et on voit les attaques contre les structures civiles et les structures médicales en particulier se multiplier depuis quelques années de manière absolument alarmante. Aujourd'hui, nous, on estime que sur les structures MSF, ce sont 762 000 personnes qui se retrouvent aujourd'hui privées d'accès aux soins depuis l'année dernière dues à ces attaques répétées contre les structures de santé.
0: Amand Bazrol, responsable adjointe des opérations d'urgence de Médecins sans frontières, propos recueillis par Sofiane Amazian. La nouvelle politique migratoire américaine, la Sierra Leone va recevoir ce matin un premier avion qui transporte des migrants ouest-africains expulsés des États-Unis, annonce hier du ministre des Affaires étrangères sierra-léonais. La Sierra Leone, dernier pays en date à rejoindre la liste des États africains qui ont accepté ces derniers mois d'accueillir des personnes expulsées des États-Unis. Guinée équatoriale, Ghana, Rwanda, Soudan du Sud, Cameroun, Eswatini ou encore République démocratique du Congo. Des accords qui sont bien souvent assortis d'un appui financier ou bien logistique de la part des États-Unis. Freetown devrait donc recevoir ces prochaines heures 25 migrants venus de pays ouest-africains dans le cadre d'un accord qui prévoit d'en accueillir un maximum de 300 expulsés des États-Unis, 300 personnes ressortissantes uniquement de pays membres de la communauté des États de l'Afrique de l'Ouest, la CDAO. RFI 4h40, tout juste, à Brazzaville, et peut-être certains d'entre vous se lèvent plus tôt que d'habitude pour affronter une journée de galère. Le pays, grand producteur de pétrole, vit une profonde pénurie de carburant. Elle touche particulièrement la capitale et ses quelques 2 millions d'habitants. Les autorités le savent, elles le reconnaissent. La crise, toujours au Moyen-Orient, a fini par faire sentir ses secousses à travers le Congo. La pénurie a commencé ce week-end, 4 jours déjà de galère pour ces usagers de la route que rencontre notre correspondant Loïcia Martial.
2: Nous sommes non loin du rond-point Masala, dans le centre-ouest de la ville. Devant une station, la longue file de voitures qui attendent d'être servies entrave la circulation sur la principale voie. Il est midi. Jérôme, un chauffeur, sort de son taxi et nous décrit ce qu'il vit.
10: Depuis 4 jours, on n'a pas de carburant, ça se passe très mal. La vie est devenue très très difficile. Imaginez, je suis chauffeur de taxi, père de 5 enfants, nous sommes en période scolaire. 4 jours d'affilée, tu viens tel qu'aujourd'hui, j'ai quitté la maison à 4h du matin. Je suis dans la file depuis 5h. Jusqu'alors, aucune vente, aucune communication, on attend.
2: Quitter sa maison pour gagner le centre-ville n'est plus chose facile. Certains chauffeurs taxi ont doublé le prix de la course. Comme l'explique cet usager sous couvert d'anonymat.
17: Au Congo, quand il y a pénurie, vraiment, ça cause toujours des problèmes au niveau du transport. Oui, la course est doublée. Chacun a son prix. Donc on n'a pas de choix, on s'adapte.
2: Dans un communiqué, le gouvernement a expliqué que la pénurie était provoquée par la baisse des stocks au niveau national et international, provoquée par la crise au Moyen-Orient. Loïcia Martial, Brazzaville, RFI.
0: Ce coup dur, enfin, pour le Sili national. Hier, c'était le tirage au sort des groupes pour les éliminatoires de la Coupe d'Afrique des Nations de football 2027. Une CAN organisée, et c'est une première, entre 3 pays, le Kenya, la Tanzanie et l'Ouganda. 3 pays organisateurs, ça veut dire 3 pays qualifiés d'office. Et donc, pour les autres nations qui se retrouvent dans leur groupe, ça veut dire qu'il n'y a qu'une seule place à prendre. C'est le cas donc pour les Guinéens logés dans le groupe D avec l'Afrique du Sud, l'Érythrée et le Kenya. Le Sili qui avait déjà échoué à se qualifier à la CAN au Maroc, il va donc falloir sortir le grand jeu, le très grand jeu cette fois, pour passer notamment devant les Bafana Bafana. Titi Camara, ancien capitaine de la sélection.
18: La Guinée est logée dans une poule difficile, étant donné que l'Afrique du Sud, qui se qualifie pour la Coupe du Monde dans un mois, ils vont représenter le continent africain, le pays hôte qui est le Kenya, l'héritier. C'est une poule très difficile, compliquée. Bon, maintenant, comme nous connaissons nos adversaires, ça, nous, les Guinéens, le Sili national qui se prépare, qui se projette dès après ce tirage-là, nous connaissons nos adversaires. Je pense que tout est jouable sur le terrain. C'est vrai que sur le papier, l'Afrique du Sud est favori, mais cela ne veut pas dire qu'ils vont gagner tous leurs matchs facilement. Nous avons l'un des meilleurs attaquants au monde qui est Sirou Guirassy. Je pense qu'il faut mettre un projet autour de lui, comme il est l'atout offensif du Sili national. Je pense que c'est jouable, mais il faut se préparer en conséquence.
0: À Titi Camara, ancien capitaine guinéen, propos recueilli par notre correspondant Tiernoya Diallo, tous les groupes. Et les explications de cette règle un peu chamboulée à lire sous la plume de Farid Achache sur notre site africfoot.rfi.fr. Le ballon rond, ce sont aussi les Gunners, à nouveau roi d'Angleterre. Arsenal au sommet de la Première Ligue. Pour la première fois depuis 22 ans, des dizaines de milliers de supporters en liesse hier dans les rues du nord de Londres. Il ne reste qu'une seule journée de championnat à disputer, mais le club est désormais hors de portée de son principal poursuivant, Manchester City. 82 points pour Arsenal, qui se présentera donc le cœur léger face au Paris Saint-Germain dans 10 jours, en finale de la Ligue des Champions. Toute l'actu sport ce matin, c'est dans une heure, et c'est avec Pauline Guillou pour l'heure à Paris. Il est 5h44.
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0: Et 3h44 en temps universel, on parle de nouveau de l'épidémie d'Ebola dans le prochain quart d'heure. Les spécialistes jugent que le risque de propagation est faible sur les territoires de Mayotte et de La Réunion. Les matières premières à suivre également. État des lieux du marché du coton, alors que la période des semis approche. Nous sommes aussi de retour au Congo-Brazzaville pour Afrique Éco, un futur immense terminal à conteneurs sur le port de Pointe-Noire. Mais direction Bangui d'abord pour le reportage de la rédaction.
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0: La République centrafricaine où notre correspondant se lance sur la trace des faussaires, celles et ceux qui fabriquent des faux passeports, des faux diplômes, des faux documents administratifs. Pour quelques milliers, quelques dizaines de milliers de francs CFA pour les pièces les plus sensibles, on peut se faire fabriquer tout un tas de faux papiers. Pourtant, la loi centrafricaine est très claire sur le sujet. Ces faux et usages de faux peuvent vous valoir de très lourdes sanctions pénales. Cela n'empêche pas ce business de prospérer pour des raisons que tente d'éclairer ce reportage signé de Rolf Steph Domielleux.
12: Entre les vendeurs ambulants, les étals de légumes et les friperies, un kiosque en bois attire discrètement des visiteurs. Au premier regard, rien ne les distingue des autres commerces. Pourtant, derrière une vieille imprimante reliée à un ordinateur portable poussiéreux, une équipe de jeunes falsifie des cachets, des signatures et des documents administratifs. L'un d'eux, qui a requis l'anonymat, explique leur activité.
7: Nous fabriquons de faux documents pour aider certains compatriotes dans le besoin. Beaucoup n'ont pas le temps de suivre les procédures normales. D'autres ont perdu leurs papiers pendant les crises. Ils cherchent donc à avoir rapidement les documents privés et publics.
12: Autour de lui, des feuilles plastifiées, des tampons et des formulaires vierges sont rangés dans des chemises usées. Les clients arrivent discrètement, souvent envoyés par une connaissance. Gaël Boris, opérateur économique, témoigne.
20: Aujourd'hui, on est en train de marcher dans le péril concernant nos frères et nos soeurs qui sont au quartier, qui ne font rien. Et ils ne veulent pas aller à l'école, mais ils veulent seulement avoir un diplôme parallèle, c'est-à-dire composer leur diplôme dans les quartiers pour aller déposer dans les ministères. Et là vraiment, c'est pas bien.
12: Derrière ce phénomène se cachent plusieurs réalités. Difficulté d'accès aux documents officiels, lourdeur administrative, perte de papier pendant les crises successives, mais aussi faiblesse des contrôles dans certains services publics. Alain Gana, acteur de la société civile.
21: Ce qui pousse vraiment les gens à faire des faux papiers, c'est le fonctionnement de l'administration qui ne fonctionne lentement. Les gens font de faux passeports et des identités nationales. Il y a aussi acte de naissance. Parfois, pour aller au niveau de mairie, pour faire l'acte de naissance, c'est un peu difficile. Les gens préfèrent aller faire le faux acte de naissance pour leurs besoins.
12: Les prix varient selon le document demandé. Les plus simples coûtent quelques milliers de francs CFA. En revanche, certaines pièces plus sensibles peuvent atteindre 50 000 francs CFA, soit environ 76 euros. Dimitri Lebo, étudiant, s'interroge.
22: Où allons-nous? Où va la RCA? Tout ça, je ne condamne personne, mais je connais seulement l'État. Pour mettre fin à ces corruptions, il faut que chacun de nous pense à conscience morale.
12: La police a déjà arrêté plusieurs faussaires dans différents quartiers populaires de la capitale. Beaucoup ont été jugés et condamnés pour faux et usage de faux. Selon une source policière, les opérations se poursuivent afin de démanteler les réseaux encore actifs. Rolf Steve Doumialeux, Bangui. 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
0: 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De Bangui, on passe à Brazzaville juste après les titres. Et l'actualité internationale de ce 20 mai 2026 avec le président russe d'abord qui est en Chine depuis hier, visite qu'il effectue quasiment chaque année. Il doit rencontrer aujourd'hui, je cite, son bon ami de longue date, Xi Jinping. Vladimir Poutine et son homologue chinois vont discuter des moyens de renforcer le partenariat stratégique bilatéral. Échanger leurs opinions sur les grandes questions internationales et régionales selon la présidence russe. On appelle notre envoyée spéciale permanente à Pékin, Cléa Broadhurst, dans le prochain journal, dans une douzaine de minutes. Lui était la semaine dernière à Pékin, le président américain, qui a de nouveau menacé hier de frapper l'Iran si un accord n'était pas trouvé avec ce pays. Un journaliste qui lui demandait combien de temps il était prêt à attendre pour que Téhéran vienne à la table des négociations. Donald Trump reste évasif. Deux ou trois jours, peut-être vendredi, samedi, dimanche, quelque chose comme ça. Peut-être au début de la semaine prochaine, dit le locataire de la Maison Blanche. Le Qatar avait appelé plutôt à donner plus de temps à la diplomatie pour régler un conflit qui a déjà fait plusieurs milliers de morts. Sur le terrain, au Liban, des frappes israéliennes dans le sud du pays ont fait 19 morts, selon le ministère libanais de la Santé. Le Hezbollah fait état d'affrontements avec des soldats israéliens, toujours dans la région sud. L'armée israélienne annonce la mort d'un de ses soldats dans la même zone, ce qui porterait à 22 le nombre d'Israéliens tués au Liban depuis le début de ce conflit. Quant au ministre israélien des Finances, Bezalel Smotrich, l'un des ministres d'extrême droite du gouvernement, il a lui-même annoncé qu'un procureur de la CPI, Cour pénale internationale, avait demandé un mandat d'arrêt à son encontre. accusant l'autorité palestinienne d'être à l'origine de cette démarche. Pas plus d'informations à ce stade du côté de la CPI à La Haye. Afrique Économie donc, et les gigantesques travaux qui s'annoncent au port de Pointe-Noire. Nous sommes dans la capitale économique du Congo-Brazzaville, où le groupe Abu Dhabi Port se lance dans un immense chantier, un terminal à conteneurs de dernière génération qui devrait être inauguré dans 2 ans. On parle d'un investissement à 200 millions de dollars pour ce port déjà stratégique sur les côtes de l'Afrique centrale. Dossier de notre correspondant Loïcia Martial.
2: C'est en 2023 que les responsables d'Abu Dhabi Port ont bénéficié de l'accord des autorités congolaises en vue de construire ce terminal dans la partie est du port de Pointe-Noire, la capitale économique du Congo. Récemment, ces responsables ont signé 3 agréments, en vue notamment de l'obtention du matériel pour débuter les travaux de réalisation de cette infrastructure. Mohamed Menali est le directeur général d'Abu Dhabi Port.
3: We have signed 3 agreements.
5: Nous avons signé 3 accords. Le premier avec ZPMC qui s'élève à environ 50 millions de dollars. Nous achetons des grues spécialisées afin de pouvoir recevoir les navires Supramax parmi les plus grands du monde. Les 2 autres contrats portent sur des travaux maritimes et des travaux de superstructure pour un montant de 150 millions de dollars.
2: Le groupe ADP souhaite construire ce terminal en respectant les normes environnementales, développer l'économie congolaise et créer un nombre important d'emplois. Le terminal à construire pourrait mesurer jusqu'à 400 mètres de long, pouvant recevoir 250 000 containers par an. Une quantité qui devra augmenter avec la mise en place à venir de la zone de libre-échange continental. ADP est en partenariat avec le groupe CEMA-CGM, une alliance qui réjouit Innocent Dimi, secrétaire permanent des partenariats publics-privés en République du Congo.
8: Ce partenariat stratégique avec le groupe CEMA-CGM permet en effet au port autonome de Pointe-Noire d'entrer dans une nouvelle ère technologique, de capacité, de traitement, avec les autres partenaires qui sont déjà présents. En réalité, il s'agit d'un nouvel acteur dans l'écosystème de Pointe-Noire.
2: Le groupe ADP s'engage dans ce projet alors que le monde vit une crise à travers la fermeture du détroit d'Hormuz, pouvant ralentir le rythme d'importation de certains matériaux. De son côté, Innocent Dimi loue la main tendue par les autorités congolaises aux investisseurs.
8: Il y a des investissements nombreux qui sont faits au port de Pointe-Noire. C'est là la concrétisation, je pense, de vouloir justement accélérer le développement de notre pays. Plusieurs initiatives ont été amorcées dans ce sens, dans la ville de Pointe-Noire.
2: Outre ADP, le groupe AGL Bolloré participe depuis 2009 à la modernisation du port de Pointe-Noire avec un coût d'investissement estimé à 450 millions d'euros jusqu'en 2025. Loïcia Martial, Brazzaville, RFI.
0: Il est 4h52 à Brazzaville. Et l'on reparle du coton dans la chronique des matières premières, parce que la période approche où les cotonculteurs vont semer les graines pour la prochaine campagne. Cette période va de pair avec l'annonce des prix qui seront payés aux producteurs. Les discussions entrent dans leur dernière ligne droite et l'équation cette année, Marie-Pierre Olfond, comporte plus d'inconnus que les campagnes précédentes.
9: L'enjeu pour les filières africaines est de trouver le meilleur équilibre pour satisfaire l'attente des cotonculteurs, mais aussi celle des sociétés chargées de l'égrenage qui leur achètent le coton qui sera ensuite exporté au prix du marché mondial. Les prix aux planteurs sont fixés pour toute la saison dans les pays francophones africains. Cette année, ils étaient compris entre 300 et 350 francs CFA le kilo de coton graine en Afrique de l'Ouest et 280 francs CFA au Cameroun. Un prix stable ou en légère hausse selon les pays, mais trop élevé par rapport au cours mondial. Résultat, la campagne a été difficile, le coton africain a eu du mal à se vendre, ce qui a entraîné des problèmes de stockage. Ces derniers jours, un ou deux pays africains ont fait savoir, sans que ce soit officiel, qu'ils allaient annoncer un maintien des prix. Mais ailleurs, il ne faut pas exclure une baisse, estime l'Association des producteurs de coton africain. L'impact du prix qui sera annoncé dépendra beaucoup de celui des engrais. Les producteurs seront plus enclins à accepter en effet un prix du coton en baisse s'il s'accompagne d'une baisse des coûts de production. Or, le contexte actuel est plutôt à une flambée du prix des intrants que seule une subvention gouvernementale pourrait atténuer. La hausse des cours mondiaux ces dernières semaines pourrait laisser espérer une hausse des prix payés aux producteurs, mais la corrélation n'est pas si simple, car les prix élaborés pour l'année sont le résultat d'une formule mathématique qui est un peu la même dans tous les pays. Elle dépend de la santé financière des sociétés cotonnières, du cours du dollar et de la moyenne des cours mondiaux calculés sur plusieurs mois. C'est sur cette base que la filière annonce un prix pour la campagne qui débute. Or, les cours mondiaux ne sont montés de manière significative que depuis peu, un peu tard, pour avoir une véritable influence sur les prix.
0: Marie-Pierre Olfan pour l'actualité des matières premières. Dernier rendez-vous de cette demi-heure d'info, les journalistes du réseau La Première pour mailloter La Réunion, qui s'interrogent eux aussi sur l'épidémie d'Ebola. Interrogation à la une de votre journal, Benoît Ferrand. Est-ce qu'il faut craindre une propagation de la fièvre hémorragique? Bonjour Benoît.
4: Bonjour. Mayotte, où arrivent régulièrement des migrants en provenance de la région des Grands Lacs, se sentent évidemment en première ligne. Et La Réunion, l'autre département français de l'océan Indien, serait alors elle aussi directement concernée. Mais pour le docteur Patrick Mavinghi, directeur de recherche au CNRS, le risque serait actuellement très très faible. Il répondait hier matin sur La Première Réunion aux questions de Philippe Dornier.
6: Le risque zéro n'existe pas. Ceci dit, il y a quand même un degré de risque qui est sincèrement très très faible par rapport à Mayotte. On sait qu'il y a dans l'est de la République démocratique du Congo, il y a beaucoup de mouvements de population qui voyagent dans cet environnement-là. Mais de là, avoir un transfert jusqu'à La Réunion, sachant que le temps d'incubation est relativement court, je pense que le risque est très très très faible. Il n'est pas zéro, mais...

0: Le bilan annuel de plusieurs associations qui viennent en aide aux migrants illustre l'ampleur du phénomène dans le département 101 qui concentrerait à lui seul les deux tiers des étrangers placés en rétention sur toute la France en 2025. Ces associations dénoncent par ailleurs une législation dérogatoire et des violations du droit des étrangers. Fin de citation. Retour à La Réunion, elle aura fidèlement rempli son rôle pendant plus de 40 ans. Livrée à la circulation en 1976, la route du littoral numéro 2, à quatre voies, entre Saint-Denis et La Possession, il y en avait eu une première, à deux voies, a désormais laissé la place, en partie, à la route numéro 3, et elle n'a donc plus d'utilité, tout comme d'ailleurs les innombrables filets de protection de la falaise. L'autorité environnementale recommande donc de tout enlever. Anaël Doré-Samy, La Première Réunion.
1: L'ancienne route du littoral pourrait-elle disparaître entièrement du paysage réunionnais? C'est en tout cas ce que suggère l'autorité environnementale dans son avis rendu public le 7 mai. Aujourd'hui, le projet prévoit la démolition totale de la route au niveau des passages en route digue, mais le long du viaduc, l'actuelle superstructure serait conservée. Une option jugée insuffisante par l'autorité environnementale qui estime que ces éléments pourraient à terme se dégrader et finir dans le milieu marin. Autre point sensible, les filets de protection installés sur la falaise. L'autorité environnementale demande aussi leur retrait, même si la région s'y oppose jusqu'ici. Elle met en avant le coût de l'opération, le risque pour les travailleurs, mais aussi l'utilité de ces filets contre les chutes de pierres. Le sujet est d'autant plus délicat que cette déconstruction représente déjà un chantier lourd, 10 000 pages d'études d'impact, des risques environnementaux importants et des coûts qui pourraient s'élever à plusieurs dizaines de millions d'euros. La région doit désormais répondre aux observations de l'autorité environnementale.
0: Affaire à suivre dans cette saga qui a commencé en 1956, il y a donc 70 ans. Fin de cette édition. Bonne journée.
2: Bonne journée à vous, également Benoît Ferrand, puisque ça marque aussi la fin de cette édition africaine sur Radio France Internationale. Avec Laurent Hérault à la réalisation, Céline Pellarin à la rédaction en chef de l'info, merci à lui et merci à elle. Sébastien Duhamel vous accompagne à 4h30 TU pour la deuxième édition d'Afrique Matin. Et puis vous le savez, c'est aussi une adresse mail Afrique Matin sur laquelle vous pouvez nous écrire. On vous lit et on vous répond. Jean Rangou, vous nous écoutez dans la ville de Ouatsa, province du Haut-Wélé, en République démocratique du Congo, à 3h30, 4h30, 12h30 TU, et cela depuis 1982, 45 ans quasiment de fidélité. Merci infiniment et restez avec nous dans une minute, le journal international.
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2: Vous êtes sur la radio du monde, 4h en temps universel, 6h ici à Paris. L'actualité internationale sur RFI avec Gaëtan Plenet. Bonjour Gaëtan.
9: Bonjour Edouard, bonjour à tous.
2: Midi à Pékin, la Chine, justement, dès le début de votre journal.
9: Car c'est là que se trouve le président russe, Vladimir Poutine. Il rencontre en ce moment son homologue chinois, Xi Jinping. On va parler des enjeux de cette visite. On va aussi parler de l'épidémie d'Ebola en République démocratique du Congo. Déjà 136 décès probables et 3 candidats vaccins actuellement en développement pour cette souche Bundibungyo. Dans l'actualité également, Peter Madiar en Pologne. C'est son premier déplacement à l'étranger depuis qu'il est devenu le nouveau Premier ministre hongrois. Et puis on sera à Séoul, où le Centre Pompidou s'apprête à ouvrir un musée. L'entretien a commencé il y a une petite heure maintenant à Pékin. Le président chinois Xi Jinping reçoit son homologue russe Vladimir Poutine. Il est arrivé hier dans le pays, une semaine seulement après la venue d'un autre président, celui des États-Unis, Donald Trump. Bonjour Claire Broadhurst.
10: Bonjour Gaëtan, bonjour à tous.
9: Vous êtes notre envoyée spéciale permanente à Pékin, où vous suivez

0: Et donc cette visite de Vladimir Poutine au Palais du Peuple, une visite, Cléa, très symbolique hein, dans un contexte international sous très haute tension.
1: Exactement, Vladimir Poutine vient à Pékin avec un objectif clair, consolider une relation devenue essentielle pour Moscou. Depuis l'invasion de l'Ukraine et les sanctions occidentales, la Russie dépend de plus en plus de la Chine pour ses exportations d'énergie, ses débouchés commerciaux et l'accès à certains composants technologiques indispensables à son industrie. Alors au cœur des discussions, pétrole, gaz et sécurité énergétique. Moscou espère notamment faire avancer le gigantesque projet du gazoduc Power of Siberia 2, destiné à rediriger vers la Chine une partie du gaz autrefois vendu à l'Europe. La crise au Moyen-Orient et les tensions autour du détroit d'Ormuz rendent ce projet encore plus stratégique pour Pékin qui cherche à sécuriser ses approvisionnements énergétiques. Mais c'est vrai que derrière les grandes déclarations d'amitié, la relation sino-russe reste profondément déséquilibrée. La Chine pèse désormais bien davantage économiquement et Pékin veille à ne pas devenir trop dépendante de la Russie. Car Xi Jinping cherche aussi à préserver un dialogue stable avec Washington après la visite, vous le disiez, de Donald Trump. Pékin tente donc de jouer, si vous voulez, sur plusieurs tableaux, partenaire stratégique de Moscou, interlocuteur des États-Unis et puissance centrale d'un nouvel équilibre mondial plus multipolaire, Gaëtan.
0: Merci, Claire Broders, en direct de Pékin. Vous suivez donc cette visite. Selon des médias russes, le président russe Vladimir Poutine a salué devant Xi Jinping la dynamique forte et positive de la coopération entre les deux pays. On le disait, cette visite de Vladimir Poutine à Pékin, elle suit donc celle de Donald Trump la semaine dernière. Avec Xi Jinping, ils ont notamment parlé de Taïwan, cette île revendiquée par la Chine comme faisant partie intégrante de son territoire. Pékin plaide pour que les États-Unis cessent leur livraison d'armes à Taipei. Trump, lui, a suggéré que ces ventes puissent servir de levier de négociation avec les autorités chinoises. Mais l'avenir de Taïwan ne peut être décidé par des forces étrangères, ni être pris en otage par la peur, la division ou des intérêts à court terme. Voilà ce que déclare ce matin le président taïwanais Lai Ching-te à l'occasion d'un discours d'anniversaire 2 ans après sa prise de poste. Se laver régulièrement les mains, ne plus serrer celles des autres pour se dire bonjour et puis de manière générale limiter les contacts au maximum. Voilà quelques-uns des gestes barrières utiles à rappeler alors que l'épidémie d'Ebola prend de l'ampleur en République démocratique du Congo. Déjà 136 décès probablement dus au virus ainsi que 543 cas suspects. Suspects car il est toujours très difficile de pouvoir confirmer des échantillons en laboratoire, des échantillons d'ailleurs même difficiles à obtenir et à acheminer vers les structures d'analyse sanitaire. En tout cas, l'Organisation mondiale de la santé met en garde sur l'ampleur et la rapidité de cette épidémie. L'OMS qui, ce matin, doit donner ses recommandations pour lutter contre la souche Bundi Bugyo. Elle intrigue autant qu'elle fait peur, Jérémy Lanche.
2: Cette souche a déjà provoqué 2 épidémies. La première en 2007 dans le district de Bundibugyo en Ouganda, d'où elle tire son nom. La deuxième en RDC en 2012, pour en tout quelques 70 morts connus. Cette souche serait en effet moins mortelle que la forme Zaïre d'Ebola, la plus répandue et aussi la plus virulente. Toute la question, c'est maintenant de savoir si les seuls vaccins existants contre Ebola, c'est-à-dire contre la forme Zaïre, peuvent aussi protéger contre la forme Bundibugyo. Un vaccin, le RVBO, fabriqué par l'américain Merck, pourrait être de cela. Face à l'urgence, l'OMS a le choix, passer outre les précautions d'usage et le recommander, ou bien demander des essais cliniques en urgence. Lors de la dernière grande flambée d'Ebola en RDC en 2018, il avait fallu 2 ans pour contrôler l'épidémie, alors que le vaccin était déjà disponible. Jérémy Lanche, Genève, RFI.
0: Et au total, 3 candidats vaccins sont actuellement en développement pour cette souche Bundibugyo. C'est ce que nous dit l'Africa CDC, l'agence sanitaire de l'Union africaine. Son directeur général, Jean Kaseya, est en visite en RDC où il a annoncé un appui d'$1 million pour soutenir le déploiement des experts et du personnel soignant. Mais il prévient, malgré ses avancées, il va falloir du temps avant l'homologation d'un vaccin.
3: J'ai organisé une réunion de tous les experts mondiaux le 16 mai, et mon directeur de la recherche est en réunion avec les groupes techniques pour voir comment on accélère surtout les vaccins Merck, RVBO, et ça c'est le vaccin le plus prometteur, mais je dois être très clair avec les gens, nous ne pouvons pas attendre un vaccin avant les 4-5 mois. Il y a des procédures techniques qui prennent du temps, on appelle ça les GMP, on appelle les clinical trials, ça prend du temps, mais on est en train d'avancer. Pour la première fois, avant décembre cette année, on va se dire que s'il y a une autre épidémie de Bundibugyo, on aura le vaccin. Et c'est à cela qu'on s'attelle. On a prouvé que fermer les frontières n'est pas une mesure de santé publique. Et ce dont les pays ont besoin, le Soudan, l'Ouganda et la RDC, ils ont besoin de beaucoup plus d'appui pour renforcer leur système de diagnostic, système de surveillance et aussi pour permettre à ce que nous puissions casser la chaîne de transmission. C'est cela que les Occidentaux doivent nous donner.
0: Des propos recueillis par Pascal Moulégois. Face à cette épidémie, le Royaume de Bahreïn annonce interdire l'accès à son territoire aux voyageurs étrangers venus du Soudan du Sud, de la RDC et de l'Ouganda. Ça restera en vigueur un mois. Les États-Unis ont fait la même chose lundi pour les non-américains qui se seraient rendus dans ces pays au cours de ces trois dernières semaines, avec une exception quand même pour les footballeurs congolais qui doivent participer au Mondial qui débute le mois prochain, notamment sur le sol américain. Ils vont pouvoir venir, oui. Oui, mais si l'un des léopards est effectivement passé par la RDC pendant les 21 jours précédant son arrivée aux États-Unis, eh bien il devra se plier à un strict contrôle sanitaire, une exception qui ne s'appliquera pas aux supporters congolais. 21 jours, on le disait, parce que c'est le temps d'incubation pour le virus Ebola. Sachez que si vous avez des questions sur cette épidémie, eh bien vous pourrez les poser tout à l'heure dans la première partie d'Appel sur l'actualité avec Juan Gomez. Et c'est le professeur Jean-Jacques Mouyembe qui vous répondra, directeur de l'Institut National de Recherche Biomédicale de Kinshasa et co-découvreur du virus Ebola. Rendez-vous après le journal de 8h en temps universel. C'est ce qu'on appelle souffler le chaud et le froid et c'est signé Jay Givens, le vice-président américain. Il fait état, je cite, de bons progrès dans les discussions avec l'Iran pour mettre fin à la guerre, mais il le dit aussi, les États-Unis ont le doigt sur la gâchette. Donald Trump, lui, affirmait quelques heures plus tôt donner 2 ou 3 jours à Téhéran pour trouver un accord. L'armée iranienne promet, elle, d'ouvrir de nouveaux fronts en cas de nouvelle attaque américaine. Les États-Unis, où Trump a retiré sa plainte contre l'administration fiscale avec qui il a trouvé un accord dévoilé hier, le fisc américain ne poursuivra finalement pas le président, ni sa famille, ni ses entreprises pour d'éventuels arriérés d'impôts. En échange, le locataire de la Maison-Blanche crée un fonds anti-instrumentalisation, 1,8 milliard de dollars, qui serviront en fait à indemniser les victimes injustes de la justice fédérale. Il estime d'ailleurs en faire partie. Dans les faits, Nicolas Rocas, ça devrait permettre à des soutiens de Donald Trump de toucher des recettes fiscales du gouvernement fédéral.
4: Abandonner la plainte de sa famille contre l'agence fiscale américaine en échange de la création d'un fonds d'1,8 milliard de dollars. L'accord de Donald Trump avec le département de la justice met le feu au Capitole. Un comité de 5 personnes nommées dans les 30 prochains jours par le ministre de la justice sera chargé d'attribuer des compensations aux victimes injustes du système juridique ciblées pour des motifs politiques. Une procédure en dehors de tout cadre existant sur laquelle le pouvoir du président semble total. Donald Trump pourra lui-même remplacer n'importe quel membre de la commission, tandis que l'autre personne en charge, c'est son ancien avocat, Todd Blanche, le ministre de la Justice. Ce dernier a d'ailleurs passé ce mardi une audience assez houleuse au Sénat, contraint de nier difficilement les accusations de corruption, de création d'un fonds occulte, promettant un processus transparent. Si le président et sa famille ne pourront recevoir d'argent, le vice-président J.D. Vance, lui aussi interrogé sur le sujet, a refusé d'exclure que les personnes condamnées dans le cadre de l'attaque sur le Capitole en 2021 puissent eux bénéficier d'une indemnité.
0: La précision de Nicolas Rocca. C'est son premier déplacement officiel à l'étranger depuis sa prise de fonction. Le nouveau Premier ministre hongrois, Péter Madiar, est en Pologne. Il est arrivé hier, mais c'est aujourd'hui qu'il doit rencontrer son homologue polonais, Donald Tusk, ainsi que le président du pays, Karol Nawrocki. La Pologne, comme premier déplacement, c'est très symbolique, alors que Budapest veut tourner la page de son prédécesseur pro-russe, Viktor Orban, réparer les relations tendues avec Varsovie, et puis afficher aussi son retour sur le plan européen. C'est ce que nous explique Wojciech Przybylski, politologue polonais et rédacteur en chef de la revue Wiesgard Insight.
5: Il ne s'agit pas seulement d'un geste symbolique, mais d'un choix très pragmatique, d'un partenariat stratégique pour la Pologne, qui considère la Hongrie comme un allié clé, à condition évidemment que la Hongrie mette en œuvre les orientations stratégiques fondamentales qu'elle a négligées au cours des 16 années de règne de Viktor Orban. Péter Madiar vient honorer et reconnaître cette nouvelle orientation et cette nouvelle ouverture. En contrepartie, ce qu'il attend clairement, c'est le soutien de la Pologne pour rétablir la place de la Hongrie dans l'Union européenne, y compris le soutien de Varsovie concernant le déblocage des fonds européens qui constitue le point le plus important de son programme politique.
0: Des propos recueillis par Sofia Katsenkova. En Corée du Sud, le syndicat de Samsung Electronics annonce qu'une grève va bien débuter demain dans l'entreprise. Les négociations avec la direction, notamment concernant une hausse des salaires, n'ont rien donné. D'où cette grève, la deuxième de l'histoire du géant sud-coréen des puces électroniques. Mais celle-ci pourrait être encore plus suivie que celle de 2024. On en parle dans Aujourd'hui l'économie, ce matin, avec Stéphane Jeunesse. En attendant, la Corée du Sud, où le centre Pompidou présente la nouvelle branche de sa constellation de musée à l'étranger. En collaboration avec le groupe industriel Hanwha, le centre Pompidou sera donc ouvert à Séoul à partir du 4 juin pendant 4 années avec 2 expositions par an, dont la première sur le cubisme. De quoi faire briller l'art moderne et contemporain dans un pays où le marché de l'art attire de plus en plus d'acquéreurs. Correspondance à Séoul de Célio Fioretti.
6: Une nouvelle branche du centre Pompidou en Corée, la deuxième en Asie après Shanghai. Au-delà des collections du musée parisien, cette branche coréenne entend mettre en avant la Corée du Sud et ses artistes, explique Lee Sang-soo, président de la Fondation Hanwha pour la Culture.
7: Nous considérons que l'expérience accumulée par le Centre Pompidou représente précisément l'une des valeurs les plus nécessaires à la Corée et à Séoul aujourd'hui. À travers cette mission, nous souhaitons concrétiser notre vision de faire de Séoul l'un des principaux pôles artistiques et culturels d'Asie et promouvoir les artistes coréens à l'international.
6: Une première exposition qui fait rencontrer les artistes coréens et occidentaux, présente le président du Centre Pompidou, Laurent Lebon.
8: Je crois pouvoir dire que c'est la principale exposition cubiste en Asie de ces 50 dernières années, avec une réunion de plus d'une centaine d'œuvres, puisque nous avons à la fois des œuvres du Centre Pompidou et des œuvres d'artistes coréens.
6: 2 expositions par an sont prévues, avec au programme Matisse, Chagall ou encore les surréalistes. Au mois de novembre, ce sera au tour de Bruxelles, en Belgique, d'accueillir elle aussi une branche du Centre Pompidou. C'est le Fioretti, Séoul, RFI.
0: 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Il est 6h13 à Paris.
9: Gaëtan Plenet.
0: Le retour de l'actualité africaine dans un gros quart d'heure. D'ici là, on est au Liban, où les frappes israéliennes continuent, et ce malgré le cessez-le-feu trouvé le mois dernier. On va rejoindre notre correspondant à Beyrouth. Il nous parlera notamment du lourd tribut payé par les enfants. La réalisatrice rwandaise Marie-Clémentine Douza-Bejambo sera notre invitée culture ce matin. Son film Benimana est présenté en sélection Un certain regard au Festival de Cannes. Elle va nous en parler. Et puis on va parler aussi des MICI, les maladies inflammatoires chroniques de l'intestin. Ce sera notre conseil santé du jour. Mais d'abord, direction la Turquie pour parler du culte de l'arme à feu qui sévit là-bas et qui a fait plusieurs nouvelles victimes ces derniers jours. 6 personnes ont été tuées à coups de fusil à pompe lundi dans le sud du pays. Le tireur qui avait dans le passé été hospitalisé à plusieurs reprises en unité psychiatrique et qui connaissait certaines de ses victimes, notamment son ex-femme, a finalement été retrouvé hier au terme d'une véritable chasse à l'homme et il a mis fin à ses jours avant d'être interpellé. Un drame de plus donc dans un pays où plus de 30 millions d'armes circulent. Le mois dernier, déjà 2 fusillades dans des établissements scolaires avaient fait 10 morts et plusieurs dizaines de blessés. L'un des assaillants avait 14 ans et fréquentait un club de tir avec son père. Depuis, c'est la panique dans les écoles et le président Erdogan a annoncé qu'il voulait restreindre l'accès aux armes. Reportage à Ankara de Céline Pierre Magnani.
10: 2 policiers montent la garde devant le portail de l'établissement scolaire. Nous sommes dans un lycée public de l'arrondissement de Mamak, une banlieue défavorisée d'Ankara, la capitale turque. Les récentes fusillades dans les écoles ont beaucoup affecté l'ambiance au sein de l'établissement. La professeure de chimie, qui souhaite garder l'anonymat, partage son émotion.
11: Nous avons repris les cours le lundi. Tout le monde avait peur. Les élèves étaient tous très inquiets. Et pour ma part, je me suis dit qu'il fallait que je sois plus prudente avec eux. Je n'ai pas assez d'éléments pour comprendre dans quelle réalité ils vivent.
10: Le drame a relancé la polémique sur le port d'armes. L'obtention d'armes à feu, même sans licence, reste très accessible en Turquie. La fascination pour les différents types de revolvers ou de fusils d'assaut se matérialise dans des stands de tir. On en compte une 60 sur tout le territoire. Ayhan, quinquagénaire, ancien fonctionnaire de police, a ouvert un grand complexe dans le quartier d'affaires de Çukurambar, à Ankara.
12: Nous accueillons entre 700 et 800 personnes par mois. Il y a des groupes d'étudiants, des fonctionnaires, des femmes au foyer. Les gens viennent parfois en couple. Les mineurs entre 15 et 18 ans doivent être accompagnés de leur père, de leur mère ou d'un tuteur légal.
10: Dans la fusillade de Karaman de Marache, l'assaillant était âgé de 14 ans. Son père, officier de police, l'avait lui-même emmené dans un stand de tir quelques jours plus tôt. La fondation Umut, Espoir en français, milite depuis plus de 30 ans pour l'interdiction du port d'armes dans le pays. Son porte-parole, Ayhan Akchan.
13: Nous sommes pour l'interdiction des armes à feu, car si nous sommes un état de droit, la sécurité des biens et des personnes doit être assurée par les forces de l'ordre.
10: Problème, la violence politique n'est pas si loin. Le souvenir traumatisant de la tentative de coup d'état du 15 juillet 2016 reste très vif dans les esprits. Une partie de l'armée avait tenté de prendre le pouvoir et des milliers de personnes étaient descendues dans les rues pour tenter de les arrêter. Alors, plaider le désarmement individuel dans ce contexte s'avère délicat.
13: À ce moment-là, il y a eu beaucoup de confusion. Certains responsables politiques se sont demandé, de manière assez absurde, si le fait de généraliser les armes ne permettrait pas d'empêcher les coups d'État. Ils ont ensuite compris à quel point ça représentait un danger pour la sécurité de l'État. Ils sont revenus sur cette idée. En Turquie, nous apprenons malheureusement ces choses par l'expérience, et celle-ci a été importante.
10: La route vers l'interdiction du port d'armes semble encore longue, tout comme la récupération des armes en circulation illégale dans le pays. Et cela, alors que des réseaux mafieux font de plus en plus appel à des mineurs qui se laissent entraîner, faute de perspectives d'avenir. Céline Pierre Magnani, Ankara, RFI.
0: Un reportage à retrouver en intégralité dans Accent d'Europe ce soir. Ce sera à 19h40 en temps universel. À nouveau un très lourd bilan hier dans le sud du Liban, au moins 19 morts après des frappes israéliennes dans plusieurs localités. La preuve, s'il en fallait encore une, que le cessez-le-feu conclu mi-avril est loin d'être entièrement respecté sur l'ensemble du pays. On vous retrouve à Beyrouth, Paul Ralifié, vous êtes notre correspondant dans la capitale libanaise. Cette guerre, Paul, elle a démarré le 2 mars dernier, elle a déjà fait plus de 3000 morts, plus de 9000 blessés et 1,5 million de déplacés aussi. Alors des rapports récemment publiés par l'UNICEF et d'autres agences onusiennes montrent que les enfants figurent parmi les catégories sociales les plus vulnérables de cette guerre et qu'ils en subissent les conséquences, qu'elles soient directes ou indirectes.
14: Effectivement, le ministère libanais de la Santé indique qu'au moins 23 enfants ont été tués et 93 autres blessés depuis l'instauration du cessez-le-feu le 17 avril, ce qui porte le bilan à 200 enfants morts et 806 blessés depuis le 2 mars selon l'UNICEF. Le directeur de l'agence onusienne pour la région MENA, Edouard Begbeder, dénonce le fait que les enfants continuent d'être victimes d'attaques malgré la trêve, ce qui aggrave leur traumatisme et leur feront porter des séquelles à vie. L'UNICEF indique que la persistance des violences et les déplacements de population exposent plus de 770 000 enfants à des troubles mentaux chroniques. Ces enfants souffrent d'une détresse psychologique accrue en raison de l'exposition répétée à la violence, à la mort et aux déplacements. Le Fonds des Nations Unies pour l'enfance tire la sonnette d'alarme. Les enfants et les personnes qui s'occupent d'eux font état de symptômes liés au stress post-traumatique et au deuil, notamment d'une peur et d'une inquiétude extrême, de cauchemars, de troubles du sommeil et d'un sentiment de désespoir. 72% des personnes s'occupant d'enfants ont déclaré que ceux-ci étaient anxieux ou nerveux et 62% qu'ils étaient déprimés ou tristes. La persistance de la violence et de l'instabilité n'a fait qu'aggraver ces symptômes, privant les enfants du temps, de la sécurité et du soutien dont ils auraient besoin pour se rétablir.
0: Les souffrances endurées par les femmes et les filles sont également pointées du doigt par des rapports d'autres agences des Nations Unies qui ont mené des enquêtes poussées sur le terrain au Liban, Paul.
14: Leila Baker, la directrice régionale du Fonds des Nations Unies pour la population pour les États arabes, évoque l'épuisement qui touche l'ensemble des femmes et des filles vivant dans les centres d'hébergement et les foyers surpeuplés en raison du déplacement de population au Liban. Un quart des femmes et des filles du Liban, soit 620 000 personnes, sont déplacées. 13 500 d'entre elles sont enceintes et luttent pour accéder aux soins de santé et aux services de base. Leila Baker indique que 1 700 femmes enceintes souffrent d'une rupture totale de tout soin de maternité essentiel. Dans les centres d'hébergement surpeuplés, les femmes et les filles sont confrontées à des risques d'exposition aux violences basées sur le genre, telles que l'exploitation, le harcèlement et l'isolement.
0: Et face à ces constats que vous faites ce matin, est-ce que les moyens déployés pour fournir une assistance à donc ces groupes fragiles et vulnérables sont suffisants ?
14: L'aide et le soutien sont loin d'être suffisants. Les enfants ont besoin d'un accompagnement en matière de santé mentale et un soutien psychosocial qui font aujourd'hui défaut. Par conséquent, ils courent un risque élevé de développer des troubles mentaux chroniques ou persistants. La situation des femmes et des filles n'est pas meilleure. Seulement 12% des 12 millions de dollars demandés par le Fonds des Nations Unies pour la population ont pu être réunis. Résultat, 225 000 femmes et filles sont sans soins vitaux. 200 d'entre elles doivent accoucher le mois prochain, au milieu de difficultés majeures, pour accéder à des sages-femmes, à des soins de santé, à des installations médicales ou à un soutien adéquat.
0: Merci Paul Ralifé, correspondant de RFI à Beyrouth. Il est 4h21 en temps universel. Et cette question, comment continuer de côtoyer ses voisins, ses anciens amis, parfois sa famille, même lorsqu'un génocide a creusé un fossé au sein des communautés. C'est ce qu'explore le film Benimana, présenté en sélection Un certain regard au Festival de Cannes. C'est le premier long métrage de la réalisatrice rwandaise Marie-Clémentine Douzabé-Jambo et elle nous parle du génocide qui a meurtri son pays en 1994. Elle est notre invitée culture ce matin, interrogée par Léa Boutin-Rivière.
15: Marie-Clémentine Douzabé-Jambo, bonjour.
16: Bonjour.
15: C'est la première fois qu'une cinéaste rwandaise est en sélection au Festival de Cannes. Comment vous vous sentez? Qu'est-ce que ça représente pour vous?
16: C'est énorme et aussi c'est un honneur pour moi de porter ce film. C'est un film vraiment rwandais, que ce soit devant et derrière la caméra. C'était pas évident qu'on fasse un film qui a autant de qualité dans les moyens qu'on avait. Donc, arriver ici, ça trace tout un chemin, pas seulement pour moi, mais aussi pour les autres.
15: Donc dans ce film, vous parlez justement du génocide de 1994. Mmh. Pourquoi était-ce important pour vous d'aborder ce traumatisme dans votre premier long métrage?
16: J'ai fait un premier court métrage et c'était sur la résilience, mais je n'avais pas assez de connaissances sur ma communauté, surtout en termes d'émotions. Qu'est-ce que ça fait de vivre ensemble dans une zone post-génocide? Quand j'ai commencé à fréquenter des festivals de films africains, rencontrer d'autres cinéastes africains qui parlent de la politique avec le cinéma, ça a commencé à m'intéresser. Il fallait que je prenne un sujet qui m'est à cœur. Donc c'est ça que j'ai fait, un retour à la source au fait avec Benimana.
15: Dans Benimana, on suit Veneranda, qui est elle-même victime du génocide et qui organise des réunions, des groupes de parole au moment où il y a des gachacha, donc des procès populaires quelque part qui sont organisés. Pouvez-vous revenir sur ce que c'est que ces gachacha, comment ils se présentaient concrètement et à quoi ils servaient?
16: C'est une méthode traditionnelle qui se faisait dans le temps quand il y avait un différend entre voisins, entre familles. C'était les sages du village qui venaient et qui résolvaient le différend, quoi. Il n'y avait pas de moyen de juger tout le monde par la justice moderne. Ce qui était encore plus dur, c'est qu'il y avait même des liens de sang, des mariages mixtes. Il y a quelqu'un qui m'a dit, écoute, c'était évident parce que c'était un crime qui s'est fait en famille. Il fallait que la solution revienne dans cette famille et que le tissu familial se reconstruise.
15: Et pourquoi vous avez choisi de parler des cicatrices laissées par le génocide sous cet angle-là?
16: C'est parce que à chaque fois l'émotion, c'est un langage universel. En termes de représentation sur les écrans, souvent les victimes, que ce soit des familles et des bourreaux, qui aussi portent des blessures, il y a toujours des tabous, il y a toujours des choses qu'il faut vraiment transmettre avec émotion, qu'il ne faut pas mettre en mots, parce qu'à chaque fois tu mets un mot, c'est comme si tu délies tout ce qui est le poids. Que le public arrive à sentir cette émotion, oh, c'est la réussite.
15: Le film se déroule en 2012. On est quasiment 15 ans plus tard. Aujourd'hui, on en est où au Rwanda de ce traumatisme? Est-ce qu'il est un peu plus derrière ou est-ce que c'est toujours très vif?
16: La guérison, c'est un voyage individuel. Des souvenirs reviennent. Mais il y a une subtilité dans la communauté rwandaise, une réserve. Les blessures du génocide, ça se transmet et se transforme. C'est comme un animal à mille têtes. Il y a toujours des petites choses qui reviennent pour te rappeler des émotions. À cause de ce bagage historique, ça va être quelque chose qui va te demander de faire plus d'efforts que la personne normale qui n'a pas ce bagage historique va faire.
15: Marie-Clémentine Douzabé-Jambo, merci.
16: Merci beaucoup.
0: La réalisatrice de Benimana, en sélection Un certain regard au Festival de Cannes, elle a été interrogée par Léa Boutin-Rivière.
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0: Et ce matin, on parle des maladies inflammatoires chroniques de l'intestin, les MICI, avec Caroline Paré, son invitée.
17: Professeur Julien Kirgesner, bonjour. Bonjour.
18: Vous êtes gastro-entérologue à l'hôpital Saint-Antoine APHP à Paris. L'incidence des maladies inflammatoires chroniques de l'intestin continue d'augmenter. Est-ce que l'on sait pourquoi il y a de plus en plus de personnes qui sont atteintes soit de maladies de Crohn, soit de rectocolite hémorragique?
17: Oui. Donc en fait, ces maladies ont apparu autour du début du XXe siècle et on sait que c'est le mode de vie occidental qui impacte fortement le risque de ces maladies, avec notamment l'alimentation. La nourriture ultra transformée qui aujourd'hui est bien identifiée comme un facteur de risque de développer une maladie inflammatoire chronique intestinale, ainsi que la pollution. On a du mal à individualiser des éléments spécifiques, mais on a des études qui montrent bien que c'est ce mode de vie qui impacte le risque. Donc ça explique en tout cas l'augmentation.
18: Alors plus de patients concernés par les MICI, pourtant on en parle rarement. Comment l'expliquer ?
17: Oui. C'est vrai que ces symptômes, ils peuvent être tabous pour les patients, avec des douleurs abdominales, une diarrhée, donc des selles liquides, avec du sang potentiel, des urgences, devoir aller très rapidement aux toilettes. Et pour les patients, ça peut être difficile d'en parler auprès de son entourage. Et l'objectif, justement, d'aujourd'hui, je pense, c'est de réussir à libérer la parole, faire en sorte que les patients ne se sentent pas, en tout cas, puissent parler, en tout cas, de leurs symptômes librement.
18: Et sans être stigmatisé, sans honte. Merci beaucoup, professeur Julien Kirgesner. Vous êtes aussi directeur d'une équipe de recherche en épidémiologie à Sorbonne Université. Demain, nous allons parler d'une maladie à la fois rare et potentiellement grave. L'hémophilie, quelle prise en charge, quel accompagnement pour mieux vivre avec cette maladie génétique? On se retrouve à 9h10 et 1h10 temps universel, à toute heure en podcast sur l'appli RFI Pure Radio.
0: À tout à l'heure, Caroline Paré. Le retour de l'actualité africaine dans moins de 3 minutes. Mais d'abord, de la musique. C'est dans notre playlist du mois sur RFI. Le chanteur Youma Dash, qui s'est d'abord fait connaître avec le groupe MPR, qu'il a cofondé en 2016 à Kinshasa, avant de poursuivre sa carrière en solo. Et le voici sur ce titre aux airs de rumba congolaise et de hip-hop. Ça s'appelle Nalo Banini, Youma Dash, sur RFI.

0: Stefano Lobanina Lobanini, Yumadesh, c'est dans notre playlist du mois sur RFI Musique, le retour de l'actualité africaine dans moins d'une minute. Restez avec nous.
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0: Il est 6h30 à Goma et à Paris. Merci d'écouter RFI, 4h30 en temps universel. Afrique Matin avec vous, Sébastien Duhamel, bonjour.
3: Bonjour Gaëtan, bonjour à toutes et à tous.
0: 30 minutes consacrées à l'actualité du continent qui débute avec cette nouvelle épidémie d'Ebola qui a fait son retour ce week-end en RDC.
3: Et depuis le premier cas confirmé à Goma, en laboratoire, la riposte s'organise sur place, à commencer par le chef-lieu du Nord Kivu, justement où les habitants prennent les pharmacies d'assaut, vous l'entendrez, et à Kinshasa également, où le gouvernement dénonce la décision du Rwanda de fermer sa frontière, vous l'entendrez également. La RDC et sa vie politique qui continue par ailleurs. L'opposition a présenté hier une nouvelle plateforme, la C64, pour faire front uni contre l'idée d'une révision de la Constitution et d'un troisième mandat de Félix Tshisekedi. La fête de l'unité nationale attendue aujourd'hui au Cameroun, comme tous les ans, le 20 mai. Un grand défilé attendu à Yaoundé, mais dans un contexte quelque peu morose cette année. On l'évoquera justement ce matin avec notre invité Armand Leka Essomba, qui dirige le département de sociologie à l'université Yaoundé 1. La deuxième édition du sommet africain de l'innovation sur l'énergie nucléaire. Sommet organisé cette semaine au Rwanda qui montre l'intérêt de plusieurs États du continent en la matière. L'actualité sport également au programme, bien sûr, comme tous les jours. L'humeur de Maman est à suivre, elle aussi. Vous êtes tous les bienvenus sur la Radio du Monde. L'ampleur de l'épidémie dépendra de la rapidité de la réponse, mais il est peu probable qu'elle soit terminée dans les deux prochains mois. Ça, c'est la mise en garde de la représentante de l'Organisation mondiale de la santé en RDC. La RDC, où le retour d'Ebola inquiète les autorités sanitaires. Déjà plus de 136 décès probablement liés à la fièvre hémorragique pour 543 cas suspects concentrés dans les provinces de l'Ituri et du Nord Kivu. C'est d'ailleurs à Goma, le chef-lieu du Nord Kivu, actuellement contrôlé par le groupe armé AFCM-23, que le premier cas a été confirmé par un laboratoire ce week-end. Et sur place, les habitants se préparent tant bien que mal pour lutter contre cette nouvelle épidémie. Sofiane Amazian.
4: Au cœur du marché à la Nine, les commerçants attendent désespérément l'arrivée des clients. Parmi eux, Nima, qui se dit préoccupée par la réapparition d'Ebola à Goma.
5: Nous avons peur car nous savons que c'est une maladie dangereuse qui peut tuer. J'ai de l'eau. Avant d'allaiter mon bébé, je me lave. Je fais attention aussi après avoir effectué une vente.
4: Les habitants se ruent en pharmacie pour acheter des kits de protection. Betty Kasingwa est responsable de la pharmacie La Première, une des plus grandes de la ville.
6: Ils viennent pour chercher le cache-nez, le désinfectant, les stocks ne sera pas suffisant parce que c'est un cas qui a surgi, comme on dirait la chevelure dans la soupe. On ne s'était pas préparé, les dépôts n'y étaient pas également préparés.
4: Avec l'épidémie d'Ebola, c'est toute l'économie locale qui se retrouve fragilisée, comme l'explique Elia Jean, père de 4 enfants.
7: Il faut stopper l'épidémie d'Ebola. La situation devient très difficile. On est dans l'incapacité de faire des stocks, vu que l'argent ne circule pas. Les banques, l'aéroport et la frontière sont fermées.
4: Selon les autorités sanitaires, la ville de Goma ne compte qu'un cas de virus Ebola. Les prestataires de santé plaident auprès de l'OMS pour un soutien renforcé des hôpitaux, ainsi que pour l'augmentation des stocks, des kits de protection.
3: Goma, où le docteur Denis Mukwege, prix Nobel de la paix, appelle d'ailleurs à rouvrir l'aéroport fermé depuis longtemps en raison de la situation sécuritaire. Un appel déjà lancé à de nombreuses reprises par les humanitaires et dans la région. Principal soutien du groupe armé AFC-M23, justement, le Rwanda a décidé de fermer sa frontière en réponse à cette nouvelle épidémie d'Ebola. Mais cela n'est pas du goût de Kinshasa, où les autorités congolaises estiment que c'est un frein à la riposte. Patrick Muyaya, le ministre de la communication, porte-parole du gouvernement de RDC, l'a fait savoir hier soir face à la presse.
8: Le Rwanda ne peut pas en aucun cas fermer la frontière. C'est un nouveau signe d'ailleurs qui montre qu'en réalité les Rwandais doivent quitter rapidement d'ailleurs notre sol. Parce que aujourd'hui il est évident que s'il faut faire le traçage ou le suivi des cas là-bas dans le nord Kivu, à Goma, vous avez l'agresseur, l'occupant qui ferme sa frontière. Pensez-vous que celui qui ferme sa frontière peut se mobiliser particulièrement pour venir donner l'appui qu'il faut au système de santé en ces temps d'épidémie? Cette fermeture de frontière est un geste de mauvaise foi qui prouve à suffisance que la vie des Congolais ne vaut pas. Et donc nous pensons que s'il faut qu'on donne une riposte efficace au regard de cette épidémie pour les cas qui à Goma, il faut que le Rwandais quitte notre territoire et leurs supplétifs d'ailleurs. Comme ça, nous serons plus à l'aise, plus à même. Le ministre de la Santé, pourquoi pas lui-même, et les docteurs Muyembe pourront aller sur place pour s'assurer de la qualité de la riposte que nous donnons.
3: Voilà les mots de Patrick Muyaya, le ministre de la Communication et porte-parole du gouvernement de RDC, sur cette épidémie d'Ebola qui est très observée bien sûr à l'international. Un responsable états-unien s'est notamment voulu rassurant sur la participation des léopards congolais au prochain mondial de foot. Pas de contre-indication à première vue. En France, le gouvernement s'est dit, lui, très attentif et a annoncé avoir pris des premières mesures de précaution, notamment à Mayotte, même si le risque d'importation en France hexagonale et dans l'archipel semble très faible. L'Allemagne, de son côté, a annoncé qu'elle va accueillir et soigner un patient états-unien ayant contracté le virus en RDC. Notons enfin, en matière de prévention et de traitement, que l'Organisation mondiale de la santé doit formuler aujourd'hui des recommandations sur les options disponibles et efficaces. La RDC, où la vie politique se poursuit tout de même par ailleurs, avec une toute nouvelle plateforme de l'opposition qui a vu le jour et qui prétend faire front uni contre la modification de la constitution évoquée par le régime Tshisekedi. Cette plateforme de l'opposition, elle s'appelle C64, pour coalition article 64, comme l'article de la constitution qui encadre le droit à la résistance citoyenne. Plusieurs représentants de formation étaient réunis hier à Kinshasa pour présenter ce nouvel acteur, Pauline Azidi.
9: C64 s'articule autour de plusieurs poids lourds de l'opposition avec un objectif, empêcher toute modification ou changement de constitution, notamment l'article qui fixe la limitation de mandat, comme l'explique Prince Epengue de la Mouka.
10: L'article 220 de la constitution, c'est notre détroit d'Hormuz. On ne touche pas à ça. Et tu sais que tu veux toucher? Nous sommes là, ici à Boboto, tous les leaders de l'opposition. Vous avez vu le président élu Martin Fayulu, le président Moïse Katumbi représenté, le président Sesanga, le président Matata, le président Kabound, le président Prince Epengue, y compris les mouvements citoyens, il y en a plus de 50 pour dire que nous nous mettons ensemble pour mener des actions populaires. C'est une unité d'action pour manifester dans tous les pays.
9: Cette annonce des opposants était attendue depuis plusieurs jours. On sait qu'après la conférence de presse le 6 mai du président Tshisekedi, où il a ouvertement évoqué la possibilité d'un troisième mandat, l'opposition a sonné le rappel pour un plan d'action commun. Plan d'action qui n'a pas encore été dévoilé. Écoutez Emery Okundji, le secrétaire général de FONUS.
11: Aujourd'hui, c'était la sortie officielle de la coalition, madame. On n'a pas voulu mélanger le tout à la fois. Incessamment là, vous aurez le calendrier indiquant des actions précises que nous allons mener.
9: Une plateforme sans représentant du camp Kabila, notre ligne rouge, c'est le soutien au M23, confie un cadre de l'opposition. Pauline Azidi, Kinshasa, RFI.
3: Un jour férié aujourd'hui au Cameroun, comme tous les ans. Ce 20 mai marque la fête de l'unité nationale. La date renvoie au référendum constitutionnel de 1972, sur la base duquel Amadou Ahidjo a mis fin au système fédéral pour créer l'État unitaire. Aujourd'hui, pour l'occasion, Paul Biya, au pouvoir depuis 1982, doit présider un grand défilé attendu sur le boulevard du 20 mai, justement, dans la capitale, Yaoundé. Mais la fête se tiendra dans un contexte politique et économique pour le moins morose, Amélie Tullet.
12: Près de 5 mois ont passé depuis la promesse de Paul Biya de mettre en place un nouveau gouvernement chargé d'améliorer les conditions de vie des Camerounais. Alors le ministre du Travail le reconnaît, la fête de l'unité nationale arrive dans un contexte d'impatience bruyante. Mais Grégoire Ohona l'affirme, les Camerounais ont confiance et savent que les choses avancent. Pourtant, il ne se passe rien, déclare au contraire Cabral Libi. Pour le député PCRN, quel que soit le bord politique ou la classe sociale, au Cameroun, tout le monde suffoque en attendant que quelque chose bouge. Un nouveau gouvernement, des réformes ou même le nom d'un vice-président, peu importe, ce qui préoccupe surtout le député SDF Joshua aussi, c'est qu'il n'y a quasiment plus d'unité nationale, conséquence selon lui de la logique divisée pour mieux régner. On nous divise en clans, en tribus, en castes sociales, c'est pour cela qu'il y a autant de crises, dit-il. Constat sévère également pour Emmanuel Sim, selon le vice-président du parti MRC, avec la persistance de la violence dans les régions anglophones et une fracture sociale toujours plus grande, on ne sait pas bien où est-ce que le président Biya est en train de mener la barque Cameroun.
13: Amélie Tullet, cette fête de l'unité nationale aujourd'hui au Cameroun et le contexte dans lequel elle se tient, on l'évoquera justement après le journal avec notre invité Armand Leka Essomba, sociologue de l'université Yaoundé 1. L'organisation Médecins Sans Frontières qui nous alerte sur la situation au Soudan du Sud. Une situation jugée critique par les médecins qui exercent sur place ces derniers mois, avec notamment une augmentation importante des prises en charge de cas de blessures par balle, mais également des violences sexuelles. Un bilan communiqué par le Nigeria et les États-Unis qui annoncent de nouvelles pertes infligées aux djihadistes lors d'une troisième salve de frappes aériennes menées dans le nord-est du Nigeria. Au moins 175 terroristes auraient été exécutés dans ces opérations militaires conjointes. Le chef de l'Africom, le commandement états-unien pour l'Afrique, s'est félicité des résultats de cette collaboration militaire devant le Congrès à Washington.
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13: Allez, on part maintenant à Kigali, la capitale rwandaise, qui accueille cette semaine la deuxième édition du sommet africain de l'innovation sur l'énergie nucléaire. Le nucléaire civil, contesté pour ses déchets radioactifs et les risques d'accidents, qui connaît un regain d'intérêt face à la demande grandissante d'énergie. Sur le continent, seule l'Afrique du Sud détient une centrale en activité, mais plusieurs pays sont intéressés, Lucie Mouillot.
15: Pour Lassina Zerbo, président du conseil d'administration du Rwanda Atomic Energy Board, les nouvelles technologies en développement, en particulier les petits réacteurs nucléaires, apportent de nouvelles opportunités pour les pays africains.
16: Au XXIe siècle, le futur du nucléaire africain sera différent de l'industrie nucléaire actuelle. Les petits et les micro-réacteurs modulaires changent la donne. Cette technologie offre une meilleure flexibilité, renforce la sécurité, raccourcit les temps de construction et s'adapte mieux à notre infrastructure électrique.
15: Le Rwanda, le Ghana, l'Afrique du Sud, de nombreux pays affichent leur intérêt pour ces nouvelles technologies. Des programmes nucléaires qui se heurtent au défi du financement, l'un des thèmes principaux du sommet. Après un accord l'année dernière avec la Banque mondiale, certaines restrictions sont levées, affirme Raphaël Mariano Grossi, président de l'AIEA, l'Agence internationale de l'énergie atomique.
17: Il est aujourd'hui possible que les institutions financières internationales s'ouvrent au nucléaire. Je peux vous affirmer que les négociations avec la Banque africaine de développement sont à un stade très avancé, ce qui permettra d'obtenir des financements en Afrique.
15: Les besoins énergétiques du continent doivent tripler d'ici 2040, selon l'Agence de développement de l'Union africaine, en raison de la croissance démographique et de l'industrialisation de l'économie. Lucie Mouillot, Kigali, RFI.
13: Kigali, où il est 6h passé de 42 minutes, comme ici à Paris.
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13: Restez avec nous, bien sûr, RFI Matin avec Andréane Mélard dans un petit peu plus de 17 minutes. Mais avant cela, le phénomène des faux documents, les faux permis, les faux diplômes, les faux papiers. Un phénomène que l'on constate dans bien des pays et la Centrafrique ne fait pas exception. On ira à Bangui pour notre reportage du jour. Le Cameroun ensuite, qui célèbre aujourd'hui sa fête de l'unité comme tous les ans, à cette date, le 20 mai. On recevra pour l'occasion le sociologue Armand Leka Essomba de l'université Yaoundé 1. L'économie africaine qui nous emmène aujourd'hui sur le port de Pointe-Noire au Congo-Brazzaville. Il accueillera un nouveau terminal d'ici 2 ans environ. L'humeur de Maman également au programme, mais d'abord, c'est les sports comme tous les jours. Et c'est avec vous, Pauline Guillou. Bonjour.
19: Bonjour tout le monde.
13: Du foot pour débuter. L'Afrique déjà tournée vers sa prochaine CAN. Ce sera en juin et juillet 2027, dans un an maintenant. Un tournoi qui se déroulera entre la Tanzanie, l'Ouganda et le Kenya.
19: Eh oui, mais avant de rejoindre l'Afrique de l'Est, il faudra se qualifier. Le tirage au sort de ces éliminatoires a eu lieu hier au Caire. Petit rappel, 12 groupes de 4, 48 équipes et donc 21 tickets seulement pour l'Afrique de l'Est, puisque les 3 pays hôtes sont automatiquement qualifiés. Petit coup d'œil sur le groupe F, Burkina Faso, Bénin, Mauritanie et République Centrafricaine. Un groupe relevé mais jouable pour la Centrafrique qui court après une première qualification à la CAN. Un challenge réalisable pour le sélectionneur centrafricain Eloge Nzayamassi. Il s'est exprimé au micro de Rolf Steve Domialeux.
20: Contrairement à ce que les gens pensent, c'est pas un groupe facile. Dans notre groupe, il y a 3 équipes qui ont déjà participé à la CAN. Nous, on n'a jamais participé à la CAN. Donc, c'est à nous de provoquer les choses, de saisir notre chance et de tout faire pour se qualifier. Ça fait des années que notre pays court après ça. C'est une occasion pour nous. On sait parfaitement qu'on doit travailler 2 fois plus que les autres. On doit faire 2 fois plus d'efforts, que ce soit sur le terrain ou en dehors du terrain. On fait le nécessaire. On commence à bosser déjà sur les équipes. On se donne les moyens pour pouvoir atteindre notre rêve. Le rêve des Centrafricains aussi.
19: Et le compte à rebours est lancé pour ce rêve, pour les Fauves qui démarrent donc cette campagne de qualification en septembre avec les 2 premières journées.
13: Et un mot, Pauline, des autres affiches de cette campagne qualificative.
19: Le tenant du titre déchu pour le moment, le Sénégal, dans un groupe très abordable aux côtés du Mozambique, du Soudan et de l'Éthiopie. Le Maroc avec le Gabon, le Niger et le Lesotho dans le groupe A. Et puis à noter aussi un alléchant duel entre voisins dans le groupe G, Cameroun-Congo.
13: Et avant cette CAN, dans un an, Pauline, il y a bien sûr la Coupe du Monde. Et ça, c'est plus qu'imminent. 10 pays africains seront à suivre dans ce mondial. Ça démarre dans 3 semaines.
19: Et là aussi, 3 pays hôtes qui trépignent, on l'imagine, hein, nous aussi, hein, d'accueillir l'un des plus gros événements sportifs. Les dernières listes des joueurs engagés dans ce mondial continuent de tomber. Celle du Portugal avec Cristiano Ronaldo, évidemment. 6e Coupe du Monde en vue pour CR7. 6 fois plus que le petit poussé africain de ce mondial, le Cap-Vert, en route pour sa première Coupe du Monde. Le sélectionneur Boubista a dévoilé la liste des 26 joueurs qui seront de cette aventure en Amérique du Nord, avec leur capitaine, notamment passé par la Ligue 1 en France, Ryan Mendes, ancien joueur de Lille et du Havre.
13: Et toujours à propos de la Coupe du Monde, Washington va bien autoriser l'entrée sur son territoire de l'équipe de RDC.
19: Oui, malgré l'épidémie d'Ebola qui touche le pays, un responsable américain fait savoir que les Léopards sont bien attendus aux États-Unis. C'est là qu'ils démarrent leur mondial face au Portugal du côté du Texas, à Houston plus précisément. Lundi, Washington avait pourtant annoncé un renforcement des contrôles sanitaires à ses frontières en interdisant notamment l'entrée des ressortissants étrangers ayant voyagé en Ouganda, RDC ou au Soudan du Sud au cours des 21 derniers jours. Ce même responsable américain précise bien que l'équipe congolaise s'est déjà entraînée en Europe et pourrait donc ne pas correspondre à ce critère de refus.
13: Une situation qu'on suivra bien sûr sur RFI, tout comme ce mondial de foot. Le service sport sera évidemment au rendez-vous. Merci à vous. Mais oui, J-21. Merci à vous, Pauline Guillot. 4h46 en temps universel, l'heure de jeter un coup d'œil sur l'actualité internationale. Et le président russe, tout d'abord, qui est en Chine depuis hier pour une visite qu'il effectue quasiment chaque année. Il doit rencontrer aujourd'hui, je cite, son bon ami de longue date, Xi Jinping. Vladimir Poutine et son homologue chinois vont discuter des moyens de renforcer le partenariat stratégique bilatéral et échanger leurs opinions sur les grandes questions internationales et régionales selon la présidence russe. Lui était justement la semaine dernière à Pékin, le président états-unien Donald Trump, qui a de nouveau menacé hier de frapper l'Iran si un accord n'était pas trouvé. Un journaliste qui lui demandait combien de temps il était prêt à attendre pour que Téhéran vienne à la table des négociations. Donald Trump est resté évasif 2 ou 3 jours, peut-être vendredi, samedi, dimanche, quelque chose comme ça, peut-être au début de la semaine a lancé Donald Trump. Du côté du Sénat américain, des élus ont quant à eux fait progresser une résolution pour exiger du gouvernement un retrait des forces états-uniennes engagées dans ce conflit face à l'Iran, possible camouflé pour Donald Trump. Sur le terrain au Liban, des frappes israéliennes dans le sud du pays ont fait 19 morts selon le ministère libanais de la Santé. Le Hezbollah a fait état d'affrontements avec des soldats israéliens. Et puis le premier déplacement à l'étranger pour le nouveau premier ministre hongrois, Peter Madjar, a choisi la Pologne. Il doit rencontrer aujourd'hui son homologue Donald Tusk, puis le président Navroki, qu'il sera notamment question du dossier énergétique et du projet de TGV entre Budapest et Varsovie. Ça, c'est une pratique au moins aussi vieille que le papier, et elle fait l'actualité de toutes les époques. Hein. Le faux et l'usage de faux, des actes de naissance aux actes de décès, en passant par les différents papiers d'identité, les permis de conduire, les diplômes, tout type de faux documents administratifs. Et cette pratique, eh bien, elle séduit toujours dans de nombreux pays, comme en Centrafrique, où nous emmène notre reportage du jour à présent. Malgré le risque de poursuites et de sanctions pénales, c'est une activité souvent lucrative pour ceux qui s'y adonnent et qui trouvent toujours clients. Reportage de Rolf-Steph Domialeux.
2: Entre les vendeurs ambulants, les étals de légumes et les friperies, un kiosque en bois attire discrètement des visiteurs. Au premier regard, rien ne les distingue des autres commerces. Pourtant, derrière une vieille imprimante reliée à un ordinateur portable poussiéreux, une équipe de jeunes falsifie des cachets, des signatures et des documents administratifs. L'un d'eux, qui a requis l'anonymat, explique leur activité.
21: Nous fabriquons de faux documents pour aider certains compatriotes dans le besoin. Beaucoup n'ont pas le temps de suivre les procédures normales. D'autres ont perdu leurs papiers pendant les crises. Ils cherchent donc à avoir rapidement les documents privés et publics.
2: Autour de lui, des feuilles plastifiées, des tampons et des formulaires vierges sont rangés dans des chemises usées. Les clients arrivent discrètement, souvent envoyés par une connaissance. Gaël Boris, opérateur économique, témoigne.
22: Aujourd'hui, on est en train de marcher dans le péril concernant nos frères et nos soeurs qui sont au quartier, qui ne font rien. Et ils veulent pas aller à l'école, mais ils veulent seulement avoir un diplôme parallèle, c'est-à-dire composer leur diplôme dans les quartiers pour aller déposer dans les ministères. Et là, l'avant-monde, c'est pas bien.
2: Derrière ce phénomène se cachent plusieurs réalités. Difficulté d'accès aux documents officiels, lourdeur administrative, perte de papier pendant les crises successives, mais aussi faiblesse des contrôles dans certains services publics. Alain Gana, acteur de la société civile.
23: Ce qui pousse vraiment les gens à faire des faux papiers, c'est le fonctionnement de l'administration, qui ne fonctionne lentement. Les gens font de faux passeports, il y a des identités nationales, il y a aussi acte de naissance. Parfois, pour aller au niveau de mairie, pour faire l'acte de naissance, c'est un peu difficile. Les gens préfèrent aller faire le faux acte de naissance pour leurs besoins.
2: Les prix varient selon le document demandé. Les plus simples coûtent quelques milliers de francs CFA. En revanche, certaines pièces plus sensibles peuvent atteindre 50 000 francs CFA, soit environ 76 euros. Dimitri Lebo, étudiant, s'interroge.
24: Où allons-nous? Où va la RCA? Tout ça, je ne condamne personne, mais je connais seulement l'État. Pour mettre fin à ces corruptions, il faut que chacun de nous pense à conscience morale.
2: La police a déjà arrêté plusieurs faussaires dans différents quartiers populaires de la capitale. Beaucoup ont été jugés et condamnés pour faux et usage de faux. Selon une source policière, les opérations se poursuivent afin de démanteler les réseaux encore actifs. Rolf Steve Doumerle, Bangui. RFI.
25: Notre reportage sur l'usage de faux en Centrafrique à retrouver sur notre site internet rfi.fr et sur nos applications mobiles. Là-bas, vous ne trouverez que des originaux. Une date particulière aujourd'hui au Cameroun, comme tous les ans. Ce 20 mai marque la fête de l'unité nationale avec sur place un défilé imposant attendu sur l'une des grandes artères de la capitale, Yaoundé. Et cette journée sera aussi pour nous l'occasion de faire le point sur l'état d'esprit et les attentes des Camerounais. On reçoit pour ça ce matin Armand Leka Essomba. Il dirige le département de sociologie à l'université de Yaoundé 1. Et Christophe Boisbouvier lui a donc d'abord demandé quelle était la température au pays quelques 7 mois après la réélection de Paul Biya pour un nouveau mandat.
26: Alors, les Camerounais, on a bien senti au lendemain des élections présidentielles qu'il y avait une forme d'impatience, puisque de la vie de tout le monde, effectivement, il y a une sorte de blocage de manière générale. Beaucoup aujourd'hui parlent, disons, d'un pays qui fait du surplace, qui n'avance pas. Tout le monde pointe une certaine fatigue, mais de manière générale, le plus urgent, ce qui semble perceptible lorsqu'on écoute un peu les uns et les autres, c'est comment est-ce qu'on va organiser, disons, le processus de transition inévitable si quelque chose survenait, si le président venait à ne plus avoir la capacité physique de conduire l'État, que se passera-t-il?
27: Alors, la seule nouveauté depuis octobre dernier, c'est la création le mois dernier au sommet de l'État d'un poste de vice-président qui n'est pas encore pourvu et qui tient la corde pour occuper ce poste. Certains parlent du fils de Paul Biya, d'autres de l'un de ses proches au sein de la présidence ou de l'un de ses ministres actuels.
26: Alors, nous n'avons aucun élément pour pouvoir nous prononcer. Le président Biya n'a jamais mis en avant son fils, ça peut être un facteur. Donc, il s'agit de spéculation, mais ce sera probablement quelqu'un de particulièrement proche dont il aura l'assurance que cette personne pourrait lui organiser une sortie des plus honorables et garantir à lui-même, à sa famille, à son entourage immédiat, une fin tout à fait heureuse.
27: Un fidèle parmi les fidèles.
26: Absolument.
25: Entretien de Christophe Boisbouvier avec notre invité, le sociologue Armand Leka Essomba. Interview à retrouver plus en longueur dans une cinquantaine de minutes vers 7h45 heure de Paris. Et pour le moment, notre rendez-vous avec l'économie, consacrée aujourd'hui au port de Pointe-Noire au Congo-Brazzaville. Déjà une infrastructure importante du golfe de Guinée sur la côte atlantique, mais qui va bénéficier à partir de 2028 d'un nouveau terminal construit par le groupe Abu Dhabi Ports. Les Émiriens comptent investir au moins 200 millions de dollars dans ce projet destiné à moderniser et agrandir l'infrastructure. Dossier Afrique Éco, signé Loïcia Martial.
0: C'est en 2023 que les responsables d'Abu Dhabi Port ont bénéficié de l'accord des autorités congolaises en vue de construire ce terminal dans la partie est du port de Pointe-Noire, la capitale économique du Congo. Récemment, ces responsables ont signé 3 agréments, en vue notamment de l'obtention du matériel pour débuter les travaux de réalisation de cette infrastructure. Mohamed Menali est le directeur général d'Abu Dhabi Port.
1: We have signed 3 agreements.
4: Nous avons signé 3 accords. Le premier avec ZPMC qui s'élève à environ 50 millions de dollars. Nous achetons des grues spécialisées afin de pouvoir recevoir les navires Supramax parmi les plus grands du monde. Les 2 autres contrats portent sur des travaux maritimes et des travaux de superstructure pour un montant de 150 millions de dollars.
0: Le groupe ADP souhaite construire ce terminal en respectant les normes environnementales, développer l'économie congolaise et créer un nombre important d'emplois. Le terminal à construire pourrait mesurer jusqu'à 400 mètres de long, pouvant recevoir 250 000 containers par an. Une quantité qui devra augmenter avec la mise en place à venir de la zone de libre-échange continentale. ADP est en partenariat avec le groupe CEMA-CGM, une alliance qui réjouit Innocent Dimi, secrétaire permanent des partenariats publics-privés en République du Congo.
5: Ce partenariat stratégique avec le groupe CMA-CGM permet en effet au port autonome de Pointe-Noire d'entrer dans une nouvelle ère technologique, de capacité, de traitement, avec les autres partenaires qui sont déjà présents. En réalité, il s'agit d'un nouvel acteur dans l'écosystème de Pointe-Noire.
0: Le groupe ADP s'engage dans ce projet alors que le monde vit une crise à travers la fermeture du détroit d'Hormuz, pouvant ralentir le rythme d'importation de certains matériaux. De son côté, Innocent Dimi loue la main tendue par les autorités congolaises aux investisseurs.
5: Il y a des investissements nombreux qui sont faits au port de Pointe-Noire. C'est là la concrétisation, je pense, de vouloir justement accélérer le développement de notre pays. Plusieurs initiatives ont été amorcées dans ce sens, dans la ville de Pointe-Noire.
0: Outre ADP, le groupe AGL Bolloré participe depuis 2009 à la modernisation du port de Pointe-Noire avec un coût d'investissement estimé à 450 millions d'euros jusqu'en 2025. Loïcia Martial, Brazzaville, RFI.
25: 6h56 à Paris, avant RFI matin avec Andréane Mélard, l'humeur.

0: Entre bonne gouvernance et tolérance zéro pour la corruption, juste à côté du tiroir qui ne s'ouvre jamais. Vous le savez, on l'a déjà assez dit et répété dans cette chronique. Au Gondwana, quand on dit que tu es Bac plus 5, ça ne parle pas de tes années d'études après le bac. Hein. Non. Bac plus 5 veut dire que tu as plus de 5 parents bien placés qui peuvent te pistonner pour monter dans l'ascenseur social du mérite républicain. C'est pour ça qu'en très très démocratique république, on ne dit pas que tu as été recruté. Non, on dit que tu as été positionné. C'est plus élégant, ça fait moins piston et ça fait plus stratégie familiale. Nationale. Parce que oui, ici, au Gondwana, le népotisme n'est pas un problème. C'est un programme connu sous son acronyme PAC, P-A-C. Attention, ce n'est pas la politique agricole commune. Hein. Non, PAC, c'est parents, amis et connaissances. Prenez par exemple un ministère au Gondwana. Officiellement, c'est une institution publique, le ministère. Officieusement, c'est une réunion de famille avec budget. Papa est ministre, beau-frère directeur de cabinet, cousin, conseiller spécial de papa et le chauffeur. Bon, lui au moins, c'est un professionnel, mais seulement parce qu'il conduit depuis très longtemps et connaît les secrets de tout le monde. Quand le jeune diplômé, major de promo, sûr de lui et de son CV, arrive et tape à la porte pour, pense-t-il, occuper le poste qui lui revient de droit, on lui dit patience, mon fils, le travail paye. Ce qu'il ne sait pas, c'est qu'au Gondwana, le travail paye sur tous les autres. Parce que quand toi, tu travailles, eh bien, quelqu'un d'autre encaisse. C'est ce qu'on appelle la solidarité républicaine. Au Gondwana, la méritocratie, c'est comme le wifi dans les administrations publiques. On en parle beaucoup, tout le monde a le mot de passe, mais personne ne l'a vraiment vu marcher. Et pourtant, malgré les délestages et les coupures de courant, eh bien, les jeunes croient dur comme fer en l'ascenseur social. Ils révisent, passent des concours et s'accrochent. Mais le jour des résultats, surprise. Premier, le fils du directeur. Deuxième, la nièce de président fondateur. Troisième, un candidat inconnu qui sera plus tard disqualifié pour excès de compétences. Oui, parce que au Gondwana, être trop compétent, c'est suspect. Ça veut dire que tu n'as pas de réseau. Et si tu n'as pas de réseau, c'est que tu n'as rien compris au système PAC. À demain.
1: Eh oui, bien sûr, à demain, Maman. On vous retrouve du lundi au jeudi sur la Radio du Monde. Merci à Laurent Hérault qui est à la réalisation de cet Afrique Matin. Merci à Céline Pellarin à la rédaction en chef. Et puis chez RFI, c'est aussi une grande famille. Eh bien, on salue aujourd'hui Rudy Mbave qui nous écoute à Lubumbashi en RDC. Il nous a écrit sur l'adresse afriquematin@rfi.fr. On l'en remercie. Vous pouvez tous faire pareil. Ça fait toujours plaisir de vous lire. Dans une minute, RFI Matin avec Andréane Mellard.
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4: Bonjour à vous, bienvenue. RFI Matin commence tout de suite. 3 heures d'infos qui nous emmèneront aujourd'hui, bien sûr, en République démocratique du Congo où l'on suit l'évolution de l'épidémie d'Ebola. Également au programme, un entretien exceptionnel ce matin. Maya Sandu, la présidente de Moldavie, est la grande invitée internationale d'RFI. Rendez-vous à 8h20 pour cette interview durant laquelle il va notamment être question de la Russie. Le président russe, lui, est en Chine. C'est à la une du journal. Bonjour Julien Coquelin-M1.
6: Bonjour Andréane, à la une des relations à un niveau sans précédent salué par Vladimir Poutine, le président russe, est à Pékin où il rencontre Xi Jinping pour réaffirmer la solidité du partenariat entre les deux pays. Il s'est renforcé depuis le début de la guerre en Ukraine et Kiev a dû s'y adapter. La défense ukrainienne cherche aujourd'hui notamment à s'affranchir des derniers composants chinois dans ses drones. Reportage dans un instant. Aux États-Unis, une victoire personnelle pour Donald Trump. La défaite cinglante de l'un des derniers élus républicains qui s'opposaient à lui au Congrès, le représentant du Kentucky, Thomas Massie, sèchement battu cette nuit à la primaire républicaine pour les élections de mi-mandat au mois de novembre. Dans l'actualité également, l'alerte de l'OMS sur l'ampleur et la rapidité de l'épidémie d'Ebola. L'Organisation Mondiale de la Santé formule aujourd'hui ses recommandations. La suite de notre série de reportages dans le Cabo Delgado et les exactions présumées des forces armées du Mozambique face au Chebab. Et puis la consécration des Gunners en Angleterre.

0: Arsenal, sacré hier champion, 22 ans après son dernier titre en Première Ligue, c'est du football.
1: Une poignée de main chaleureuse, un passage en revue des troupes et une salve de canons au pied du Palais du Peuple.
0: Une semaine après la visite de Donald Trump à Pékin, Vladimir Poutine, aussi bien accueilli que lui ce matin par le président chinois Xi Jinping, une nouvelle rencontre entre les deux hommes pour réaffirmer la solidité de leurs liens. Le président russe évoque une dynamique forte et positive et des relations à un niveau sans précédent. Relations inébranlables malgré les épreuves, salue de son côté Xi Jinping, une proximité assurée. Donc, entre la Chine et la Russie, malgré la guerre en Ukraine et les appels des alliés de Kiev pour que le président chinois fasse pression sur Moscou, le partenariat Russie-Chine s'est au contraire renforcé depuis 2022 et l'Ukraine a dû s'y adapter. Son industrie de défense était avant le conflit très dépendante de la Chine. Elle produit désormais massivement ses propres drones et cherche même à se libérer complètement des dernières pièces chinoises qui les composent encore. C'est le cas de l'un des acteurs clés, le fabricant Skyfall, dont Lucas Lazo a pu visiter les locaux. Reportage.
2: Skyfall ouvre discrètement ses portes. Les fabricants de drones sont des cibles pour la Russie. Comme dans un musée, les différents prototypes plébiscités par les soldats sont exposés aux visiteurs.
3: Si l'on parle des P1 Sun, des vampires et d'autres modèles, nous avons des versions entièrement ukrainiennes. Pas encore dans les volumes nécessaires pour couvrir tous les besoins, mais ces modèles existent et sont déjà déployés.
2: Ce responsable de la communication souhaite rester anonyme. Il nous explique qu'à terme, l'objectif est de nationaliser l'intégralité de la chaîne de production.
3: Nous avons un projet appelé Non-China. Nous essayons donc de localiser autant que possible la production. Je dirais que tous les drones produits par Skyfall sont fortement localisés et contiennent un très faible pourcentage de composants chinois.
2: Largement réduite, depuis le début du conflit, la dépendance à la Chine n'est pas pour autant surmontée et l'Ukraine importe toujours des batteries au lithium et certains éléments microélectroniques essentiels à ses drones de combat.
3: Pour les lots importants que nous devons livrer à l'armée ukrainienne, nous combinons les composants. Cela peut être 100% ukrainien ou encore un mix de composants ukrainiens et d'importation.
2: Afin de réduire encore cette dépendance, Kiev se tourne désormais vers Taïwan, principal producteur de microconducteurs et depuis quelques mois, un partenaire essentiel de l'Ukraine. Lucas Lazo, Kiev, RFI.
0: Et alors qu'en Ukraine, une attaque russe sur Dnipro a fait cette nuit 2 morts et 6 blessés, peu de chance pour que Xi Jinping fasse pression à Pékin sur Vladimir Poutine. Sur ce dossier, les deux hommes n'en ont pas moins évoqué la situation internationale. Le président chinois juge ce matin qu'une reprise du conflit au Moyen-Orient serait inopportune.
1: Alors que Donald Trump a de nouveau menacé de frapper l'Iran hier.
0: Malgré les appels du Qatar à donner du temps à la diplomatie, le président américain entretient le flou sur le délai qu'il serait prêt à accorder à Téhéran pour revenir à la table des négociations. 2 ou 3 jours ou peut-être au début de la semaine prochaine, dit-il. L'Iran menace en retour d'ouvrir de nouveaux fronts contre les États-Unis en cas d'une reprise des frappes, alors que le vice-président américain J.D. Vance évoque de bons progrès dans les discussions.
1: Donald Trump qui a encore montré cette nuit, Julien, la mainmise qu'il a sur son parti aux États-Unis.
0: C'est une menace fréquemment brandie par le président américain face aux élus républicains qui refuseraient de rentrer dans le rang, celle de les forcer à une primaire avant les élections pour les faire remplacer par un candidat MAGA. C'est ce qui est arrivé cette nuit à Thomas Massie, élu du Kentucky à la Chambre des représentants. Il était peut-être le dernier des républicains à pouvoir s'opposer à Donald Trump au Congrès. Mais c'est fini. Bonjour Vincent Souriau.
4: Bonjour.
0: Thomas Massie, sèchement battu cette nuit par son rival Ed Galrain à la primaire républicaine dans le Kentucky. Ce n'est donc pas lui qui portera les couleurs du parti aux élections de mi-mandat en novembre. Et c'est une victoire personnel pour Donald Trump.
4: Oui, parce que le président américain avait tout donné pour le faire battre. Il avait d'abord soutenu son adversaire, un ancien membre des forces spéciales. Donald Trump s'était même déplacé en personne dans le Kentucky au mois de mars pour faire campagne contre Thomas Massie. Il l'avait encore insulté cette semaine sur les réseaux sociaux. Et surtout, les lobbies pro-Trump avaient dépensé des millions de dollars contre lui en spots télévisés, campagnes publicitaires, etc. Ce qui a fait d'ailleurs de cette primaire la plus chère de l'histoire de la Chambre des représentants.
0: Et la Maison-Blanche a fini par le faire tomber.
4: Oui, la discipline des électeurs trumpistes a été trop forte, même si Massey était élu depuis 2012 dans le Kentucky. C'était un poil à gratter beaucoup trop gênant pour Donald Trump. C'est lui, Massey, qui a bataillé pour faire publier les dossiers Epstein. Il a voté contre le projet phare de Donald Trump sur la fiscalité. Il a demandé que le Congrès soit saisi sur la guerre en Iran, et ainsi de suite. Autrement dit, c'était un empêcheur de tourner en rond, et c'est devenu un traître pour les ultras du Parti républicain. Et on voit bien que, même si Donald Trump dévisse dans l'opinion américaine en général, il conserve une vraie mainmise sur sa formation politique, puisqu'il est parvenu, petit à petit, depuis quelques mois, à écarter la quasi-totalité des élus républicains qui osaient encore se mettre en travers de sa route, d'une manière ou d'une autre. Il perd les indépendants, Donald Trump, mais sa base électorale reste très solide, et elle continue de suivre ses consignes, quoi qu'il en coûte.
0: Vincent Sorio à Washington pour RFI. Merci beaucoup.
1: Les États-Unis qui ouvrent leurs portes aux footballeurs congolais malgré l'épidémie d'Ebola.
0: Alors que Washington a annoncé lundi l'interdiction d'entrer dans le pays des ressortissants étrangers passés par la République démocratique du Congo, l'Ouganda et le Soudan du Sud au cours des 21 derniers jours, délai d'incubation du virus Ebola. Les autorités américaines annoncent finalement que l'équipe de RDC qualifiée à la Coupe du Monde de cet été pourra bien y participer. Sur le front de la lutte contre l'épidémie, la République démocratique du Congo dénombre 136 décès probables et 543 cas suspects. L'Ouganda fait état d'un cas suspect et d'un mort confirmé. L'Organisation mondiale de la santé alerte sur l'ampleur et la rapidité de l'épidémie. Elle doit annoncer aujourd'hui ses recommandations. Le respect des gestes barrières en fera sans doute partie. Se laver les mains, ne plus se serrer la main ou encore éviter la transmission des draps et des vêtements ou le contact avec les corps des personnes décédées.
1: Sur RFI, on continue aussi, Julien, notre série de reportages au Mozambique ce matin.
0: Et dans le Cabo Delgado, à l'extrême nord du pays, la région en proie depuis près de 10 ans à la violence des Chebab, groupe armé qui a prêté allégeance à l'État islamique. Face à eux, les FADEM, les forces armées du Mozambique, et entre eux, les habitants pris en étau, car les exactions de l'armée contre les civils ont aussi été documentées, notamment par Amnesty International dans un rapport daté de 2021. Et sur place, c'est un reportage de notre envoyé spécial, Gaël Lalex.
5: Les Chebab se cachent entre autres dans les îles Kirimbash, au large du Cabo Delgado. La marine mozambicaine patrouille donc quotidiennement. Assamouchila est pêcheur. En mars, il a vu 13 collègues mourir sous les tirs de l'armée au large de Mocimboa da Praia.
6: Après avoir vu qu'il n'y avait pas d'armes dans les bateaux, les soldats ont laissé partir les pêcheurs. Mais ils s'étaient à peine éloignés de 5 mètres que les soldats ont commencé à tirer. Ils les ont poursuivis jusqu'à tous les tuer. Seul un pêcheur a survécu.
5: En ville, les soldats sont aussi coutumiers de contrôles musclés. Fariza, une habitante de Mocimboa da Praia, a assisté à l'un d'entre eux.
7: Ils passaient dans mon quartier et ils ont croisé un homme. Ils lui ont demandé ses papiers. Il ne les avait pas sur lui. C'était un pêcheur. Il revenait de la plage. Alors ils l'ont battu, très fort. Je ne sais même pas si cet homme en est ressorti vivant ou mort.
5: Plus de 3000 kilomètres séparent le Cabo Delgado de Maputo, la capitale. Cette région, la plus pauvre du pays, a toujours été délaissée par les autorités, selon Ali Caetano du Centre pour la démocratie et les droits de l'homme.
8: Notre armée ne s'identifie pas à tout le territoire. Nos forces ne parlent pas la langue locale. Elles ont des préjugés ethniques. Elles n'ont pas le sentiment que ce conflit est national. Certains disent, cette guerre n'est pas la mienne. Je ne suis pas venu...
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À 19h, au Café du Ciné, du Café des Images, avenue de la Grande Cavée, café polyglotte spécial Europe, dans le cadre du Mois de l'Europe. 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Quoi de neuf à Hérouville, jeudi 21 mai. À la passerelle au 804 Leval, de 9h à 12h, insertion professionnelle, emploi, permanence, correspondance, solidarité, emploi. 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De 14h à 16h30, permanence CLCV, consommation et cadre de vie. De 16h à 18h, permanence écrivain public, aide rédactionnelle de documents, sur rendez-vous. La passerelle, accès gratuit, ouvert à toutes et tous au 804 Leval. Renseignements et contacts, téléphone 06 67 92 78 50 ou lapasserelle@herouville.net. Horaire mardi et samedi 13h30 19h, mercredi, jeudi et vendredi 13h30 18h. De 9h à 12h au gymnase La Porte, 3 quartiers Savary, karaté. Compétition organisée par le majeur club olympique karaté d'Hérouville. À 10h30 à l'atelier Centre culturel rue de Tigvine, journée de la cité éducative. Inaugurée en présence de Florence Marie, déléguée du préfet du Calvados, d'Armel Felaï, de la Direction académique des services départementaux de l'éducation nationale du Calvados et de Rodolphe Thomas, maire d'Hérouville. De 14h à 18h30, salle de la Fonderie, 1 avenue du Haut-Crépon, la guinguette hérouvillaise, animée par l'orchestre Tropico et organisée par l'association Nostal. Quoi de neuf à Hérouville, vendredi 22 mai, à la passerelle au 804 Leval, de 13h30 à 17h, permanence PIMS, médiation, accompagnement, démarches quotidiennes, énergie, eau, transport en commun, etc. De 14h à 16h, atelier créatif au quartier des Aiguilles, atelier crochet avec René Basset. À 18h, au Café du Ciné, du Café des Images, avenue de la Grande Cavée, Esperanta Café Jo, découvrir l'espéranto en jouant dans le cadre du Congrès National 2026 d'Espéranto organisé à Hérouville. À 18h, à l'atelier Centre culturel rue de Tigvine, présentation des activités jeunesse été 2026 aux familles et aux partenaires organisé par le service jeunesse de la ville. Quoi de neuf à Hérouville, samedi 23 mai. De 9h à 17h, à l'atelier Centre culturel et au pôle animation et jeunesse rue et place Tigvine, Congrès national Espéranto 2026. À 14h, domaine de Beauregard, première journée de la fête du rugby, tournoi rugby à 5 organisé par le rugby club Hérouville. À la passerelle au 804 Leval, de 14h à 16h, fenêtre sur le monde, destination Paris-Ville-Lumière avec Gérard Le Petit.
De 16h à 19h au gymnase La Porte, 3 quartiers Savary, Aïkido, stage de perfectionnement jeune et adulte organisé par l'Aïki Club d'Hérouville. Quoi de neuf à Hérouville dimanche 24 mai? De 9h à 19h, domaine de Beauregard, deuxième journée de la 44e fête du rugby, tournoi des écoles de rugby organisé par le rugby club Hérouville. De 9h à 17h, à l'atelier Centre culturel et au pôle animation et jeunesse, rue et place Tiquevin, deuxième journée du congrès national Espéranto 2026. De 9h30 à 12h au gymnase La Porte, 3 quartiers Savary, Aïkido, stage de perfectionnement jeune et adulte organisé par l'Aïki Club d'Hérouville. L'association Hérou Libre propose des ateliers près de chez vous pour entretenir, réparer ou conseiller dans le choix d'un vélo. Rendez-vous ce dimanche, quartier des Belles Portes, devant la boulangerie du centre commercial, de 10h à 12h30.

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4: Merci d'écouter RFI, les 8h à Paris, 6h en temps universel.
3: Andréane Mélard.
4: Et Gaëtan Plenet pour le journal. Bonjour Gaëtan.
5: Bonjour Andréane, bonjour à tous.
4: À la une, la ruée vers les pharmacies à Goma en République démocratique du Congo.
5: Les habitants cherchent à tout prix à se procurer des kits de protection après la détection dans la ville d'un premier cas d'Ebola, alors que l'épidémie prend de l'ampleur dans le pays. On va parler de la rencontre Vladimir Poutine-Xi Jinping, c'était ce matin à Pékin, du compromis trouvé au sein de l'Union européenne pour mettre en œuvre l'accord commercial conclu en juillet dernier avec Washington, de l'ordre d'évacuation aussi émis par Israël dans le village bédouin de Ran al-Ahmar en Cisjordanie occupée. On va voir pourquoi c'est un défi lancé à la communauté internationale. Et puis on sera à Cannes, au festival de cinéma. Et peut-être que ce sera à la bonne, cette fois-ci pour Pedro Almodovar. Le réalisateur espagnol présentait hier soir son nouveau film en lice pour la Palme d'Or qu'il n'a jamais remporté. Et c'est pas faute d'avoir essayé.
4: Quel vaccin pourrait être efficace? Combien de temps durera l'épidémie et puis se transformera-t-elle en pandémie?
5: Sur ce dernier point, les experts sont plutôt optimistes et disent que ce ne devrait pas être le cas. Mais pour le reste, encore beaucoup de zones d'ombre face au cas d'Ebola détecté en République démocratique du Congo. On en est à 136 décès probables et 543 cas suspects. Alors je dis probable et suspect car c'est à chaque fois très difficile à confirmer. Il manque des échantillons pour faire des analyses et puis de toute façon acheminer ces prélèvements vers des structures sanitaire est particulièrement compliqué. Hier, l'Organisation mondiale de la santé a mis en garde sur l'ampleur et la rapidité de cette épidémie et de sa souche Bundibungyo. C'est en Ituri, dans le nord-est de la RDC, que se trouve l'épicentre de la contagion, avec des premiers cas signalés la semaine dernière. À Goma, dans le nord Kivu, le premier malade a été détecté il y a 3 jours. Et là-bas, dans cette ville sous contrôle du groupe armé AFC-M23, les habitants sont forcément inquiets et les stocks de protection dans les pharmacies s'amenuisent. Sofiane Amazian.
6: Au cœur du marché Alanine, les commerçants attendent désespérément l'arrivée des clients. Parmi eux, Nima, qui se dit préoccupé par la réapparition d'Ebola à Goma.
7: Nous avons peur car nous savons que c'est une maladie dangereuse qui peut tuer. J'ai de l'eau. Avant d'allaiter mon bébé, je

0: Je lave, je fais attention aussi après avoir effectué une vente.
1: Les habitants se ruent en pharmacie pour acheter des kits de protection. Betty Kasingwa est responsable de la pharmacie La Première, une des plus grandes de la ville.
2: Ils viennent pour chercher le cache-nez, le désinfectant. Le stock ne sera pas suffisant parce que c'est un cas qui a surgi, comme on dirait la chevelure dans la soupe. On ne s'était pas préparé, les dépôts n'y étaient pas également préparés.
1: Avec l'épidémie d'Ebola, c'est toute l'économie locale qui se retrouve fragilisée, comme l'explique Elia Jean, père de 4 enfants.
3: Il faut stopper l'épidémie d'Ebola. La situation devient très difficile. On est dans l'incapacité de faire des stocks, vu que l'argent ne circule pas. Les banques, l'aéroport et la frontière sont fermées.
1: Selon les autorités sanitaires, la ville de Goma ne compte qu'un cas de virus Ebola. Les prestataires de santé plaident auprès de l'OMS pour un soutien renforcé des hôpitaux, ainsi que pour l'augmentation des stocks, des kits de protection.
4: Sofiane Amazian, et je vous rappelle que la première partie d'Appel sur l'actualité sera consacrée tout à l'heure à cette épidémie d'Ebola. Appelez-nous au 33 9 693 693 70. Vous pourrez poser vos questions directement au professeur Jean-Jacques Mouyembe.
5: Directeur de l'Institut National de Recherche Biomédicale de Kinshasa, l'INERBE. Il fait partie de l'équipe qui a découvert le virus Ebola. Rendez-vous après le journal de 8h temps universel. RFI 13h04 à Pékin, Gaëtan, où le président russe est en visite.
4: Il a rencontré ce matin son homologue chinois Xi Jinping, affichant tous les deux beaucoup de fierté sur l'état de la relation entre les deux pays. Cette visite, elle a lieu 5 jours seulement après la venue d'un autre président, l'américain Donald Trump. Anis Al-Jabri, vous êtes à Moscou. Forcément difficile de ne pas comparer les comités d'accueil. Alors Anis Al-Jabri à Moscou, on va tenter de joindre notre correspondant dans la capitale russe pour parler donc de cette visite de Vladimir Poutine. Et je le disais, Anissa, difficile de ne pas comparer les comités d'accueil.
6: Oui, les médias officiels russes la semaine dernière ironisaient sur le fait que Xi Jinping n'était pas venu accueillir Donald Trump au pied de l'avion. Eh bien, le leader chinois n'a pas fait le déplacement non plus pour son homologue russe pour ce 25e voyage de Vladimir Poutine en Russie. On lit surtout beaucoup Kirill Dmitriev, d'habitude préposé au voyage vers les États-Unis et aux relations en Russie avec les envoyés spéciaux de la Maison-Blanche. Cette fois, le responsable du fonds d'investissement russe envoie à la presse le détail de chaque contrat signé. Il y en a déjà quelques-uns dans les transports ou l'ingénierie spatiale. Mais ce qui compte et dont parle tous les médias russes, c'est une avancée sur Force de Sibérie 2, le gazoduc qui relierait les ressources de Sibérie à la Chine via la Mongolie. Moscou compte sur la situation dans le détroit d'Ormuz et la flambée mondiale des prix de l'énergie pour provoquer un déclic à Pékin. En tous les cas, la phrase de Xi Jinping affirmant qu'une reprise des hostilités en Iran serait inopportune, cette phrase du président chinois Vladimir Poutine n'est à cette heure-ci pas reprise dans les médias russes.
4: Anis Al-Jabri, envoyé spécial permanent de RFI à Moscou. Xi Jinping qui a aussi annoncé ce matin que des pourparlers allaient avoir lieu avec les États-Unis. Objectif, réduire les droits de douane que se sont mutuellement imposés les deux pays ces derniers mois.
5: Un dossier qui a déjà fait l'objet d'un accord entre les États-Unis et l'Union Européenne.
4: A signé le 27 juillet dernier, mais il fallait encore qu'il soit validé en interne par l'UE. Alors ça a pris du temps, mais c'est fait depuis ce matin. Au terme de tractations à rebondissement, les 27 gouvernements et le Parlement européen ont trouvé un compromis sur cet accord dit de Turnberry. Pierre Benazet, vous êtes à Bruxelles, une entente en interne donc pour les Européens qui espèrent ramener de la prévisibilité dans le commerce transatlantique malgré, Pierre, les défauts de cet accord.
7: Effectivement, certains vont même jusqu'à le surnommer capitulation de Turnberry. Ses défauts, c'est ce qui explique en grande partie la longue réticence des députés européens à le valider. Les négociations internes de l'UE avaient aussi été freinées depuis les menaces sur le Groenland, depuis aussi la décision de la Cour suprême américaine d'invalider en février tous les droits de douane instaurés par la Maison-Blanche. Le temps commençait cependant à presser parce que Donald Trump avait menacé d'imposer à partir du 4 juillet des droits de douane records aux Européens. En fin de compte, les députés ont obtenu cette nuit que l'accord de Turnberry soit soumis à des garde-fous, par exemple la limitation de sa durée à 4 ans, la possibilité de le suspendre s'il cause des dommages conséquents aux producteurs européens. Il reste que cet accord profondément déséquilibré a bien mérité l'appellation de capitulation de Turnberry, puisqu'il ouvre sans droits de douane le marché européen à 400 produits américains et il impose en contrepartie 15% de droits de douane à tous les produits européens. Par ailleurs, si les États-Unis continuent à imposer des droits de plus de 15%, 15% à l'acier et l'aluminium d'ici la fin de l'année, les Européens suspendront la partie de l'accord qui porte sur ce secteur-là.
4: Merci Pierre Benazet en direct de Bruxelles pour RFI.
5: En Israël, le ministre des Finances Gaëtan est visé par un mandat d'arrêt de la Cour pénale internationale.
4: Une cour antisémite, dit Bezalel Smotrich, qui annonce lui-même l'existence de ce mandat d'arrêt. L'ACPI, elle n'a pas confirmé. En tout cas, Smotrich soutient que c'est bien le cas et il accuse l'autorité palestinienne d'en être responsable. En guise de représailles, il a annoncé avoir signé un accord d'évacuation dans le village bédouin de Ran al-Ahmar en Cisjordanie occupée, comme un défi lancé à la communauté internationale. À Jérusalem, les explications de Michel Paul.
8: C'est le retour d'un dossier hautement sensible, embourbé dans les méandres judiciaires depuis 17 ans. Ran al-Ahmar, ce village de tentes et de tôles situé à l'est de Jérusalem, est redevenu le symbole d'un bras de fer idéologique. D'un côté, les organisations de colons exigent la démolition au nom de la loi israélienne. De l'autre, les habitants des Bédouins et les ONG dénoncent un nettoyage ethnique et un désastre humanitaire. Mais l'annonce de Bezalel Smotrich reste avant tout un coup de force politique. Légalement, une telle évacuation dépend du Premier ministre et de l'armée. Surtout, elle intervient dans un contexte de tension maximale avec les instances internationales comme la CPI. Le ministre d'extrême droite assume la confrontation et lit directement ce dossier aux pressions judiciaires mondiales qui visent l'exécutif israélien.
9: L'émission de mandat d'arrêt contre le Premier ministre est une déclaration de guerre. L'émission de mandat d'arrêt contre le ministre de la Défense et contre le ministre des Finances est une déclaration de guerre. Et face à une déclaration de guerre, nous répondrons par la guerre. Je le promets à tous nos ennemis, ce n'est que le début.
8: Une rhétorique offensive qui s'accompagne de menaces d'effets concrets sur le terrain. Reste à savoir si Benjamin Netanyahou donnera son feu vert. Un passage à l'acte à Ran al-Ahmar provoquerait une crise majeure avec l'Union européenne, qui a toujours qualifié cette perspective de ligne rouge. Michel Paul, Jérusalem, RFI.
4: La présidente sud-coréenne fait part de ses profonds regrets après l'échec des négociations entre direction et syndicat de Samsung Electronics, le géant sud-coréen des puces électroniques. Pas d'accord, notamment sur l'augmentation des salaires. Conséquence, un mouvement de grève débutera demain et c'est un coup dur pour l'économie nationale, alors que Samsung Electronics génère à lui seul 12,5% du PIB sud-coréen. On en parle dans un instant dans Aujourd'hui l'économie.
5: Et parfois, la grève fait bouger les choses.
4: Exemple en France, où les coiffeuses et esthéticiennes du 65 boulevard de Strasbourg à Paris ont obtenu une première victoire hier. Elles sont en grève, elles, depuis plus de 2 mois.
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À 19h, au Café du Ciné du Café des Images, avenue de la Grande Cavée, Café Polyglotte, spécial Europe, dans le cadre du Mois de l'Europe. 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De 16h à 18h, permanence écrivain public, aide rédactionnelle de documents, sur rendez-vous. La passerelle, accès gratuit, ouvert à toutes et tous au 804 Leval, renseignements et contacts, téléphone 06 67 92 78 50 ou lapasserelle@herouville.net. Horaires mardi et samedi 13h30 19h, mercredi, jeudi et vendredi 13h30 18h. De 9h à 12h au gymnase La Porte, 3 quartiers Savary, karaté. Compétition organisée par le majeur club olympique karaté d'Hérouville. À 10h30 à l'atelier Centre culturel rue de Tigvin, journée de la cité éducative. Inaugurée en présence de Florence Marie, déléguée du préfet du Calvados, d'Armel Felaï, de la Direction académique des services départementaux de l'éducation nationale du Calvados et de Rodolphe Thomas, maire d'Hérouville. De 14h à 18h30, salle de la Fonderie, 1 avenue du Haut-Crépon, la guinguette hérouvillaise, animée par l'orchestre Tropico et organisée par l'association Nostal. Quoi de neuf à Hérouville vendredi 22 mai, à la passerelle au 804 Leval, de 13h30 à 17h, permanence PIMS, médiation, accompagnement, démarche quotidienne, énergie, eau, transport en commun, etc. De 14h à 16h, atelier créatif au quartier des Aiguilles, atelier crochet avec René Basset. À 18h, au Café du Ciné, du Café des Images, avenue de la Grande Cavée, Esperanta Café Jo, découvrir l'espéranto en jouant dans le cadre du Congrès National 2026 d'Espéranto organisé à Hérouville. À 18h, à l'atelier Centre culturel rue de Tigvin, présentation des activités jeunesse été 2026 aux familles et aux partenaires organisé par le service jeunesse de la ville. Quoi de neuf à Hérouville samedi 23 mai, de 9h à 17h à l'atelier Centre culturel et au pôle animation et jeunesse rue et place Tigvin, Congrès national Espéranto 2026. À 14h, domaine de Beauregard, première journée de la fête du rugby, tournoi rugby à 5 organisé par le rugby club Hérouville. À la passerelle au 804 Leval, de 14h à 16h, fenêtre sur le monde, destination Paris-Ville-Lumière avec Gérard Le Petit.
De 16h à 19h au gymnase La Porte, 3 quartiers Savary, Aïkido, stage de perfectionnement jeune et adulte organisé par l'Aïki Club d'Hérouville. Quoi de neuf à Hérouville dimanche 24 mai? De 9h à 19h, domaine de Beauregard, deuxième journée de la 44e fête du rugby, tournoi des écoles de rugby organisé par le rugby club Hérouville. De 9h à 17h, à l'atelier Centre culturel et au pôle animation et jeunesse, rue et Plastiqueville, deuxième journée du congrès national Espéranto 2026. De 9h30 à 12h au gymnase La Porte, 3 quartiers Savary, Aïkido, stage de perfectionnement jeune et adulte organisé par l'Aïki Club d'Hérouville. L'association Hérou Libre propose des ateliers près de chez vous pour entretenir, réparer ou conseiller dans le choix d'un vélo. Rendez-vous ce dimanche, quartier des Belles Portes, devant la boulangerie du centre commercial, de 10h à 12h30.

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2: Merci d'écouter RFI. Il est 9h à Paris, 15h à Pékin. Et c'est le journal tout de suite, avec vous Julien Coquelroem.
5: Et à la une, Andréane, Pékin à nouveau au centre du monde diplomatique ce matin après Donald Trump la semaine dernière, Vladimir Poutine reçu tout à l'heure par Xi Jinping. Discussion stratégique et messages géopolitiques, on appelle notre correspondante à Pékin dans un instant. L'actualité ce matin, c'est encore Donald Trump qui menace de nouveau de frapper l'Iran. Dans notre dossier du jour, on repose les bases de la question du nucléaire iranien sur laquelle les discussions continuent de buter. Dans l'actualité également, l'alerte de l'OMS sur l'ampleur et la rapidité de l'épidémie d'Ebola. Reportage en RDC à Bounia dans l'Itourie où la population se met aux gestes barrières. Et puis quand la génétique ressuscite un animal disparu depuis des siècles, une entreprise américaine progresse dans ce sens et cela pose, vous l'entendrez, des questions scientifiques et éthiques.
2: Une relation inébranlable malgré les épreuves.
5: C'est ce que salue Xi Jinping et ce que le président chinois et Vladimir Poutine ont cherché à afficher ce matin. Une semaine après Donald Trump, le président russe reçu à son tour avec les honneurs au Palais du Peuple à Pékin pour afficher la solidité du partenariat sino-russe dans le contexte international qu'on connaît. Bonjour Claire Broadhurst.
6: Bonjour Julien, bonjour à tous.
5: Derrière les déclarations d'amitié, la Chine et la Russie veulent montrer qu'elles entendent peser ensemble dans le nouvel ordre mondial qui se dessine.
6: Exactement. Xi Jinping et Vladimir Poutine ont affiché une relation à un niveau sans précédent, selon les mots du président russe. Les deux dirigeants ont renouvelé leur traité d'amitié et multiplié les critiques contre, je cite, l'unilatéralisme, les contre-courants hégémoniques et la loi de la jungle dans les relations internationales, des attaques visant clairement Washington. Les deux pays veulent un monde, je cite, polycentrique, moins dominé par les États-Unis, une manière aussi pour Pékin de rappeler qu'il peut parler aussi bien avec Donald Trump qu'avec Vladimir Poutine. Au cœur des discussions, l'énergie, fragilisée par les sanctions occidentales depuis la guerre en Ukraine, eh bien la Russie veut renforcer ses exportations de pétrole et de gaz vers la Chine. Moscou pousse notamment le projet géant de gazoduc Force de Sibérie 2, destiné à acheminer du gaz russe vers le nord de la Chine via la Mongolie. La guerre au Moyen-Orient renforce aussi l'importance de ce partenariat énergétique, parce que les tensions dans le détroit d'Ormuz, eh bien avec cela, eh bien Moscou tente de se présenter, si vous voulez, comme une alternative fiable pour sécuriser les approvisionnements chinois. Et au-delà de l'économie, eh bien, cette visite avait aussi une portée symbolique. En recevant Trump puis Poutine à quelques jours d'intervalle, Xi Jinping cherche à installer Pékin au centre du jeu diplomatique mondial, Julien.
5: Cléa Broadhurst à Pékin pour RFI, merci beaucoup. Au sujet du Moyen-Orient, le président chinois Xi Jinping juge ce matin qu'une reprise du conflit serait inopportune. À bon

0: tendeur pour Donald Trump, qui a de nouveau menacé de frapper l'Iran. Hier, il entretient le flou sur le délai qu'il serait prêt à accorder à Téhéran pour revenir à la table des négociations. L'Iran qui menace en retour d'ouvrir de nouveaux fronts contre les États-Unis en cas d'une reprise des frappes.
1: Et parmi les points de blocage entre Washington et Téhéran, il y a toujours la question du nucléaire.
0: Alors que Donald Trump dit toujours vouloir empêcher Téhéran de se doter de l'arme nucléaire et que le sujet est omniprésent dans les discussions, quelques questions de base dans notre dossier ce matin. Qu'est-ce qu'un programme nucléaire? Où en est l'Iran? Alors que les États-Unis l'ont attaqué à deux reprises en moins d'un an. Bonjour Nicolas Falaise.
2: Bonjour.
0: On révise les fondamentaux avec vous ce matin. D'abord, tout simplement, que faut-il pour fabriquer une bombe atomique?
2: Un minerai de l'uranium. Une fois extrait, on lui donne la forme d'un yellow cake, gâteau jaune, une matière qui sera ensuite enrichie, c'est-à-dire rendue plus concentrée avec des machines que l'on appelle des centrifugeuses. Alors jusqu'ici, on parle d'un processus commun aux usages civils, la production d'électricité dans une centrale nucléaire, et aux usages militaires, la fabrication d'une bombe.
0: Où en est l'Iran concernant cette première étape, celle de l'enrichissement?
2: Alors c'est ici que notre petit exposé sur comment fabriquer une bombe atomique rejoint l'actualité la plus brûlante. Une bonne partie de ce qui se joue en ce moment, c'est le devenir d'un stock d'uranium enrichi par l'Iran. C'est ce que nous explique la chercheuse Héloïse Fayet de l'Institut français des relations internationales.
3: Ce sont bien évidemment les 440 kilos d'uranium enrichi à 60% qui sont les plus préoccupants, car c'est ce stock que l'Iran pourrait utiliser si jamais il décidait de fabriquer une arme nucléaire. On estime qu'il y a une partie toujours enterrée effectivement dans certains sites nucléaires iraniens, enterrée en fait depuis juin 2025, donc depuis les premières frappes israéliennes et américaines.
2: Précision importante, hein, pour des applications civiles, on enrichit l'uranium à 3% environ et à 90% pour une bombe atomique. Ces dernières années, l'Iran, vous venez de l'entendre, a fait la plus grande partie du chemin en enrichissant à 60%.
0: En théorie, l'Iran est donc proche de l'arme nucléaire?
2: Eh bien non. Car un stock de matière nucléaire ne fait pas une bombe, c'est ce que rappelle la spécialiste de la prolifération nucléaire, Héloïse Fayet.
3: Ce qu'il faut surveiller, en fait, ce ne sont pas tant les reprises des activités d'enrichissement que le début d'activités de militarisation de cette matière, d'arsenalisation, de miniaturisation. Et ça, ce sont vraiment les processus qui montreraient que l'Iran a choisi vraiment d'avancer, en fait, vers le développement d'une arme nucléaire. Et c'est quelque chose qu'on ne voit pas aujourd'hui.
0: On ne voit pas la volonté iranienne d'avancer vers l'arme nucléaire, c'est ce que nous dit Héloïse Fayet de l'IFRI.
2: Il faut quand même souligner que les progrès de l'Iran n'ont plus rien à voir, et depuis longtemps, avec les critères d'un programme nucléaire civil. C'est ce qui fait de ce dossier une crise de prolifération qui dure depuis des décennies. L'Iran a toujours dit qu'il ne voulait pas la bombe, et pourtant il s'en approche. Scénario insupportable pour Israël comme pour les États-Unis. L'accord nucléaire de 2015 a brièvement permis de limiter et de surveiller le programme iranien. Accord déchiré par Donald Trump, celui-là même qui, après avoir bombardé l'Iran, parle aujourd'hui d'un accord possible. Enfin, rappelons que la seule puissance nucléaire du Moyen-Orient, c'est Israël qui ne l'a jamais officiellement reconnu.
0: Nicolas Falaise pour notre dossier du jour. Merci beaucoup.
1: À la une également, Julien, l'OMS qui alerte sur l'ampleur et la rapidité de l'épidémie d'Ebola.
0: Alors que la République démocratique du Congo dénombre 136 décès probables et 543 cas suspects, que l'Ouganda fait état d'un cas suspect et d'un mort, l'Organisation mondiale de la santé doit annoncer aujourd'hui ses recommandations pour lutter contre la propagation. La riposte s'organise aussi dans l'épicentre de la contagion, la province de l'Ituri, dans le nord-est de la RDC, où les premiers cas ont été signalés la semaine dernière. Hier mardi, plus de 16 tonnes de kits et médicaments ont été réceptionnés à Bounia, le chef-lieu de la province où les habitants s'organisent. Alexandra Branjon.
4: Depuis lundi, les différentes radios de la ville diffusent des messages de sensibilisation en langue locale. Lavez-vous les mains, portez un masque, évitez de vous serrer la main. La population prend ses consignes très au sérieux, explique un habitant, selon qui plus de la moitié des gens dans la rue portent un masque, y compris les chauffeurs de moto, ajoute-t-il. Les écoles sont restées ouvertes. Là aussi, les consignes sont appliquées à la lettre, explique Marthe Dévé, mère de 4 enfants.
5: Là où mes enfants étudient, on a exigé les masques. Tous, ils ont mis de dispositifs de lavage des mains. Il y a les thermomètres à l'entrée d'ailleurs pour prélever les températures. Et puis, ils ont aménagé des salles supplémentaires pour que les enfants ne soient pas attassés.
4: Le lavage de mains a été renforcé dans les établissements scolaires, les administrations, les bureaux, les banques. Mais l'épidémie a provoqué une flambée des prix, déplore Jean Bosco Kisoke de la société civile.
6: Par exemple, le cachinet qui se vendait à 500 francs au marché, maintenant ça se va au prix double à 1000 francs. Les désinfectants qui étaient à 4 000 francs, vous trouvez maintenant à 8 000 francs et à 10 000 francs. Or, par rapport au coût de la vie, c'est un peu compliqué. Et surtout, on ne va pas demander à une personne déplacée qui n'a pas d'argent d'acheter un désinfectant à ces prix-là.
4: Cette hausse des prix complique les efforts de riposte, ajoute-t-il, notamment pour les plus vulnérables économiquement. Les acteurs humanitaires craignent notamment une propagation du virus dans les différents sites de déplacés autour de Bounia, qui accueille plusieurs dizaines de milliers de personnes.
0: Alexandra Branjon, et malgré l'épidémie d'Ebola, l'équipe de football de la RDC pourra bien participer à la Coupe du Monde 2026, l'annonce hier de Washington. Alors que les États-Unis ont annoncé lundi l'interdiction d'entrée dans le pays des ressortissants étrangers passés par la RDC, l'Ouganda et le Soudan du Sud au cours des 21 derniers jours, c'est le délai d'incubation du virus.
1: C'est une vague qui continue de s'abattre. L'intelligence artificielle de nouveau responsable de licenciements.
0: Hier mardi, la banque Standard Chartered a annoncé la suppression de 7000 effectifs d'ici 2030. C'est hier aussi que la maison mère de Facebook, Meta, a dit vouloir se séparer de 10% de ses 80 000 employés, avec toujours la même raison invoquée, une nouvelle organisation des entreprises orientée vers l'intelligence artificielle, Pierre-Olivier.
7: Les mots du PDG de la banque Stanchart sont sans équivoque. Avec ses 7 000 licenciements, l'IA doit, je cite, « remplacer un capital humain de moindre valeur ». De son côté, Meta, en plus de remercier 10% de ses employés, parle plus pudiquement de déplacer d'autres effectifs vers de nouvelles initiatives liées à l'IA. Dans les deux entreprises, des postes de direction sont aussi concernés par ces réductions d'effectifs. Et ceux qui travaillent devant un PC à travers le monde n'ont encore rien vu, selon Stéphane Roder, PDG du cabinet AI Builders.
8: Pour voir qu'aujourd'hui, au final, il y a très peu de gens qui utilisent vraiment de l'IA.
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0: Merci. Merci beaucoup.
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2: Merci de rester avec nous à l'écoute de RFI. Il est midi à Paris, 10h en temps universel. Et pour le journal, on vous retrouve, Karine Bellicha, bonjour.
3: Bonjour Caroline, bonjour à tous. À la une en République démocratique du Congo, la riposte s'organise, notamment en Ituri, face à l'épidémie d'Ebola. Cette province du nord-est du pays est l'épicentre de la contagion, c'est là que les premiers cas ont été signalés la semaine dernière. Témoignage à Bounia dès le début de ce journal. En Corée du Sud, la menace d'une grève chez Samsung est suivie de très près par le gouvernement. La crise au sein du géant de l'électronique sur fond de boom de l'intelligence artificielle est une affaire nationale, nous dira Stéphane Geneste. Et puis nous évoquerons les soupçons en France de détournement de fonds publics visant un candidat à la prochaine présidentielle. Il s'agit d'Édouard Philippe. Laura Martel nous en dira plus. Les autorités congolaises recensent pour le moment 136 décès probables et 543 cas suspects d'Ebola. Et l'épidémie est partie pour durer. L'Organisation mondiale de la santé alerte sur l'ampleur et la rapidité de la propagation du virus, alors que les équipes sanitaires sur place sont déjà débordées, notamment en Ituri, cette province du nord-est du pays, épicentre de la contagion. C'est là que les premiers cas ont été signalés en RDC la semaine dernière. Hier, plus de 16 tonnes de kits et médicaments ont été réceptionnés à Bounia, chef-lieu de la province. Les habitants tentent de s'organiser, Alexandra Branjon.
4: Depuis lundi, les différentes radios de la ville diffusent des messages de sensibilisation en langue locale. Lavez-vous les mains, portez un masque, évitez de vous serrer la main. La population prend ses consignes très au sérieux, explique un habitant, selon qui plus de la moitié des gens dans la rue portent un masque, y compris les chauffeurs de moto, ajoute-t-il. Les écoles sont restées ouvertes. Là aussi, les consignes sont appliquées à la lettre, explique Marthe Dévé, mère de 4 enfants.
5: Là où mes enfants étudient, on a exigé les masques. Tout, ils ont mis de dispositifs de lavage des mains. Il y a le thermomètre à l'entrée d'ailleurs pour prélever les températures. Et puis, ils ont aménagé des salles supplémentaires pour que les enfants ne soient pas attassés.
4: Le lavage de mains a été renforcé dans les établissements scolaires, les administrations, les bureaux, les banques. Mais l'épidémie a provoqué une flambée des prix, déplore Jean Bosco Kisoke de la société civile.
6: Par exemple, le cachinet qui se vendait à 500 francs au marché, maintenant ça se va au prix double, 1000 francs. Les désinfectants qui étaient à 4000 francs, vous trouvez maintenant à 8000 francs et à 10000 francs. Or, par rapport au coût de la vie, c'est un peu compliqué. Et surtout, on ne va pas demander à une personne déplacée qui n'a pas d'argent d'acheter un désinfectant à ces prix-là.
4: Cette hausse des prix complique les efforts de riposte, ajoute-t-il, notamment pour les plus vulnérables économiquement. Les acteurs humanitaires craignent notamment une propagation du virus dans les différents sites de déplacés autour de Bounia, qui accueille plusieurs dizaines de milliers de personnes.
3: Une situation d'autant plus difficile que les ONG font face à une baisse générale des aides internationales, en particulier des États-Unis, depuis le retour de Donald Trump à la Maison-Blanche. Même si Washington a annoncé un renforcement des contrôles sanitaires à ses frontières, les autorités ont annoncé qu'elles allaient autoriser l'équipe de football de la RDC à se rendre aux États-Unis pour la Coupe du Monde. La mise en scène était la copie conforme de l'accueil réservé à Donald Trump. Aujourd'hui, c'est à Vladimir Poutine d'être reçu à Pékin. Le président chinois vantait avec son homologue russe la force de leur entente, malgré les turbulences internationales. Mais le projet de gazoduc qui relierait les plus grosses réserves de gaz naturel russe dans le nord de la Sibérie et la Chine n'a pas avancé. Vladimir Poutine espérait une percée sur ce dossier à Pékin pour trouver de nouveaux débouchés pour ses hydrocarbures. Xi Jinping estime qu'il reste des points à régler avant un accord. Direction la Corée du Sud à présent, les négociations ont repris entre la direction de Samsung et les syndicats, des échanges tendus afin d'éviter une grève des salariés du géant de l'électronique. Si aucun accord n'est trouvé, elle débutera demain. Et justement ce matin, la présidence sud-coréenne a regretté très officiellement l'échec des premières discussions. Au cœur de ce mouvement social, des revendications conditions de meilleure rémunération, car Samsung, grâce au boom de l'intelligence artificielle, fait d'énormes bénéfices. Une grève de 45 à 50 000 salariés chez un géant de cette importance inquiète le gouvernement.

0: Stéphane Genèse, bonjour.
1: Bonjour Karine.
0: À tel point que l'exécutif suit personnellement le dossier.
1: Oui, car Samsung, c'est un peu plus de 12% du PIB de la Corée du Sud. Donc si ce moteur ralentit, c'est toute l'économie sud-coréenne qui perd de la vitesse. Certains analystes estiment même qu'une grève prolongée pourrait coûter jusqu'à 20 milliards de dollars au groupe et provoquer des tensions sur les prix mondiaux des puces mémoire. Et c'est bien cela qui inquiète. Les États-Unis, la Chine, l'Europe se livrent une guerre industrielle autour des puces électroniques. Tout le monde veut sécuriser ses approvisionnements, donc si le champion mondial en la matière ralentit le rythme, cela provoquerait des retards de livraison, et cela à l'échelle planétaire. Mais il y a aussi qu'il règne une fracture sociale. La jeune génération veut plus de transparence, de la reconnaissance et une part plus juste de la richesse créée. Et chez Samsung, l'impact est très concret. C'est d'ailleurs le premier vrai test pour la nouvelle direction depuis l'apparition des syndicats il y a à peine 6 ans dans l'entreprise. Et c'est précisément pour cela que le gouvernement suit le dossier d'aussi près. Une grève chez Samsung n'est pas un simple conflit social, c'est un sujet d'intérêt national.
0: Stéphane Genest, la présidente de la Commission européenne, Ursula von der Leyen, estime que le compromis trouvé au sein des 27 est un pas vers un commerce stable et mutuellement bénéfique avec les États-Unis. Et pourtant, l'accord provisoire négocié par les représentants du Parlement européen et des États membres toute la nuit dernière à Strasbourg valide un déséquilibre. Bruxelles s'engage à supprimer les droits de douane appliqués sur la plupart des importations en provenance des États-Unis en échange d'un plafonnement à 15% des droits de douane sur les produits européens. Aux États-Unis, 1,8 milliard de dollars pour indemniser les victimes supposées de la justice fédérale dans le cadre d'un accord avec l'administration fiscale autour d'une plainte qu'il avait déposée. Donald Trump a créé un fonds anti-instrumentalisation afin d'aider ceux qui l'estiment avoir été, comme lui, ciblés de manière volontaire par le système judiciaire. Cette décision qui pourrait de fait permettre à des soutiens du président américain de toucher des recettes fiscale du gouvernement fédéral, Nicolas Rocca.
2: Abandonner la plainte de sa famille contre l'agence fiscale américaine en échange de la création d'un fonds d'1,8 milliard de dollars. L'accord de Donald Trump avec le département de la justice met le feu au Capitole. Un comité de 5 personnes nommées dans les 30 prochains jours par le ministre de la justice sera chargé d'attribuer des compensations aux victimes injustes du système juridique ciblées pour des motifs politiques. Une procédure en dehors de tout cadre existant sur laquelle le pouvoir du président semble total. Donald Trump pourra lui-même remplacer n'importe quel membre de la commission, tandis que l'autre personne en charge, c'est son ancien avocat, Todd Blanche, le ministre de la Justice. Ce dernier a d'ailleurs passé ce mardi une audience assez houleuse au Sénat, contraint de nier difficilement les accusations de corruption, de création d'un fonds occulte, promettant un processus transparent. Si le président et sa famille ne pourront recevoir d'argent, le vice-président J.D. Vance, lui aussi interrogé sur le sujet, a refusé d'exclure que les personnes condamnées dans le cadre de l'attaque sur le Capitole en 2021 puissent eux bénéficier d'une indemnité.
0: En France, un juge d'instruction va enquêter sur des soupçons de détournement de fonds publics visant Édouard Philippe. Le parquet national financier a confirmé hier l'ouverture d'une enquête préliminaire visant l'ancien Premier ministre, désormais candidat à la présidentielle de l'an prochain. Laura Martel, bonjour.
3: Bonjour.
0: Alors, sur quoi portent les investigations ?
3: Eh bien, l'affaire concerne la communauté urbaine de la ville du Havre, dans l'ouest de la France, dont Édouard Philippe est maire. Elle remonte à fin 2023, quand une lanceuse d'alerte a signalé de potentielles malversations avant de déposer plainte avec constitution de partie civile en juin dernier. Alors, selon cette plainte, les soupçons portent sur une convention pour animer la cité numérique du Havre durant 4 ans, une convention signée en juillet 2020, notamment par Édouard Philippe en tant que président de la communauté urbaine et Stéphanie de Baselaire, qui est elle présidente bénévole d'une association LS French Tech et qui est elle aussi visée par cette plainte. Et bien, cette association qui a été créée juste avant la signature de la convention avait été la seule candidate à se manifester pour assurer la prestation et elle devait toucher plus de 2 millions d'euros. Or, Stéphanie de Baselaire est aussi l'adjointe d'Édouard Philippe chargée de l'innovation et du numérique. Donc, pour la lanceuse d'alerte, le conflit d'intérêts semble absolument évident. L'enquête est donc désormais entre les mains d'un juge d'instruction. Elle porte sur des faits de détournement de fonds publics, favoritisme, prise illégale d'intérêts et concussion. Édouard Philippe, lui, qui dès le début a contesté ces allégations, eh bien prend acte de l'ouverture de cette information judiciaire et répondra bien évidemment à toutes les questions que posera la justice, a fait savoir hier son entourage.
0: Laura Martel, voilà, c'est la fin de ce journal. Tout de suite, 8 milliards de voisins. Avec vous, Lucie Bouclou. Bonjour Lucie.
4: Bonjour Karine Bellicha. Aujourd'hui, nous allons vous parler de la motivation scolaire.
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4: Bonjour les voisins, les voisines, c'est mercredi, jour de notre rendez-vous éducation et aujourd'hui nous allons parler de la motivation scolaire. Quel élève n'a pas rêvé d'être ailleurs que dans sa classe ou devant son livre de mathématiques à la veille d'un contrôle? Quel professeur encore n'a pas eu des difficultés à intéresser ses élèves aux règles de conjugaison des verbes pronominaux par exemple, surtout à l'approche des grandes vacances? La motivation, nous allons le voir, est un élément moteur dans le processus d'apprentissage. Sans elle, impossible de mobiliser l'attention, les efforts et la persévérance de l'élève. D'ailleurs, plus que les capacités cognitives ou même le niveau initial, elle explique souvent la différence de réussite entre les élèves. Comprendre ces mécanismes est donc indispensable. D'autant que, selon le baromètre 2025 réalisé par l'association École Huma, en France, un élève sur cinq présente des risques élevés de décrochage scolaire. Alors, comment redonner l'envie d'apprendre aux élèves ? Pourquoi certains s'engagent-ils pleinement alors que d'autres décrochent malgré les efforts des enseignants? Et surtout, quels leviers concrets permettent d'agir efficacement en classe? Anne Philippon est avec moi en studio pour tenter de répondre à ces questions. Bonjour.
10: Bonjour.
4: Vous êtes professeure agrégée d'histoire-géographie, formatrice et enseignante en éducation prioritaire dans un lycée expérimental qui accueille des élèves décrocheurs. Et vous venez de publier « La motivation scolaire, comprendre ses mécanismes pour intervenir efficacement ». Il est paru aux éditions Duno. Les voisins, les voisines, ce sujet vous intéresse? Vous voulez réagir? Appelez-nous 33 6 11 80 41 89. Et puis à la fin de cette émission, nous retrouverons notre reporter Raphaël Constant qui nous emmènera au Tchad dans un centre informatique situé en plein cœur d'un camp de réfugiés. Bienvenue dans cette émission.
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4: Et comme chaque semaine, nous démarrons avec l'école autour du monde. Aujourd'hui, direction le Royaume-Uni, où le nombre d'enfants qui font école à la maison a explosé depuis la pandémie. Les chiffres disponibles, qui sont parcellaires d'ailleurs, indiquent qu'ils étaient 15% de plus l'année dernière que la précédente. Emily Devin, vous êtes notre correspondante sur place. Bonjour.
13: Bonjour Lucie, bonjour à tous.
4: Alors, près de 112 000 petits Britanniques ne vont donc pas à l'école. Il n'y a pas de fichier national. Donc ce chiffre peut être sous-estimé, mais il donne un ordre d'idée sur une population de 9 millions d'écoliers, collégiens, lycéens. Comment est-ce qu'on explique cette tendance, Emeline ?
13: Il y a plusieurs facteurs. Historiquement déjà, deux motivations. Les problèmes de santé, par exemple, des enfants qui ne sont pas physiquement en état d'aller à l'école. Et puis la philosophie ou la religion, c'est-à-dire des parents qui n'ont pas envie de mettre leurs enfants dans un établissement d'un autre courant religieux que le leur. Et la majorité des écoles ici inclut la religion. Des parents qui préfèrent qu'il n'y ait pas d'éducation mixte, par exemple, ou encore qui ne sont pas d'accord avec le programme éducatif. Et oui, il n'y a pas de contrainte en termes de programme pour les enfants qui apprennent à la maison. On va y revenir. Aujourd'hui, il y a d'autres raisons supplémentaires. Déjà, dans un monde de l'entreprise qui permet plus de télétravail, l'école à la maison permet plus de flexibilité dans l'emploi du temps. Il y a aussi un argument de santé mentale pour des enfants particulièrement anxieux ou harcelés, voire neuroatypiques. Il y a encore peu d'aménagements possibles dans le système scolaire classique pour les écoliers qui présentent un trouble du spectre autistique ou de l'attention, par exemple.
4: Mais est-ce qu'il y a des garde-fous pour contrôler un peu ce mode d'éducation, Emeline ?
13: Bah pour être honnête, il y en a assez peu. Les parents ou les tuteurs sont théoriquement obligés de fournir une éducation complète à leurs enfants, eux-mêmes ou via un tiers, mais ils ne sont pas obligés de suivre le programme, on l'a dit. Dans les faits, les enfants scolarisés à la maison passent souvent les examens nationaux nécessaires pour la poursuite d'études, mais rien ne les y oblige dans la loi. Il n'y a pas non plus d'obligation de sociabiliser les enfants. C'est l'une des grosses critiques faites à l'éducation à la maison. Il existe des centres adaptés, de nombreux parents inscrivent leurs enfants à des clubs et estiment qu'au contraire, ne pas aller à l'école leur donne plus d'espace mental pour entretenir leurs relations. Encore une fois, il n'existe que très peu de chiffres sur le sujet pour confirmer ou contredire ces affirmations. Enfin, les visites de contrôle de la part des autorités sont peu fréquentes pour s'assurer de la qualité de l'éducation reçue par les enfants et de leur bien-être. Alors, il y a 3 ans, un fait divers affreux a relancé le débat en Angleterre. Le meurtre de la petite Sarah Sharif, 10 ans. Son père et sa belle-mère la battaient régulièrement. Elle avait été retirée de l'école malgré les inquiétudes des services sociaux et a été tuée chez elle.
4: Et donc, le gouvernement vient de mettre en place une réforme.
13: Oui, une réforme qui vient de recevoir le sceau royal, qui doit donc rapidement entrer en vigueur. 2 points à retenir. Déjà, la création d'un fichier national pour avoir la liste des enfants scolarisés à la maison. Ça devrait permettre une meilleure communication avec les services sociaux et les services de santé et donc mieux prévenir les cas de maltraitance. 2e point, les parents devront obtenir une autorisation plus restrictive que ce qui se fait actuellement pour retirer leurs enfants de l'école classique. Ce ne sera plus possible si les services sociaux sont en train d'enquêter sur la famille, comme c'était le cas pour la petite Sarah Sharif. Cela dit, les collectivités locales craignent de ne pas avoir les moyens financiers et personnels pour tenir ces promesses.
4: Merci Emeline Vin. Anne Philippon, une réaction. Qu'est-ce que vous pensez de cette tendance au retour à l'école à la maison en Angleterre ?
10: Par rapport à la motivation, on touche là du doigt quelque chose qui est très important dans la motivation scolaire, c'est-à-dire qu'il y a l'effet de contrainte de venir à l'école, d'avoir un programme imposé, d'avoir un emploi du temps imposé, choses qui ne vont pas se dérouler de la même manière si on va à la maison.
4: Donc ça peut être bénéfique ?
10: Ça peut être bénéfique, bien sûr, de ce point de vue-là.
4: Les voisins, les voisines, restez avec nous. Dans quelques instants, nous allons parler de la motivation scolaire avec Anne Philippon. On se retrouve tout de suite après ce titre de l'artiste franco-américain Blasé.

0: AS Comfortable par Blasé sur RFI, 8 milliards de voisins et de voisines. Et nous, on n'est pas blasé, on est même plutôt motivé. Et ça tombe bien puisqu'aujourd'hui, avec Anne Philippon, nous vous parlons de motivation scolaire. Anne, vous êtes enseignante depuis une quarantaine d'années. Est-ce que vous avez le sentiment que les élèves sont moins motivés qu'au début de votre carrière?
1: Alors, je dirais d'une part que moi, j'ai plus conscience de leur motivation ou manque de motivation. Et puis surtout, aujourd'hui, il y a beaucoup de moyens d'apprendre sans passer par l'école. Et c'est là où ça devient plus difficile à l'école de motiver les élèves.
0: Mais ils sont pas pour autant moins motivés.
1: Ils aiment apprendre, comme tout être humain.
0: Est-ce que l'âge a quelque chose à voir avec la motivation? Est-ce qu'il y a un âge charnière où les élèves se démotivent plus facilement?
1: Alors, je dirais que plus que l'âge par rapport au parcours scolaire, en primaire, il y a toujours cette envie très forte d'apprendre, cette curiosité qui est innée à l'homme. Et puis progressivement, peut-être au collège, il y a un basculement pour certains.
0: À l'adolescence.
1: Au moment de l'adolescence, et puis aussi parce que les élèves vont rencontrer des difficultés, vont être en échec, et que ça va jouer sur leur motivation.
0: Oui.
1: Et juste pour ajouter un petit mot de Fabien Fenouillet, chercheur sur la motivation, que je trouve très intéressant, il dit que avant de se résigner à plus être motivé, on se débat. Et moi, ça me parle en tant qu'enseignante au collège, où je vois effectivement des élèves se débattre. Et c'est pas toujours agréable pour les enseignants parce que ça fait du bruit et ça dérange. Mais avant de ne plus être motivé, voilà, il y a cette énergie là.
0: Donc c'est à vous de percevoir ce moment
1: et de pas permettre aux élèves de garder leur motivation.
0: Alors en quoi la motivation scolaire, elle est spécifique justement? Selon vous, elle repose sur un paradoxe. Expliquez-nous pourquoi.
1: Ben, on imagine, pour être clair, pendant longtemps, j'ignorais complètement les théories motivationnelles. Mmh. Je travaillais comme tous les enseignants. Je découvrais mes élèves, j'apprenais sur le tas, mais je n'avais pas connaissance des théories motivationnelles. Et lorsque j'ai commencé à comprendre ce que c'était, je me suis rendu compte que c'était complexe et que c'était nécessaire. Mais la motivation, c'est pas quelque chose qu'on a en soi. Enfin, c'est un moteur interne, mais en même temps, l'extérieur va jouer. Et en tant qu'enseignant, on peut jouer sur la motivation. On a notre responsabilité aussi sur la motivation des élèves.
0: En quoi c'est paradoxal alors?
1: Parce qu'on peut pas motiver l'élève.
0: Ouais, ça doit venir de lui.
1: Ça doit venir de lui. Donc en fait, on pourrait se dire, terminons là, il y a rien à faire. Mais on peut mettre en place des conditions pour que l'élève trouve sa motivation. Et c'est là-dessus qu'il va falloir travailler.
0: Ça doit venir de lui. Et en même temps, le système scolaire n'a de cesse d'imposer aux élèves d'être motivés. Il faut être motivé pour avoir des bonnes notes.
1: C'est ça.
0: Alors, vous distinguez deux types de motivation, la motivation intrinsèque et la motivation extrinsèque. C'est un peu technique, expliquez-nous.
1: Alors, intrinsèque, c'est qui vient de l'intérieur. En gros, pour faire simple, on fait quelque chose parce qu'on a plaisir à le faire. Et ça, tout le monde connaît cette motivation. Ouais. On peut avoir plaisir à faire la cuisine, à courir, etc. Mais à l'école, on est obligé d'être là. Donc en fait, l'élève peut avoir envie d'apprendre, mais pas forcément ce jour-là, à ce moment-là, avec ce prof-là, dans ce contexte-là. La motivation extrinsèque, c'est celle qui vient de l'extérieur, c'est-à-dire qu'on va agir pour faire plaisir, pour avoir une bonne note ou pour éviter une contrainte. Et par exemple, moi, j'ai travaillé en micro-lycée, un lycée qui accueille des élèves qui ont arrêté l'école et qui veulent revenir. Eh bien, certains élèves avaient une forte motivation à apprendre, par exemple, l'anglais. Je me souviens d'un élève qui arrivait, il parlait couramment anglais, mais il avait arrêté l'école en quatrième, il avait appris tout seul. Et il voulait pas apprendre à l'école. Donc, il y a une motivation à apprendre, mais pas forcément dans le contexte scolaire avec des contraintes.
0: Mais disons que la motivation intrinsèque, c'est celle qui va s'installer sur le plus long terme.
1: Oui, et qui va permettre de durer, en fait. Parce que l'extrinsèque, dès qu'on arrête la pression extérieure, il n'y a plus de motivation. On l'a vu pendant le Covid, quand les enfants étaient tout seuls à la maison, les enseignants disaient, mais comment on fait pour qu'ils travaillent? On n'est plus derrière leur dos, s'il n'y a pas les parents, ils ne travaillent pas. Ça, c'est la motivation extrinsèque. L'élève qui travaille quand même s'il n'y a pas d'obligation, il est en motivation intrinsèque.
0: Donc, c'est important de cultiver cette motivation.
1: Oui, et en même temps, on va s'appuyer sur l'extrinsèque parce qu'on est à l'école et qu'il y a des contraintes nécessairement. Donc, faut jouer un petit peu avec les deux. C'est là le difficile équilibre. Mais ce qui est important, c'est de se dire que c'est pas, On va pas faire que de l'extrinsèque, on essaye d'aller motiver intrinsèquement.
0: De cultiver, oui. De voilà. Cultiver cette motivation. Je vous propose qu'on écoute maintenant un message. Issaka, enseignant de CE2 à Capargo, à l'ouest du Bénin, nous a téléphoné.
2: Le sujet m'intéresse beaucoup, le décrochage scolaire. Vraiment, c'est partout. Moi aussi, j'ai vu ça ici, dans ma classe. Donc, après le congé de Pâques, j'avais 5 enfants qui ne voulaient plus revenir à l'école. Donc, j'ai dû apprendre par les camarades pour leur dire de venir, que j'ai des cadeaux pour eux. Vous savez que les enfants aiment des cadeaux. Quand ils sont venus, je les ai fait asseoir et j'ai dit en classe que le cadeau que j'ai, en fait, c'est pas pour une seule personne, c'est pour tout le monde. Et que je veux les faire ça après le dernier devoir de fin d'année. Donc, après ce devoir, maintenant, je vais les donner ça de la première moyenne à la dernière moyenne et il y aura des surprises agréables. Personne ne manquera pas son cadeau qui sera à la taille de sa moyenne. Donc, j'ai reçu le dernier le lundi 18 passé et tout le monde est en classe maintenant. Merci beaucoup.
0: Alors, ce message rejoint un petit peu celui de Patrick qui nous a écrit. Il est enseignant dans une école privée dans un village de la commune de Kananga, Kasaï, en centrale RDC. Il nous écrit « Pour motiver mes élèves, j'ai développé la méthode des exposés. Chaque élève qui expose est encouragé par un cadeau, là encore. J'ai aussi mis en place un jeu de questions pour un champion. Si l'élève répond à 3 questions, il obtient un petit cadeau, crayon, cahier, stylo, que je finance. Beaucoup d'élèves sont revenus sur le chemin des études. Qu'est-ce que vous pensez de ce fonctionnement, Anne Philippon? Est-ce que le système de récompense, c'est une bonne idée?
1: Je trouve ces exemples très parlants et très intéressants. Et ça montre bien que là, on est en motivation extrinsèque, c'est-à-dire qu'on va apporter un élément extérieur pour inciter l'élève, par exemple, à revenir à l'école. Et c'est un bon moyen, puisque sans ça, s'il n'est pas là, on ne peut rien faire. En revanche, j'attendais la fin du récit. Et je me disais que peut-être le cadeau qu'il allait leur donner à la fin de l'année, c'était de leur dire « Regarde tout ce que tu as appris ». Et ça, c'est le plus beau des cadeaux. C'est celui qui va faire qu'on va passer en motivation intrinsèque parce que on va avoir plaisir à avoir réussi, à avoir dépassé des difficultés. Donc voilà, j'aurais changé la fin de l'histoire. Mais l'idée, c'est que on va pouvoir utiliser ces moyens-là, mais surtout, il faut passer à autre chose après. Parce que s'il n'y a plus de cadeaux, il n'y a plus de motivation. Et du coup, l'élève, il va s'arrêter. Alors que prendre conscience des progrès qu'on fait, le plaisir d'apprendre, il est là chez le petit enfant. On le voit bien, l'enfant qui apprend à marcher, il n'attend pas une récompense. Il est fier, il est heureux d'avoir réussi. Donc là, c'est ce qu'il faut essayer de reproduire.
0: Donc réussir, ça veut dire prendre confiance en soi. Oui. Et justement, c'est un point sur lequel vous nous alertez particulièrement. Pour que l'enfant, pour que l'élève soit convaincu qu'il puisse y arriver, qu'il se dise « je peux le faire », c'est la clé pour lui, pour commencer ses apprentissages.
1: C'est ça. Hein.
0: C'est ce que vous appelez le CEP.
1: Alors, c'est le sentiment d'efficacité personnelle. En fait, c'est une théorie de Alfred Bandura qui est très intéressante à connaître pour les enseignants. C'est-à-dire que quand on pense qu'on est capable de réussir, alors on va s'engager. Alors que, au contraire, quand on pense qu'on n'est pas capable, qu'on n'y arrivera pas, que malgré tous les efforts qu'on fait, c'est impossible de réussir. C'est normal de ne pas y arriver, de ne pas essayer, pardon.
0: Le problème, c'est que plus les expériences négatives sont nombreuses et plus donc il va cesser d'essayer. Donc en fait, c'est une espèce de cercle vicieux.
1: C'est ça. Et l'élève va devenir résigné. Et à ce propos, j'utilise beaucoup dans mon livre l'exemple de Juliette, qui d'ailleurs, je pense, nous écoute, qui aujourd'hui est une adulte bien motivée et engagée, qui était dans cette spirale-là. Qui pensait qu'elle était incapable, qui pensait qu'elle était nulle. Et c'était un petit discours qu'elle se répétait dans sa tête inconsciemment. Et ça l'empêchait de s'engager.
0: Donc en fait, certains élèves ne manquent pas de capacité, ils manquent juste de croyance en leur capacité.
1: Exactement.
0: Il y a une autre auditrice avec nous au téléphone, c'est Bertie. Elle est professeure des écoles en moyenne section. Elle nous appelle depuis Yaoundé au Cameroun. Bonjour Bertie.
3: Bonjour Lucie, bonjour à tous.
0: Alors, un de vos élèves vous a dit qu'il ne voulait plus aller à l'école car on le force à venir faire ce qu'il n'a pas envie de faire. Comment est-ce que vous l'avez aidé?
3: Exactement, le petit Pierre me dit « Tata Bertie, je ne veux plus venir à l'école, je ne viendrai plus ». Et j'ai vraiment pris son avis. Oui. Je me suis je l'ai vraiment écouté pour comprendre ce qui n'allait pas. Et heureusement, c'est un enfant qui verbalise, il parle beaucoup, il sait très bien s'exprimer. J'ai donc compris qu'il ne trouvait pas les activités attrayantes en classe. Mm-hmm. C'était trop classique, c'était trop plat, et puis il s'ennuyait. C'est un enfant qui aime bouger, il a beaucoup d'imagination, vraiment, il aime travailler. Alors, j'ai pensé à rendre les apprentissages un peu plus ludiques. Par exemple, mimer un loup, quand je fais la lecture, au lieu de lire tout bla, je fais des jeux de rôle, je mime alors le méchant loup. Il a trouvé la gentille princesse en changeant des voix. Je me suis rendu compte qu'il n'y a pas que le petit Pierre qui s'intéressait. Les autres petits camarades aussi étaient devenus très curieux. Il s'est réveillé, dit « Ah !» Après, il dit « Mais tata Bertie, t'es très rigolo. » Et à force de le faire, les enfants aussi disent « Moi, je veux le faire. » Ils prennent la parole, ils lèvent le doigt, ils veulent participer. C'est comme ça que l'engouement est venu, la classe est devenue un peu plus vivante.
0: Donc, et vous êtes partie de cette expérience avec cet élève pour finalement appliquer une nouvelle méthodologie à l'ensemble de la classe, si je comprends bien, avec plus de jeux.
3: Exactement.
0: Merci Bertie. Qu'est-ce que vous pensez de ce témoignage, Anne-Philippon ? Le jeu, c'est important ?
1: C'est important, le jeu, oui. C'est important que l'élève trouve du sens à ce qu'il est en train de faire. Et là, ce que je trouve vraiment intéressant, c'est que cet exemple qui est en maternelle, moi j'ai le même au micro-lycée, avec un élève qui dit « Mais moi, je veux apprendre ce que j'ai envie d'apprendre. » Il y a ce sentiment de choix, ce qu'on appelle l'autodétermination, c'est-à-dire toujours sur des croyances, croire que ce qu'on fait, on a choisi de le faire, c'est un moteur dans la motivation. Donc là, l'enseignante, elle a transformé ses activités pour que ça réponde aux besoins de l'élève qui s'ennuyait. Et le jeu, ça peut être un moyen de faire. Par contre, il y a un point de vigilance, c'est que là, on est en maternelle, mais quand on est dans des classes plus élevées, c'est important que l'élève y voit le lien avec l'apprentissage scolaire. Parce que si il vient à l'école, que ce soit au collège, même à l'école primaire, au
0: juste
1: lycée,
0: pour jouer.
1: Juste pour jouer, il dit ça n'a pas de sens, pour jouer je vais ailleurs. Donc il faut que le jeu soit toujours relié à un travail sur des compétences qui sont les compétences travaillées à l'école.
0: Alors vous parliez à l'instant de l'autodétermination,
1: oui.
0: Ça passe par quoi par exemple ? Comment est-ce qu'on peut donner l'impression à l'élève qu'il choisit ?
1: Bah, des choses simples. On lui dit par exemple, tu peux commencer par ça ou par ça. On donne des alternatives. On peut lui dire, tu peux soit restituer quelque chose, là c'est ce qu'elle dit, il y a une petite histoire, tu peux jouer un rôle, soit tu joues ce rôle-là, soit tu joues un autre, ou alors tu passes par un dessin, ou alors tu passes par une autre activité. En fait, le sentiment d'autodétermination, c'est une croyance, là aussi, croyance qu'on choisit, qu'on fait ce qu'on a décidé. Ça ne veut pas dire qu'on fait ce qu'on veut. C'est l'enseignant qui donne le cadre, mais il donne toujours un choix pour permettre à l'élève d'avoir l'impression qu'il a décidé lui-même.
0: Et puis, vous en parliez à l'instant aussi, le fait de trouver une utilité à ce qu'on fait. Par exemple, à quoi ça sert de faire des maths ?
1: Exactement. Ça, c'est fondamental. Et souvent, les enseignants ont du mal à répondre. Alors, il y a des choses, c'est facile. Mais il faut réussir à expliquer à l'élève que ça a du sens.
0: Et bon, les maths, ça semble assez évident, parce qu'on peut se dire que c'est
1: oui et non,
0: pour apprendre à compter. Mais
1: pour certains, une fois qu'on a dépassé le fait de compter, ils disent « moi, je veux faire ça comme métier, c'est inutile ». Et en fait, moi, ce que j'utilise maintenant tout le temps, c'est d'expliquer aux élèves que le cerveau est plastique, c'est-à-dire qu'il se transforme. Et que quand on éprouve une difficulté, ben, on est en train de créer de nouvelles connexions neuronales, et donc le cerveau se développe. Et donc, l'utilité de tout ce qu'on apprend, si on ne trouve pas de réponse concrète, c'est tu développes ton cerveau. Donc, en gros, tu deviens plus intelligent. Et ça, ben, c'est désirable pour les élèves.
0: Bouna nous écrit de Mauritanie. Il est directeur d'école à Nouakchott, en Mauritanie. Donc, l'école est souvent ennuyeuse, nous dit-il. Il faut donc y mettre un peu de sel. Nous essayons de recevoir des personnes ressources, d'aller à la plage, de participer à des activités culturelles. Nous organisons des compétitions à l'école. Il y a des cours de danse et de théâtre. L'ennui, c'est comme la poussière qui se dépose là où il n'y a aucune activité. Il faut bouger. Et surtout maintenant, l'attention du personnel. Qu'est-ce que vous en pensez ?
1: L'attention du personnel ?
0: Oui, faire attention aux gens qui vous accompagnent.
1: Et ben oui, effectivement, c'est important de ne pas générer de l'ennui. Donc, il y a différents moyens pour ça. En fonction de son contexte, on va adapter. Mais C'est d'autant plus vrai aujourd'hui, finalement, qu'on est dans une société où tout va très vite, où on est hyper connecté à tout, où l'information va vite, et du coup, le cerveau des enfants, il a besoin sans arrêt d'être stimulé. Donc, c'est important de trouver des façons de développer leur intérêt.
0: Anne-Philippe, quels sont les pièges à éviter quand on est face à un élève qui est démotivé ?
1: Croire qu'il n'y a rien à faire, et croire qu'on peut tout faire. C'est entre les deux. Moi, je dis que la motivation scolaire, c'est une responsabilité partagée, c'est Roland Viau qui exprimait cela. Et du coup, se dire qu'on peut agir, trouver les moyens, et effectivement, il faut connaître comment fonctionne la motivation pour agir au bon endroit.
0: Une voisine nous appelle maintenant de Misérette, au sud-est du Bénin. Bonjour Geneviève.
4: Bonjour Lucie.
0: Alors, comment est-ce que vous faites pour motiver vos élèves, Geneviève?
4: Merci. Alors, un enfant qui ne reçoit que des remontrances de ses parents ou de son enseignant finit par croire qu'il ne vaut pas grand-chose. Alors, que faut-il faire? Ainsi, il est démotivé. Que faut-il faire? Il faut de temps en temps le valoriser. Féliciter ses efforts, féliciter ses progrès. Car chaque pas qu'il franchit mérite... Il faut créer un climat de confiance favorable, apaisé, tant à l'école qu'à la maison, pour permettre à l'enfant de pouvoir s'exprimer librement. On ne doit pas lui clouer le bec pour dire « cesse de dire ça ». Alors, à travers des moments de discussion, de moments de discussion tempérés, vous verrez que l'enfant va apprendre mieux, car il se sentirait en sécurité, parce que c'est cet enfant-là, vous auriez satisfait aux besoins de sécurité, comme le mentionne la pyramide de Abraham Maslow.
0: Merci Geneviève, on ne vous entend pas très bien. Excusez-moi, Anne-Philippon, qu'est-ce que vous pensez des propos de Geneviève? C'est important de valoriser, de sécuriser l'enfant?
1: C'est essentiel, la relation de confiance, comme elle le dit, est essentielle. Apprendre, c'est d'abord ne pas savoir. C'est d'abord se tromper. C'est en se trompant, en corrigeant ses erreurs, qu'on apprend. Et du coup, il est nécessaire pour cela qu'on puisse se tromper en toute sécurité et que les progrès soient mis en valeur et qu'on accompagne l'élève dans cette construction.
0: L'aider à découvrir ses qualités.
1: Exactement. Donc tous les feedbacks qu'on va pouvoir faire vont être là pour souligner ses progrès. Mais attention, là aussi, il faut pas encourager pour encourager. C'est important de dire, non, là, ce n'est pas réussi, mais c'est pas grave. On va continuer à faire des efforts, il faut trouver la bonne stratégie.
0: Il faut encourager à la maison et à l'école,
1: exactement.
0: Les deux. C'est important. Vous êtes très nombreux à vouloir réagir sur ce thème. On écoute maintenant le témoignage d'un autre voisin, c'est Patrice.
5: Bonjour, Emilia, c'est Patrice depuis le groupe professeur de mathématiques. Je dirais, chaque année, je rencontre au moins entre 5 et 10 élèves qui veulent décrocher. Mais à chaque fois, je leur donne mon propre exemple, que moi-même, en tant que personne, je viens d'une famille polygame et ça n'a pas été facile. Nous sommes 10 enfants pour notre papa. Je suis le deuxième, donc ça n'a pas été facile. Mais avec les travails, l'abnégation, je regardais toujours l'objectif. Et ma mère, qui était d'un très bon conseil, me disait toujours, continue, ça finira par payer. Et ça a payé. Aujourd'hui, j'en suis là où je suis. Et moi, ma méthode, c'est la communication. Parce que ces enfants, certains d'entre eux n'ont même pas besoin d'une aide quelconque, mais ils ont besoin d'une oreille attentive. Ils ont besoin de se sentir protégés, aimés. Que quelqu'un soit là pour leur demander est-ce que ça va, est-ce que ça ne va pas. Parce que certains parents négligent leurs enfants et reviennent même du boulot la nuit. L'enfant était à l'école, tu as fait quoi? Non, ils s'en foutent. Et c'est vraiment pas bien. Il faut que chaque parent, chaque enseignant tisse une relation spéciale avec ses élèves, surtout avec ceux qui veulent décrocher dans l'éducation.
0: Alors Anne-Philippon, Geneviève et Patrice l'ont évoqué dans leur témoignage, le climat en classe et le climat à la maison, la relation avec les professeurs, c'est déterminant pour mobiliser les élèves. Pourquoi ?
1: Pourquoi ? Parce que justement, apprendre c'est se tromper et que c'est pas agréable de se tromper. Donc il faut pouvoir être rassuré, être encouragé et qu'on accompagne cet apprentissage.
0: Il faut une bienveillance.
1: Il faut une bienveillance, oui, avec de la fermeté. La bienveillance n'exclut pas la fermeté, de mon point de vue. Il faut un cadre, et dans ce cadre, on va laisser l'élève progresser à son rythme. Et ce que je trouve intéressant dans le dernier témoignage, c'est aussi que l'enseignant est un exemple de personne qui a connu des conditions difficiles, et du coup, l'élève va pouvoir s'identifier à cet enseignant et se dire, ben, moi aussi, finalement, puisque lui a réussi, moi aussi, je peux réussir.
0: Alors, vous insistez beaucoup sur le rôle central des émotions, hein, oui. qui sont au cœur des apprentissages. Quand on a des émotions négatives, quand on a peur, par exemple, en quoi ça bloque l'apprentissage? Qu'est-ce qui se passe dans le cerveau?
1: Ben, en fait, le cerveau, tout simplement, n'est plus en état de fonctionner pour les fonctions qui sont utiles à l'école.
0: C'est
1: les lobes frontaux qui vont plus être bien reliés. Du coup, c'est le trou noir que chacun a pu connaître éventuellement en cas de stress.
0: Oui, on a beau connaître sa leçon par cœur, par exemple. Et on l'oublie devant la feuille.
1: Et du coup, moi, ce que je fais, c'est que je demande aux élèves systématiquement d'exprimer leur émotion au début d'une évaluation, par exemple. Donc, ils doivent l'écrire. Et le fait de la déposer, de l'identifier, c'est déjà commencer à prendre un petit peu de distance avec cette émotion. Et puis ensuite, ils vont pouvoir s'engager dans le travail. Et à la fin d'évaluation, je leur demande aussi leurs émotions pour qu'ils puissent revenir sur ce qui s'est passé. Et la prochaine fois, se dire, bah, finalement, j'avais eu peur. Il y a des élèves qui disent même, je suis terrorisée. Et ils emploient des mots très forts. Et c'était pas utile parce que j'ai pu faire quand même l'évaluation. Donc petit à petit, ils vont avoir un rapport plus
0: apaisé. Ils arrivent à mettre
1: à
0: distance
1: l'évaluation,
0: l'émotion, justement.
1: Parce qu'ils l'identifient, parce qu'ils la formulent.
0: Autre point important, faire vivre des réussites aux élèves fragilisés. C'est indispensable, selon vous, pour qu'ils puissent retrouver confiance en eux. Vous avez d'ailleurs appliqué une méthode dans votre classe avec des dates. Racontez-nous.
1: Oui, alors ça, c'est un exemple que j'ai pu développer régulièrement parce que sur cette question d'apprendre les dates en histoire, on a souvent des élèves qui disent « moi, je suis incapable d'apprendre une date ». À partir de là, ben, il n'y a pas de motivation, ils ne vont pas s'engager. Leur sentiment d'efficacité personnelle est négatif. Et donc là, ce que je fais, c'est qu'à chaque heure de cours, je questionne sur les mêmes dates. La Première Guerre mondiale, à quelle date elle débute? Quand est-ce qu'elle se termine? Et je fais ça pendant un certain nombre de séances. Donc, il y a des élèves qui lèvent la main, ils en ont un petit peu assez à la fin, mais je continue. Et à un moment donné, je vais poser la question à un élève qui a dit qu'il était incapable d'apprendre une date, et je vais lui demander, est-ce que par hasard, tu connaîtrais la date? Mais dans mon ton, j'essaye de montrer que j'en doute, puisqu'il a dit que c'était pas possible. Et là, soit il me dit, bah non, je passe à un autre, soit il me dit, bah oui, parce que à force d'être répété, forcément, malgré lui, son cerveau a mémorisé. Donc, je lui dis, ah bon? Bah vas-y, donne la date. Et à ce moment-là, il donne la date, qui est juste, en général. Et là, je dis pas bravo, bravo, surtout, parce que c'est quand même facile. Mais je lui dis, bah, je croyais que tu n'étais pas capable d'apprendre une date.
0: Et alors, à ce moment-là, qu'est-ce que ça déclenche? Il réfléchit.
1: J'ai fait la preuve qu'il était capable. Donc, j'ai mis un petit... j'ai empêché, en fait, sa croyance d'être totale en son incapacité. Et aussi... pour les autres élèves qui observent, ils se disent « Ah, bah si lui, il a appris, finalement, moi aussi, je peux. »
0: Oui, le simple compliment, finalement, paraîtrait trop artificiel, quoi.
1: Oui, et puis un grand compliment, ça dirait « T'es tellement mauvais que il faut que je répète 20 fois pour que t'apprennes. » Tandis que là, il m'a dit « J'ai cette croyance et moi, je l'ai détruite. » Et donc, à partir de là, j'ai des élèves qui s'engagent davantage, au moins sur l'apprentissage des dates.
0: Vous avez évoqué tout à l'heure la question des erreurs. Pourquoi est-ce que c'est nécessaire de faire des erreurs?
1: Parce qu'on a tendance
0: à les sanctionner beaucoup à l'école.
1: Parce que l'erreur, elle va permettre au cerveau de reconfigurer en fait le bon réseau et d'apprendre. Donc faire une erreur, c'est comme ça qu'on apprend. Un enfant, moi je prends toujours l'exemple de l'enfant qui apprend à marcher ou à faire du vélo. Tous les enfants réussissent à apprendre à marcher, bah ils ont tombé plein de fois avant. Mais c'est comme ça qu'ils ont pu modifier et puis voilà, réussir à faire de la bonne manière.
0: Vous insistez aussi sur l'importance des retours, les feedbacks, vous appelez ça, à faire aux élèves sur leur travail. Quel type de retour il faut faire, par exemple?
1: En fait, ça, je l'ai découvert en travaillant sur les théories motivationnelles.
0: Un exemple
1: concret.
0: Quand on
1: dit « félicitations » ou « je suis fière de toi », c'est pas un bon feedback, même si ça fait plaisir.
0: Important. On est quelques-uns à le faire, je pense.
1: Bien sûr, moi aussi, je l'ai beaucoup fait. Par contre, on peut lui dire « tes efforts ont porté leurs fruits ». On peut lui dire « tu peux être fier de toi ». Parce que là, on renvoie sur de la motivation intrinsèque.
0: C'est le placer au centre, en
1: fait.
0: C'est
1: ça. Et c'est pas... quand on dit « je suis fier de toi », en fait, c'est comme si l'élève devait travailler pour nous. Alors que tu es fier de toi, il travaille pour lui et ses efforts, c'est à lui qu'il les Enfin, la réussite, c'est à ses efforts qu'il les doit.
0: Alors, on a parlé des enseignants, mais quelle posture doivent adopter les parents quand ils sont face à leur enfant qui se démotive ? Sanctionner les mauvaises notes ou valoriser les bonnes, c'est pas forcément la bonne méthode.
1: Ben, pour moi, la note, c'est plutôt un obstacle à la motivation. Alors, ça dépend comment c'est utilisé, mais souvent, c'est ça. Et les parents, c'est vrai qu'ils vont regarder la note. Plutôt, ils devraient demander « qu'as-tu appris ?»
0: Ouais.
1: Qu'as-tu appris aujourd'hui?
0: Qu'est-ce qu'on fait si l'élève il arrive avec un 5 à son dernier contrôle de maths?
1: Eh ben, on essaye de revoir avec lui ce qui n'a pas fonctionné. Et on apprend avec lui. Et peut-être que le parent n'aurait pas eu plus que 5 non plus.
0: Donc on lui demande de réfléchir aux raisons qui l'ont poussé à cet échec.
1: Oui. Pourquoi? Qu'est-ce que tu n'as pas compris dans... Est-ce que tu veux qu'on le refasse ensemble? Et puis petit à petit, on va l'amener à réussir. Mais pas avoir 15 sur 20, mais juste avoir réussi un exercice qu'il n'avait pas réussi avant.
0: Mais quand c'est juste la conséquence d'un manque de travail, alors?
1: Ben, il faut comprendre d'où vient le manque de travail. Là, on revient au point de départ. C'est-à-dire que l'idée, c'est que l'élève ait envie de progresser. Et je vous donne un exemple qui date d'il y a 2 jours. Un élève qui me dit, en entretien, ben, en fait, moi, quand j'ai 11, ben, j'arrête de travailler parce que ça suffit.
0: Ouais.
1: Donc on voit bien que là, l'objectif c'est la note, on est en motivation extrinsèque. Alors que si l'élève il cherche à progresser, à apprendre de nouvelles choses, ben, il n'a jamais fini d'apprendre. Et c'est cette logique-là qu'il faut essayer d'insuffler.
0: Et sur la question des devoirs, comment est-ce qu'on peut faire quand son enfant rechigne à les faire ou quand il s'y met au dernier moment ?
1: Ben, ça c'est un vrai problème. Est-ce qu'on est capable de l'accompagner dans les devoirs ou pas ? Et de s'y intéresser ? Et de voir ça comme une façon de passer un moment ensemble et d'apprendre ensemble, ou bien est-ce qu'on est dans la contrainte et l'obligation de faire pour faire ? Là, moi, je dirais que le parent, il a un rôle en tant qu'accompagnant pour questionner l'élève. Pourquoi on te fait apprendre ça ? Qu'est-ce qu'il y a à découvrir ? Qu'est-ce qui est difficile pour toi ? Et regarde ce que tu as réussi. Et petit à petit, ça prend du temps. C'est pas immédiat, mais on va réussir à motiver davantage l'élève.
0: Kossi nous écrit de Lomé au Togo, il est papa de 4 enfants. Il dit que pour motiver ses enfants, il partage avec eux des jeux de mots, des lectures ludiques, des vidéos et des chansons éducatives, des jeux de société aussi. Ils n'ont jamais de promesses pour stimuler l'intéressement aux études, mais des encouragements et des discussions sur leurs propres ambitions et leur avenir.
1: Ben voilà, là on est dans l'intrinsèque, on est dans le partage, dans le fait d'avoir plaisir à faire des choses avec les parents. Et peut-être que là on revient sur notre point de départ avec l'école à la maison. C'est vrai que c'est plus facile d'apprendre dans un contexte familial avec plus de liberté sur les sujets qu'on a envie de travailler.
0: Alors je pense qu'on est nombreux à se poser la question, est-ce que les écrans affectent la motivation des élèves ?
1: Disons que les écrans motivent à faire autre chose que le travail scolaire. C'est surtout ça. C'est une concurrence déloyale. Parce que les écrans vont générer de la dopamine dans le cerveau et une certaine dépendance à cette dopamine que l'école a du mal à proposer de la même manière. L'école, c'est un moment où on va prendre le temps, où on va pas avoir une récompense immédiate, alors qu'avec les écrans, on l'a. Donc oui, ça affecte de mon point de vue.
0: Merci Anne Philippon pour votre éclairage. On a hâte de mettre en pratique tous vos conseils pour motiver les élèves. Des conseils qu'on peut retrouver dans votre entourage, dans votre ouvrage, pardon, La motivation scolaire, comprendre ses mécanismes pour intervenir efficacement. Il est édité chez Dunod. Les voisins, les voisines, restez avec nous. On se retrouve tout de suite après ce titre de la playlist RFI.

0: Cocinarte par Sima Funk et la tribu. Vous êtes bien sur RFI, 8 milliards de voisins et de voisines. Direction le Tchad maintenant, dans la province du Wadaï, une fragile zone frontalière avec le Soudan. Notre reporter Raphaël Constant s'est rendu dans le camp de réfugiés soudanais de la Farchana, où vivent plus de 56 000 exilés. Là-bas, le Haut Commissariat pour les réfugiés renforce la connectivité pour en faire un levier d'espoir et d'autonomie. Un centre connecté a été ouvert en 2025 et il propose des formations en informatique, des cours de français et d'anglais en pleine zone désertique. Derrière un grillage, deux bâtiments blancs aux volets bleus sont installés au bord de la piste.
1: Je suis Abderrahim Fadoul Djima. Je suis le président du comité des jeunes du camp de Farchana. On vous souhaite la bienvenue au centre connecté.
2: Je vous suis, on y va. Je viens de rentrer dans le premier bâtiment. Tout de suite, je vois une trentaine de jeunes, des femmes, des hommes, derrière des ordinateurs. Tout le monde est très concentré, c'est très studieux. Racontez-moi, qu'est-ce qui se passe ici ?
1: Ici, ce sont des apprenants qui suivent une formation au logiciel informatique de base. Ils apprennent à utiliser Excel, PowerPoint, Word et aussi Internet.
2: Et pourquoi, dans un camp de réfugiés comme celui de Farchana, on apprend l'informatique ?
1: Ce programme est très important car ça nous aide à saisir de futures opportunités, que ce soit dans le domaine professionnel ou scolaire. Et puis on le sait aujourd'hui, on est une génération technologique, donc c'est très important de savoir utiliser les ordinateurs parce que ça nous permet de pouvoir suivre des cours en ligne et ça nous aidera aussi dans nos activités professionnelles. Donc ce centre est très important pour nous, les jeunes, car il permet de pallier certaines difficultés auxquelles on est confronté aujourd'hui dans le camp. Par exemple, réduire le chômage des jeunes et aussi éviter qu'ils ne partent en exil à travers le désert ou qu'ils meurent en Méditerranée. L'un des objectifs de ce centre, c'est vraiment de répondre à ces défis. Aujourd'hui, on étudie ici et l'UNICEF nous a même promis de nous aider à faire des liens vers différentes universités pour qu'on puisse étudier en ligne. Grâce à ces ordinateurs, on a aussi la possibilité de partager des offres d'emploi. Il y a plein d'étudiants qualifiés ici ou qui terminent leurs études. Mais le problème principal aujourd'hui, c'est que la plupart des offres sont réservées aux ressortissants tchadiens. Même si on est qualifié pour ces postes, la nationalité est une condition imposée pour ces emplois.
2: Bon, je voudrais pas arrêter le cours, la leçon, trop longtemps. Est-ce que je peux rester le temps du cours ?
1: Oui, bien sûr. Dans ce centre, nous avons 4 enseignants et 2 sont ici devant nous, le professeur Imad et le professeur Faiz.
2: Bonjour, comment vous vous appelez ?
3: Salam al-Rahma.
4: Je m'appelle Najma, j'ai 25 ans.
2: Comment elle s'est passée la leçon aujourd'hui, le cours d'Excel ? Comment ça a été pour vous ?
4: Oui, ça a été. Le cours d'informatique, ce n'est pas difficile pour moi, c'est clair. Ça s'est bien passé. J'avais déjà quelques notions de base en informatique, sans pour autant avoir suivi des cours avancés. Mais j'adore apprendre à me servir d'un ordinateur. C'est passionnant. Lorsque je suis arrivée ici et que j'ai appris l'existence de ce centre, j'ai trouvé ça formidable. Ça me motive à approfondir mes connaissances.
2: Et qu'est-ce que vous faisiez avant de quitter le Soudan ?
4: J'étais étudiante à la faculté de théologie. J'étudiais les sciences islamiques pour enseigner la religion à la jeune génération, pour qu'ils la comprennent dès le bas âge. Je n'ai pas pu achever mes études, mais j'ai vraiment envie de les terminer. Je ne suis pas la seule étudiante dans ce cas dans le camp. Tous les jeunes que tu vois à Farchana étaient étudiants à l'université, mais il n'y a pas vraiment d'opportunité pour qu'on puisse poursuivre nos études. Pour moi, le centre connecté, c'est déjà une chance d'étudier l'informatique. C'est une étape.
2: Donc si je comprends bien, l'idée ici, c'est de préparer le futur et surtout de donner de l'espoir à ces jeunes.
3: Yes, it gives us hope, yes.
1: Oui, ça nous donne de l'espoir parce que depuis que la guerre a éclaté, on est devenus des réfugiés, des personnes marginalisées et nos espoirs ont été brisés. Aujourd'hui, petit à petit, on se reconstruit, on espère à nouveau. On peut imaginer notre futur grâce aux pistes que les organisations humanitaires tchadiennes nous donnent pour apprendre, pour préparer au mieux notre futur. Depuis leur arrivée dans le camp, de nombreux jeunes ont perdu leurs moyens de subsistance et leurs familles. Ils vivent dans des conditions terribles et difficiles. C'est pour ça que ce centre existe aujourd'hui. Donc on a beaucoup de chance et on est très heureux que ce centre existe car on forme près de 400 étudiants. Vraiment, ce centre est très important pour nous.
2: Et quand on est jeune dans un camp de réfugiés comme celui de Farshana, c'est quoi votre quotidien ?
4: Franchement, les jeunes ici manquent de tout et ça nous affecte physiquement et mentalement. Notre morale et nos ambitions sont brisées au point que certains ne veulent plus en parler. On se dit que c'est impossible de réaliser nos rêves ici. Les jeunes n'ont pas d'emploi, plus accès à l'éducation et ceux qui avaient des plans pour réaliser leurs ambitions ont été découragés. Ce qui serait bien, par exemple, c'est d'avoir des ateliers de formation pour acquérir de nouvelles compétences. Ça nous permettrait de trouver du travail et de subvenir à nos besoins. En fait, les jeunes ont besoin d'être soutenus par n'importe quel type de projet ou de formation technique. Ça nous aiderait et surtout, ça laisserait moins place aux idées noires. Il est encore temps pour nous de réaliser nos ambitions, mais si on n'est pas soutenus, nous, les jeunes, on va vivre dans le désespoir.
2: Najma, en arabe, ça signifie étoile. Alors, peut-être que je peux vous souhaiter un avenir étincelant.
4: J'espère que mon avenir le sera. Merci.
0: Merci Raphaël Constant. Le centre connecté de Farshana fait partie de l'initiative Connective Refugees qui vise à connecter 22 millions de réfugiés d'ici 2030. Merci à Juliette Brault et Delphine Cachin qui m'ont aidé à préparer cette émission, à Inès Emprin aux réseaux sociaux et à Diego Tenorio à la réalisation. Les voisins, les voisines, demain vous retrouverez Emmanuelle Bastide. Elle vous parlera des initiatives pour faire bouger les sociétés méditerranéennes. Nous on se retrouve comme chaque semaine vendredi.
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0: L'épidémie d'Ebola, elle va durer, dit l'OMS. L'organisation estime que le risque est élevé pour l'Afrique centrale. On déplore 136 décès probables en République démocratique du Congo. L'aide, le matériel de santé commence à arriver dans la région la plus touchée, celle de l'Ituri. Mais dans la ville minière de Mongwalu, par exemple, l'hôpital est débordé.
1: Il n'y a pas de place où on peut loger les malades. Les autres traînent même par terre. Bon, c'est demain seulement avec les moyens de bord, d'une façon locale comme ça.
0: Le constat de la société civile, on reviendra longuement sur la situation dans Afrique Midi, midi et demi, temps universel. Nous appellerons également notre correspondante à Kinshasa dans un instant dans le journal et nous essaierons de comprendre pourquoi les épidémies d'Ebola sont de plus en plus fréquentes avec notre invité dans un peu plus d'une heure.
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0: Le Premier ministre hongrois est en Pologne et c'est loin d'être anodin parce que les relations étaient mauvaises pendant les années de pouvoir de son prédécesseur Viktor Orban. Aujourd'hui, Peter Madiar et Donald Tusk, son homologue polonais, promettent de défendre des intérêts communs au sein de l'Union européenne. Détail dans une dizaine de minutes. Au sommaire également de RFI Midi, le débat sur les armes à feu, trop nombreuses en Turquie. La polémique refait surface après une nouvelle fusillade. C'est la troisième en deux mois. Reportage à Ankara, écouté à midi 25, temps universel. Et puis on parlera de foot. Plus de 20 ans que ça n'était pas arrivé. Arsenal est champion d'Angleterre. Et ça, ça fait très, très plaisir aux supporters.
3: Come on, you Arsenal!
4: We're by far the greatest team the world has ever seen. And it's awesome!
0: Et pas mal de bière aussi. Hein. Des feux d'artifice aussi pour célébrer donc ce sacre d'Arsenal en Première Ligue. À moins de deux semaines maintenant de la finale de Ligue des Champions face au PSG, on y revient dans une vingtaine de minutes et dans le journal des sports dans trois quarts d'heure. Vous avez le programme, bienvenue. Et on commence donc avec votre journal, Karine Bellicha, bonjour.
5: Bonjour Anne, bonjour à tous.
0: Même si le risque de pandémie reste faible, la flambée d'Ebola en République démocratique du Congo présente un risque élevé au niveau national et régional, c'est ce que dit l'Organisation mondiale de la santé.
5: Et l'épidémie est partie pour durer, dit l'OMS, alors qu'il n'existe pour le moment aucun vaccin ni traitement spécifique pour la souche de ce virus dans les zones de l'est de la RDC comme à Bunia, épicentre de l'épidémie. Du matériel et des équipes sont déjà arrivés à Kinshasa. Paulina Zidi, vous êtes en direct de la capitale de la RDC. Un conseil des ministres extraordinaire a été convoqué aujourd'hui, Paulina.
6: Oui, il doit se tenir à la Cité de l'Union africaine, l'un des sièges du pouvoir ici à Kinshasa, autour du président Félix Tshisekedi, conseil qui a été convoqué hier soir pour faire le point sur la réponse mise en place. Hier soir, le dernier bilan des autorités congolaises évoquait 136 décès probablement dus à Ebola pour 543 cas suspects sur place. Les premières équipes et le matériel sont en cours d'acheminement en Ituri. Plusieurs cargaisons sont arrivées à Bunia de l'Organisation mondiale de la santé, du Programme alimentaire mondial, de l'UNICEF ou encore de Médecins sans frontières. Au total, on est à plus de 100 tonnes de matériel qu'il faut maintenant déployer sur ce terrain où l'on manque de tout, de tenues de protection, d'intrants, mais aussi de structures adaptées. Des centres de traitement Ebola doivent être installés par MSF et Alima. Trois centres sont prévus dans un premier temps. Sur place, les autorités appelle régulièrement au respect des gestes barrières, se laver les mains, ne pas toucher les malades ni les morts et surtout éviter de propager des rumeurs. Pas encore de mesures particulières sur place. Les écoles et les marchés fonctionnent normalement, même si certains contrôles ont été installés, comme des prises de température, par exemple. Les équipes en Ituri essayent aussi d'identifier et de recenser les points d'entrée et de sortie de la province où seront implantés des postes de contrôle afin de limiter la propagation de l'épidémie.
5: Paulina Zidi, en direct de Kinshasa, et la situation est d'autant plus difficile que les ONG font face à une baisse générale des aides internationales, en particulier des États-Unis depuis le retour de Donald Trump à la Maison-Blanche. Même si Washington a annoncé un renforcement des contrôles sanitaires à ses frontières, les autorités ont annoncé qu'elles allaient autoriser l'équipe de football de la RDC de se rendre aux États-Unis pour la Coupe du Monde.
0: La mise en scène à Pékin était la copie conforme de l'accueil réservé à Donald Trump.
5: Aujourd'hui, c'est à Vladimir Poutine d'être reçu par le président chinois. Xi Jinping a vanté avec son homologue russe la force de leur entente malgré des turbulences internationales. Cléa Broderst, vous êtes en direct de Pékin. Derrière les déclarations d'amitié, les deux dirigeants veulent montrer qu'ils entendent peser ensemble dans le nouvel ordre mondial qui se dessine.
7: Voilà, les deux dirigeants ont renouvelé leur traité d'amitié.

0: et multiplier les critiques contre l'unilatéralisme, les contre-courants hégémoniques et la loi de la jungle dans les relations internationales, des attaques visant clairement Washington. Les deux pays défendent un monde polycentrique, moins dominé par les États-Unis, une manière aussi pour Pékin de rappeler qu'il peut parler aussi bien avec Donald Trump qu'avec Vladimir Poutine. Alors au cœur des discussions, l'énergie, fragilisée par les sanctions occidentales depuis la guerre en Ukraine, la Russie cherche à renforcer ses exportations de pétrole et de gaz vers la Chine. Moscou espérait avancer sur le gigantesque projet de gazoduc Force de Sibérie 2, mais aucun accord concret n'a finalement été annoncé selon les autorités russes. La guerre au Moyen-Orient renforce encore l'importance de ce partenariat énergétique. Avec les tensions dans le détroit d'Ormuz, Moscou tente de se présenter comme une alternative fiable pour sécuriser les approvisionnements chinois. Et au-delà de l'économie, cette visite avait aussi une portée symbolique. En recevant Trump puis Poutine à quelques jours d'intervalle, Xi Jinping cherche à installer Pékin au centre du jeu diplomatique mondial. Karine.
1: Cléa Broadhurst en direct de Pékin.
2: Les États-Unis, eux, sont toujours empêtrés dans leur conflit avec l'Iran.
1: Le trafic dans le détroit d'Ormuz reste largement paralysé. Pourtant, trois pétroliers, deux chinois et un sud-coréen, ont pu traverser aujourd'hui avec l'accord de l'Iran. Une petite détente qui alimente l'espoir d'une reprise de négociations directes.
2: Aucun apaisement en revanche sur le front libanais.
1: Des frappes israéliennes dans le sud ont fait 19 morts hier et le Hezbollah pro-iranien a aussi affirmé avoir mené plusieurs attaques contre des soldats israéliens dans la zone et lancer des roquettes sur le nord de l'État hébreu.
2: En Ukraine aussi, la guerre continue d'être meurtrière.
1: Une attaque russe a fait 2 morts et 6 blessés la nuit dernière à Dnipro, dans l'est du pays. Les régions de Soumy, Zaporijja, Kharkiv et Odessa ont aussi été la cible de frappes de Moscou, faisant plusieurs blessés.
2: Et puis une alerte aux drones a fait descendre la population de Vilnius dans des caves, comme tous les responsables politiques lituaniens.
1: Tous aux abris, et c'est une première dans le pays. Depuis le début de l'invasion russe en Ukraine, les transports publics sont restés paralysés pendant l'alerte, qui a ensuite été levée à Vilnius, ainsi que dans d'autres régions lituaniennes proches de la Biélorussie, alliées de Moscou. Les autorités n'ont pas donné plus de précisions sur une éventuelle interception de cet engin sans pilote.
2: La Pologne et la Hongrie défendront désormais ensemble à Bruxelles leurs intérêts communs.
1: Un rapprochement des deux pays après la défaite électorale de Viktor Orban à Budapest. Le Premier ministre polonais a accueilli chaleureusement son nouvel homologue hongrois, Péter Madiar, qui a choisi Varsovie pour sa première visite à l'étranger.
2: Et on aura l'occasion d'en reparler dans quelques minutes. En attendant, un mot de la présidente de la Commission européenne, Ursula von der Leyen, estime que le compromis trouvé au sein des 27 est un pas vers un commerce stable et mutuellement bénéfique avec les États-Unis.
1: Et pourtant, l'accord provisoire négocié par les représentants du Parlement européen et des États membres toute la nuit dernière à Strasbourg valide un déséquilibre. Bruxelles s'engage à supprimer les droits de douane appliqués sur la plupart des importations en provenance des États-Unis en échange d'un plafonnement à 15% des droits de douane sur les produits européens. Malgré les critiques d'une partie de la gauche qui voit un acte de soumission à Washington, le président de la Commission du commerce international du Parlement de Strasbourg, le social-démocrate allemand Bernd Lang, salue plutôt un accord dont l'Union avait besoin.
3: We got what we need. Nous avons obtenu ce dont nous avions besoin. Il nous faut un filet de sécurité dans nos relations avec les États-Unis, car actuellement la situation est totalement instable et imprévisible quant à leurs actions en matière de droits de douane. C'est pourquoi, en tant que Parlement européen, nous avons clairement exprimé, par 417 voix pour, notre soutien à ce filet de sécurité. Nous légiférons en tenant compte des intérêts de l'industrie et des citoyens européens. Je suis donc très heureux que nous soyons parvenus à cet accord cette nuit à 2h15. Nous l'avons obtenu grâce à nos efforts et j'en suis ravi.
1: Le président de la Commission du commerce international du Parlement de Strasbourg, le social-démocrate allemand Bernd Lang.
2: En France, c'est une première victoire pour le personnel d'un salon parisien en lutte depuis plus de 2 mois maintenant.
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0: 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À la passerelle au 804 Leval, de 14h à 16h, atelier rencontre café intelligence artificielle avec Brice André, conseiller numérique. De 14h à 16h, atelier cuisine, mini tacos avec Malika de la Voix des Femmes. À 14h30, à la Bibli François Gindre, 5 Square du Théâtre, atelier stand vélo, proposé par la Bibli avec l'association Héroux Libre. À 19h, au Café du Ciné du Café des Images, avenue de la Grande Cavée, café polyglotte spécial Europe, dans le cadre du Mois de l'Europe. Et à 19h sur Radio TSF 98, diffusion du premier numéro de l'émission Femmes d'ici et d'ailleurs, réalisée en partenariat avec l'association La Voix des Femmes. Quoi de neuf à Hérouville, jeudi 21 mai. À la passerelle au 804 Leval, de 9h à 12h, insertion professionnelle, emploi, permanence, correspondance, solidarité, emploi. De 14h à 16h, atelier créatif, participez avec nous à la fresque autour de l'évolution des droits des femmes en Europe. De 14h à 16h30, permanence CLCV, consommation et cadre de vie. De 16h à 18h, permanence écrivain public, aide rédactionnelle de documents, sur rendez-vous. La passerelle, accès gratuit, ouvert à toutes et tous au 804 Leval. Renseignements et contacts, téléphone 06 67 92 78 50 ou lapasserelle@herouville.net. Horaires mardi et samedi 13h30 19h, mercredi, jeudi et vendredi 13h30 18h. De 9h à 12h au gymnase La Porte, 3 quartiers Savary, karaté. Compétition organisée par le majeur club olympique karaté d'Hérouville. À 10h30 à l'atelier Centre culturel rue de Tiquevine, journée de la cité éducative. Inaugurée en présence de Florence Marie, déléguée du préfet du Calvados, d'Armel Felaï, de la Direction académique des services départementaux de l'éducation nationale du Calvados et de Rodolphe Thomas, maire d'Hérouville. De 14h à 18h30, salle de la Fonderie, 1 avenue du Haut-Crépon, la guinguette hérouvillaise, animée par l'orchestre Tropico et organisée par l'association Nostal. Quoi de neuf à Hérouville, vendredi 22 mai, à la passerelle au 804 Leval, de 13h30 à 17h, permanence PIMS, médiation, accompagnement, démarche quotidienne, énergie, eau, transport en commun, etc. De 14h à 16h, atelier créatif au quartier des Aiguilles, atelier crochet avec René Basset. À 18h, au Café du Ciné, du Café des Images, avenue de la Grande Cavée, Esperanta Café Jo, découvrir l'espéranto en jouant dans le cadre du Congrès National 2026 d'Espéranto organisé à Hérouville. À 18h, à l'atelier Centre culturel rue de Tiquevine, présentation des activités jeunesse été 2026 aux familles et aux partenaires organisé par le service jeunesse de la ville. Quoi de neuf à Hérouville, samedi 23 mai. De 9h à 17h, à l'atelier Centre culturel et au pôle animation et jeunesse rue et place Tiquevine, Congrès national Espéranto 2026. À 14h, domaine de Beauregard, première journée de la fête du rugby, tournoi rugby à 5 organisé par le rugby club Hérouville. À la passerelle au 804 Leval, de 14h à 16h, fenêtre sur le monde, destination Paris-Ville-Lumière avec Gérard Le Petit. De 16h à 19h au gymnase La Porte, 3 quartiers Savary, Aïkido, stage de perfectionnement jeunes et adultes organisé par l'Aïki Club d'Hérouville. Quoi de neuf à Hérouville dimanche 24 mai? De 9h à 19h, domaine de Beauregard, deuxième journée de la 44e fête du rugby, tournoi des écoles de rugby organisé par le rugby club Hérouville. De 9h à 17h, à l'atelier Centre culturel et au pôle animation et jeunesse, rue et place Tiguevine, deuxième journée du congrès national Espéranto 2026. De 9h30 à 12h au gymnase La Porte, 3 quartiers Savary, Aïkido, stage de perfectionnement jeunes et adultes organisé par l'Aïki Club d'Hérouville. L'association Hérou-Libre propose des ateliers près de chez vous pour entretenir, réparer ou conseiller dans le choix d'un vélo. Rendez-vous ce dimanche, quartier des Belles Portes, devant la boulangerie du centre commercial, de 10h à 12h30.
1: 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Mike Wilman. 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

0: On ouvre avec Bruce Springsteen et ce titre plus confidentiel, Hey Blue Eyes. Une ambiance sombre presque cinématographique où le boss explore les zones d'ombre de l'Amérique moderne, une entrée en matière tout en profondeur pour lancer Retro Rock.
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Changement d'atmosphère avec Of Monster and Man et Dirty Pose. Une montée en puissance progressive entre folk et énergie brute, portée par une narration presque épique, un morceau qui installe un univers à part dès les premières notes.

Place à Sting avec If I Ever Lose My Faith in You, un titre élégant, tout en retenue où la voix et l'émotion prennent le dessus. Sting y questionne ses repères avec finesse, dans une atmosphère à la fois intime et lumineuse.

Maintenant, on accélère le tempo avec Yellow Card et leur reprise Everywhere, un classique pop revisité en punk rock, plus nerveuse, plus directe, une transition dynamique qui apporte un vrai coup de fraîcheur dans cette programmation.

Voici Paramore avec Playing God. Une tension palpable portée par une voix incisive de Hayley Williams. Entre énergie et précision, le groupe impose ici une signature sonore forte, résolument moderne.

Retour à une icône avec Prince, I Could Never Take the Place of Your Man. Un mélange subtil de groove, de rock, de sensibilité. Prince y déploie tout son talent entre maîtrise musicale et émotion à fleur de peau.

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1: On retrouve le groupe live avec Lightning Crashes, un morceau intense presque spirituel qui monte en puissance jusqu'à devenir bouleversant, une parenthèse forte marquée par une sincérité rare.

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Place à Neil Young avec Cortez de Killer en version live. Un titre habité, étiré, où chaque note semble suspendue, Neil Young nous embarque dans un voyage musical profondément immersif.

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1: Voici Midnight Oil avec Forgotten Years. Un rock engagé énergique, porté par une urgence palpable, le groupe australien signe ici un morceau puissant, à la fois politique et fédérateur.

On enchaîne avec les Creedence Clearwater Revival et Up Around the Bend. Un classique immédiat, efficace, qui respire la liberté et la route. Quelques accords suffisent pour installer une ambiance intemporelle.

Et on conclut cette sélection avec Cream et White Room, un morceau mythique à l'atmosphère unique entre rock psychédélique et expérimentation, une sortie forte qui laisse une empreinte durable.

Merci d'avoir partagé cette escapade musicale avec Retro Rock sur TSF 98. Le rock change de visage au fil du temps, mais il garde cette force unique, raconter l'histoire humaine à travers l'émotion, la liberté, la création artistique. La soirée se continue avec l'excellente émission Shoot Again, animée par Thierry. Belle soirée à toutes et à tous.

Bonsoir à tous, il est bien 20h sur Radio TSF 98 et après l'excellente émission Retro Rock de notre ami Aziz, c'est l'heure de retrouver le direct de Shoot Again. Voilà, ce soir après deux émissions auxquelles nous avons consacré un album Shoot Again, notamment avec la dernière fois, il s'agissait de Bill Pritchard et juste avant l'Australienne Courtney Barnett. Ce soir, pas de l'album Shoot Again, mais une programmation bien chargée encore avec pas mal d'annonces, concerts et de nouveautés à venir. Donc on part tout de suite du côté de Rouen, puisque ça se passe prochainement dans 48 heures exactement, mercredi prochain, donc le 20 mai. Si vous êtes du côté

Vous passerez une heure et demie debout à sauter les bras en l'air avec les Fleshstones. Donc n'hésitez pas à vous y rendre. C'est mercredi prochain au 106 à Rouen. Et on écoute ça avec le titre, le bien nommé Let's See the Sun.

Voilà ce qui vous attend donc mercredi prochain au 106 à Rouen. Les Fleshtones, et comme je vous le disais en préambule, ils seront accompagnés par un autre groupe des années 80 dans un style un peu plus sombre, un peu plus new wave. Donc ce sera le groupe Nurse, voilà, qui avait défrayé la chronique hein, à l'époque avec un album qui s'intitulait Easy Lover. Et ce soir, on va écouter le titre Radio Night Nurse. Donc ce groupe sera en première partie donc des Fleshtones ce mercredi au 106 à Rouen.

Voilà, celui qui, depuis la fin des années 80, chemine à part dans la pop britannique, lié très tôt avec par une affinité avec la rare, avec la France, donc, avec notamment des collaborations marquantes avec Daniel Darc, Étienne Daho, encore Frédéric Lau plus récemment. Voilà, l'anglais, l'ami anglais n'a jamais cessé de cultiver une rare élégance mélancolique à l'image. De ce très beau titre Perpetual Tourist, donc qui figure sur le tout dernier album en date sorti il y a quelques semaines de l'ami Bill Pritchard, donc l'album Hunted, qui était d'ailleurs, hein, comme je vous l'ai dit tout à l'heure, album Shoot Again il y a quelques semaines. Voilà, tout ça pour vous dire que Bill Pritchard sera en concert dans la région. Ce sera le samedi 30 mai, donc un concert organisé par l'association Life is a Minestrone. Donc je vous l'ai déjà dit, mais je vais me répéter. Donc les concerts, hein, sont organisés dans une habitation, donc généralement dans un salon ou parfois même dans un jardin lorsqu'il fait très beau. Donc cette fois-ci le 30 mai, Bill Pritchard sera à Caen. Donc si vous voulez assister à ce concert très intimiste, hein, puisque Bill Pritchard jouera en acoustique, enfin guitare-voix, en tout cas. Et ce sera, et les informations vous les retrouvez donc sur le Facebook, la page Facebook de Life is a Minestrone. Voilà, donc vous retrouvez toutes les infos pour vous inscrire, donc et aussi connaître donc le lieu de ce concert, donc qui sera dans la qui se déroulera, comme je vous l'ai dit, donc dans une maison qui se situe dans la périphérie cannaise. Voilà, donc pour les annonces concerts, il y en aura d'autres dans l'émission, mais on va s'intéresser maintenant à des nouveautés, donc deux nouveautés qui nous viennent du très bon label bordelais Talitre, notamment avec deux duos, hein. On va d'abord écouter le duo Folk Nomade qui sort un premier album qui sera disponible le 19 juin prochain. Un titre déjà circule, c'est le titre Fair Enough to Die. Donc le groupe s'appelle Tamise, et derrière on enchaîne avec un duo bien connu dans l'émission, puisqu'on le programme régulièrement. Extrait du dernier album en date de Maxwell Farrington et le Super Omar. L'album Windows Tax, disponible déjà depuis quelques semaines chez Talitre. Donc on commence dès maintenant donc avec Tamise et Fair Enough to Die sur Radio TSF 98.

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1: Voilà donc les deux nouveautés hein, de chez Talitre, à l'instant Maxwell Farrington et le Super Omar, le titre Euphoria. Donc un titre que l'on retrouve sur le dernier album en date du duo. L'album est disponible lui, depuis le 24 avril dernier, et juste avant donc on a eu le droit à Tamise, donc nouvelle sortie chez Talitre, disponible, ce sera à partir du 19 juin, et c'était le titre Far Enough to Die. Et on va rester dans les nouveautés avec cette fois-ci un album sorti de vendredi dernier, hein. Composite, nouvel album d'Orwell, formation pop originaire de Lorraine et emmené depuis ses débuts par Jérôme Didlot. Nouvelle étape, donc d'un part on réalise peu à peu la richesse. Voilà, si vous êtes des habitués de Radio TSF 98 et de Shoot Again, vous avez déjà entendu parler forcément d'Orwell puisqu'on avait programmé largement son précédent album où il avait fait notamment, enfin ou même celui d'avant, où il avait fait des reprises de The Simple Mind. Et cette fois-ci, un album en anglais. Et ce soir, on écoute tout jusqu'au bout, donc Orwell sur Radio TSF 98.

Oui, on les avait vus donc il y a quelques semaines en première partie des Lanskis, hein, donc le groupe parisien rennais. Donc romance avec ce magnifique morceau Cigarette et Verveine, tout comme leur set, celui qu'ils avaient effectué donc au BBC il y a quelques semaines de ça. Donc un groupe plein d'avenir dont on attend avec impatience la sortie de l'album qui lui est prévu à la rentrée, donc courant septembre certainement. Voilà, on va rester dans des nouveautés, donc avec un album aussi à venir pour le 26 juin, donc le second album du groupe The Red Conversation Society, donc qui annonce son retour après pour ce deuxième album attendu le 26 juin. Donc un album entièrement en anglais, donc comme les trois EP qui étaient sortis il y a quelques années. Donc déjà un titre est disponible, le premier single qui est disponible sur toutes les plateformes. Le titre s'intitule The Cruise et on va écouter ça maintenant sur Radio TSF 98.

Voilà, toujours aussi intéressant, hein, donc les Français de Special Friend, extrait de leur troisième album, l'album Clapping, disponible depuis fin mars. Et on a écouté le titre Mustard ce soir. Voilà, on va faire un petit tour maintenant du côté de. Un peu plus vers le nord, donc on va remonter jusqu'au Danemark avec un groupe discret, hein, pour ne pas dire absent depuis 2021. Voilà, Ice Age annonce son retour aux affaires avec l'arrivée de For Love of Grace and the Hereafter. Donc un album disponible prochainement puisqu'il sortira le 29 mai prochain. Je vous propose d'écouter ça maintenant pour vous faire une petite idée avec le premier single de cet album, le titre Humber.

Voilà, donc à l'instant les excellents Ice Age, donc un groupe qui nous vient du Danemark. Et donc voilà, extrait de leur tout prochain album, c'était le titre Amber, album disponible d'ici la fin du mois. Voilà, on va continuer un peu en s'intéressant à un festival sur lequel on s'arrête généralement tous les ans, puisque généralement fin juin on reçoit l'un des organisateurs qui vient nous présenter l'intégralité donc de la programmation de ce festival, donc le festival Chauffé dans la noirceur, qui se déroule à Montmartin-sur-Mer cette année du 10 au 12 juillet, donc du vendredi 10 au dimanche soir le 12 juillet, avec encore un programme très très chargé, donc un éclectisme comme toujours sans pareil. Et bien sûr des groupes pour la plupart hein, que vous ne verrez dans aucun autre festival, en tout cas dans la région. Cette année, donc une des têtes d'affiche du festival, et bien sûr ce sera le duo Sleaford Moods, voilà, un groupe qu'on a diffusé régulièrement dans l'émission. Donc je vous invite plutôt à aller vous consulter la page association donc chauffer dans la noirceur.org sur internet, où toute la programmation est bien sûr dévoilée. Vous pourrez écouter aussi également pas mal de titres des artistes qui seront présents donc au mois de juillet à Montmartin-sur-Mer. Voilà, donc quelques noms: Marlon Manier, donc Zetton, les Selkit, ou encore Mathilde Fernandez, La Jungle. Voilà, donc forcément des artistes pas forcément connus, mais bien sûr nous on va écouter ce soir donc une des têtes d'affiche de ce festival, donc je vous le disais tout à l'heure, le duo Sleaford Moods, donc c'est maintenant sur Radio TSF 98, et eux donc ils joueront le vendredi 10 juillet, donc pour la soirée ouverture du festival, donc à Montmartin-sur-Mer, festival Chauffé dans la noirceur.

Alors, on avait commencé l'émission donc du côté de Rouen. On va y retourner juste après, mais donc à l'instant on a entendu donc les Sleaford Modes. Donc vous pourrez les voir dans la région, hein, puisqu'ils seront en concert le vendredi 10 juillet prochain, donc dans la Manche, à Montmartin-sur-Mer, dans le cadre du festival Chauffé dans la Noirceur. Donc vous pourrez trouver toute la programmation, hein, sur la page de Facebook du festival ou sur le très beau site internet, donc chauffedanslanoirceur.org. Voilà, donc on va retourner du côté de Rouen et du 106. On a tout à l'heure annoncé le concert pour mercredi prochain des Flashtones et de Nurse. Et une semaine chargée, hein, pour nos amis rouennais, puisque 2 jours plus tard, donc juste le temps de se remettre de ses émotions, et ce sera les Belges de The Young God, hein, qui viendront déferler leur puissance. Au 106, voilà, donc je vous propose d'écouter un titre de leur dernier album, Appear, Disappear, et ensuite on finira par une dernière annonce concert, mais cette fois-ci au BBC. Mais pour l'instant, c'est bien de The Young God sur Radio TSF 98, et si vous voulez les voir, ce sera donc vendredi prochain, donc à Rouen, au 106. Je crois qu'il reste encore quelques places.

Voilà, donc c'était les Chameleons, peut-être les aurez-vous reconnus. Donc, pour terminer cette émission ce soir, donc Chameleons, ça pour vous dire, ce groupe issu des années 80, donc créé qui s'est formé en 1980 autour du chanteur bassiste Mark Burgess et le guitariste Ray Smithy. Voilà, ils seront présents. Vraie légende hein, qui sera présente le mardi 27 octobre prochain 2026, donc les Chameleons au BBC à Hérouville Saint-Clair, donc un événement à ne pas rater hein, pour tous les amoureux de cette époque, notamment du son très lourd, un peu new wave, comme le faisaient les Chameleons, même si leur dernier album sonne un peu plus léger, mais on peut penser qu'effectivement le groupe jouera pas mal de ses anciens titres, notamment des trois premiers albums sortis entre 1983 et 1986, donc avant une première séparation. Voilà, donc ce sera tout pour ce soir. On se retrouve dans 15 jours pour un prochain direct. En attendant, jusqu'à 22h, vous avez le droit à la playlist Shoot Again. Voilà, donc avec notamment un titre de Flotation Toy Warning à venir dans une dizaine de minutes. On se retrouve dans 15 jours, comme je vous disais, pour un prochain direct. Et je vous dis bonne soirée à l'écoute de Radio TSF 98.

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4: Il est 17h ici à Paris, 23h à Pékin. Bonjour à tous.
3: Karine Bellicha.
4: À la une, l'accueil a été chaleureux pour Vladimir Poutine à Pékin, ce qui ne cache pas pour autant une relation asymétrique avec la Chine. En position de force, Xi Jinping a certes vanté la force de son entente avec son homologue russe, mais le projet de gazoduc cher au Kremlin n'a pas avancé. Sous la pression de Donald Trump, l'Union européenne est parvenue à un compromis pour mettre en œuvre l'accord commercial conclu l'an dernier avec les États-Unis, espérant clore un chapitre tumultueux des relations transatlantiques, un accord qui s'apparente à une capitulation pour certains, comme pour LFI en France. Et puis si la science était capable de ressusciter le moa, un oiseau préhistorique géant de Nouvelle-Zélande, une entreprise américaine a franchi un premier pas qu'elle estime décisif avec la création d'un œuf de synthèse. Explication de Simon Rosé à la fin de ce journal. Après Donald Trump la semaine dernière, Xi Jinping recevait donc aujourd'hui Vladimir Poutine à Pékin. Une rencontre destinée à afficher la solidité du partenariat entre les deux pays dans un contexte international particulièrement tendu. Derrière les déclarations d'amitié, Pékin et Moscou veulent montrer qu'ils entendent peser ensemble dans le nouvel ordre mondial qui se dessine. Mais à la fin, Cléa Broadhurst, c'est Pékin qui décide.
5: Les deux dirigeants ont renouvelé leur traité d'amitié et multiplié les critiques contre l'unilatéralisme, les contre-courants hégémoniques et la loi de la jungle dans les relations internationales, des attaques visant clairement Washington. Les deux pays défendent un mode polycentrique moins dominé par les États-Unis. Une manière aussi pour Pékin de rappeler qu'il peut aussi bien parler avec Donald Trump qu'avec Vladimir Poutine. Au cœur des discussions, l'énergie. Fragilisée par les sanctions occidentales depuis la guerre en Ukraine, la Russie cherche à renforcer ses exportations de pétrole et de gaz vers la Chine. Moscou espérait avancer sur le gigantesque projet de gazoduc Force de Sibérie 2, mais aucun accord concret n'a finalement été annoncé selon les médias russes. La guerre au Moyen-Orient renforce encore l'importance de ce partenariat énergétique. Avec les tensions dans le détroit d'Ormuz, Moscou tente de

0: En Israël, le ministre des Affaires étrangères accuse son collègue de la Sécurité nationale, Itamar Ben-Gvir, d'avoir sciemment nui à l'image de l'État hébreu en diffusant une vidéo montrant des militants d'une nouvelle flottille pour Gaza arrêtés en mer, à genoux et mains liées après leur placement en détention. Le Premier ministre Benjamin Netanyahou a aussi condamné un traitement contraire aux valeurs et aux normes israéliennes. Alors que la polémique enfle à l'international, Rome, dont plusieurs ressortissants font partie de la flottille, dénonce un traitement inadmissible. La France a convoqué l'ambassadeur israélien à Paris. En Israël, où se pose la question de la date des prochaines élections, auront-elles lieu fin octobre, début septembre? Il y a des débats aujourd'hui au Parlement sur cette question. Un premier pas vers la dissolution de la Knesset a été fait ce matin. Mais il reste d'autres étapes à l'origine de cette crise politique. La loi sur la conscription obligatoire pour les ultra-orthodoxes qui divise et la Knesset et le pays. Frédéric Misselin.
1: À la Knesset se joue un bras de fer politique, mais dans la société israélienne, le débat est très concret. Les Haredim, les craignants Dieu, bénéficient depuis toujours d'une exemption de service militaire. Daniel se revendique très religieux. Le jeune père de famille refuse d'intégrer l'armée.
2: L'armée n'est pas du tout adaptée à ceux qui veulent préserver un mode de vie Haredi. Personnellement, je connais des amis qui sont entrés dans l'armée et ont enlevé leur kippa car il n'y avait pas d'autre choix. Là-bas, ils introduisent tous les concepts du monde étranger à la Torah, la notion de mixité homme-femme par exemple.
1: Les ultra-orthodoxes représentent 15% de la population dans le pays, un réservoir de 66 000 jeunes. Or l'armée dit qu'elle a besoin de 12 000 combattants supplémentaires sur plusieurs fronts. Des réservistes fatigués dénoncent une injustice. Yahav a 26 ans, il a fini son service en 2021 et reste mobilisable.
3: Je suis dans la réserve et j'ai déjà fait presque 300 jours au Liban, à Gaza et en Cisjordanie. Le pays est dans une situation compliquée. Tous les Israéliens doivent aller à l'armée et le gouvernement doit faire quelque chose.
1: Le Premier ministre Benjamin Netanyahou espère lui gagner du temps pour faire passer différentes lois avant la fin de la législature actuelle. Frédéric Misselin, Jérusalem, RFI.
0: Une alerte aux drones a fait descendre la population de Vilnius dans des caves, comme tous les responsables politiques lituaniens aujourd'hui, tous aux abris. Et c'est une première dans le pays depuis le début de l'invasion russe en Ukraine. Les transports publics sont restés paralysés pendant l'alerte, qui a ensuite été levée à Vilnius, ainsi que dans d'autres régions lituaniennes proches de la Biélorussie, alliée de Moscou. Les autorités n'ont pas donné plus de précisions sur une éventuelle interception de cet engin sans pilote. La Pologne et la Hongrie défendront désormais ensemble à Bruxelles leurs intérêts communs. Un rapprochement des deux pays après la défaite électorale de Viktor Orban à Budapest. Le Premier ministre polonais a accueilli chaleureusement Péter Madiar, qui a choisi Varsovie pour sa première visite à l'étranger. Budapest veut apprendre de la Pologne sur l'état de droit et la lutte anticorruption, a confié le nouveau dirigeant hongrois. Un accord commercial entre Américains et Européens a été conclu l'été dernier en Écosse. L'accord de Turnberry a été validé aujourd'hui après une nuit de tractation entre le Parlement de Strasbourg et les États membres de l'Union. Une entente interne qui valide un déséquilibre. Bruxelles s'engageant à supprimer les droits de douane appliqués sur la plupart des importations en provenance des États-Unis en échange de taxes à 15% sur les produits européens. À Strasbourg, certains dénoncent une capitulation, comme Manon Aubry, députée européenne française du groupe La Gauche.
4: L'Union européenne vient de dérouler le tapis rouge à Trump, dérouler le tapis rouge à un accord foncièrement inégal, puisqu'il inscrit noir sur blanc 15% de droits de douane pour tous les produits européens qui entrent aux États-Unis. Sans qu'il y ait de réciproque. Et puis surtout, il n'y a aucun garde-fou dans ce texte. Par exemple, en cas de menaces sur un territoire européen, je pense notamment aux menaces répétées de Donald Trump sur le Groenland, manifestement, le Parlement européen et l'Union européenne se couchent à plat ventre complètement face à Donald Trump. et manifestement l'Union européenne est le nouveau vassal des États-Unis. Et je regrette que notre groupe de la gauche soit le seul à se mobiliser contre cet accord.
0: L'eurodéputée Manon Aubry, interrogée par Julien Chavannes. Une entreprise américaine avait beaucoup fait parler d'elle il y a quelques mois en annonçant avoir ressuscité une espèce disparue grâce à la génétique, une espèce de loup

0: Historique, eh bien la société récidive, pas de nouvel animal ressuscité, mais l'annonce de la naissance de poussins qui se sont développés dans un œuf de synthèse, un succès selon l'entreprise, nécessaire pour envisager d'aller plus loin et de ressusciter le moa, un oiseau géant disparu de Nouvelle-Zélande. Simon Rosé.
1: Plus personne n'a vu de moa depuis au moins 600 ans, 3,5 mètres de haut, 200 kilos, c'était un oiseau mais qui n'avait pas d'ailes, disparu de Nouvelle-Zélande après l'arrivée des ancêtres des Maori. C'est lui que souhaite ressusciter l'entreprise colossale Biosciences et pour cela, la première étape c'est d'avoir un œuf suffisamment grand, 25 cm. Aucun animal ne pond aujourd'hui quelque chose de cette taille. La solution, c'est donc un œuf de synthèse, celui que la société annonce avoir développé et de taille normale, imprimé en 3D. Les embryons peuvent s'y développer et les chercheurs observaient leur croissance. 26 poussins sont nés ainsi, validant le concept selon l'entreprise. Mais voilà, plus qu'un œuf artificiel, c'est plutôt une coquille qui a été réalisée. Les organes temporaires qui se forment pour nourrir le poussin en gestation n'ont pas été intégrés. Ces éléments ont été ajoutés manuellement. La finalité de l'expérience pose également des questions éthiques. Peut-on réellement ressusciter une espèce ? Colossal Biosciences avait été critiqué à l'annonce de la résurrection du loup terrible, éteint il y a 10 000 ans. Les scientifiques y voyaient plutôt des loups gris communs, modifiés génétiquement pour ressembler à des loups terribles. Scientifiques qui estiment par ailleurs que plutôt que de rappeler le passé, il vaudrait mieux protéger ceux qui restent.
0: Et puis un mot du festival de Cannes, la Seconde Guerre mondiale est le thème du jour à la croisette. En compétition pour la Palme d'Or, le film Notre Salut d'Emmanuel Mar avec Swann Arlo qui évoque la collaboration et le régime de Vichy. Tout de suite, c'est Sur le Pont des Arts avec vous Nathalie Amar. Bonjour Nathalie.
2: Bonjour Karine Bellichat et merci. Il est 17h10 à Paris.
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quoi de neuf à Hérouville, mercredi 20 mai. À la passerelle au 804 Leval, de 14h à 16h, atelier rencontre café intelligence artificielle avec Brice André, conseiller numérique. De 14h à 16h, atelier cuisine, mini tacos avec Malika de la Voix des Femmes. À 14h30, à la Bibli François Gindre, 5 Square du Théâtre, atelier stand vélo, proposé par la Bibli avec l'association Héroux Libre. À 19h, au Café du Ciné, du Café des Images, avenue de la Grande Cavée, Café Polyglotte, spécial Europe, dans le cadre du Mois de l'Europe. Et à 19h sur Radio TSF 98, diffusion du premier numéro de l'émission Femmes d'ici et d'ailleurs, réalisée en partenariat avec l'association La Voix des Femmes. Quoi de neuf à Hérouville, jeudi 21 mai. À la passerelle au 804 Leval, de 9h à 12h, insertion professionnelle, emploi, permanence, correspondance, solidarité, emploi. De 14h à 16h, atelier créatif, participez avec nous à la fresque autour de l'évolution des droits des femmes en Europe. De 14h à 16h30, permanence CLCV, consommation et cadre de vie. De 16h à 18h, permanence écrivain public, aide rédactionnelle de documents, sur rendez-vous. La passerelle, accès gratuit, ouvert à toutes et tous au 804 Leval. Renseignements et contacts, téléphone 06 67 92 78 50 ou lapasserelle@herouville.net. Horaires mardi et samedi 13h30 19h, mercredi, jeudi et vendredi 13h30 18h. De 9h à 12h au gymnase La Porte, 3 quartiers Savary, karaté. Compétition organisée par le majeur club olympique karaté d'Hérouville. À 10h30 à l'atelier Centre culturel rue de Tigvin, journée de la cité éducative. Inaugurée en présence de Florence Marie, déléguée du préfet du Calvados, d'Armel Felaï, de la Direction académique des services départementaux de l'éducation nationale du Calvados et de Rodolphe Thomas, maire d'Hérouville. De 14h à 18h30, salle de la Fonderie, 1 avenue du Haut-Crépon, la guinguette hérouvillaise, animée par l'orchestre Tropico et organisée par l'association Nostal. Quoi de neuf à Hérouville vendredi 22 mai, à la passerelle au 804 Leval, de 13h30 à 17h, permanence PIMS, médiation, accompagnement, démarches quotidiennes, énergie, eau, transport en commun, etc. De 14h à 16h, atelier créatif au quartier des Aiguilles, atelier crochet avec René Basset. À 18h, au Café du Ciné, du Café des Images, avenue de la Grande Cavée, Esperanta Café Jo, découvrir l'espéranto en jouant dans le cadre du Congrès National 2026 d'Espéranto organisé à Hérouville. À 18h, à l'atelier Centre culturel rue de Tigvin, présentation des activités jeunesse été 2026 aux familles et aux partenaires organisé par le service jeunesse de la ville. Quoi de neuf à Hérouville samedi 23 mai. De 9h à 17h à l'atelier Centre culturel et au pôle animation et jeunesse rue et place Tigvin, Congrès national Espéranto 2026. À 14h, domaine de Beauregard, première journée de la fête du rugby, tournoi rugby à 5 organisé par le rugby club Hérouville. À la passerelle au 804 Leval, de 14h à 16h, fenêtre sur le monde, destination Paris-Ville-Lumière avec Gérard Le Petit.
De 16h à 19h au gymnase La Porte, 3 quartiers Savary, Aïkido, stage de perfectionnement jeunes et adultes organisé par l'Aïki Club d'Hérouville. Quoi de neuf à Hérouville dimanche 24 mai? De 9h à 19h, domaine de Beauregard, deuxième journée de la 44e fête du rugby, tournoi des écoles de rugby organisé par le rugby club Hérouville. De 9h à 17h, à l'atelier Centre culturel et au pôle animation et jeunesse, rue et place Tiquevin, deuxième journée du congrès national Espéranto 2026. De 9h30 à 12h au gymnase La Porte, 3 quartiers Savary, Aïkido, stage de perfectionnement jeunes et adultes organisé par l'Aïki Club d'Hérouville. L'association Hérou Libre propose des ateliers près de chez vous pour entretenir, réparer ou conseiller dans le choix d'un vélo. Rendez-vous ce dimanche, quartier des Belles Portes, devant la boulangerie du centre commercial, de 10h à 12h30.

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4: Bonjour et bienvenue si vous nous rejoignez sur RFI, Radio France Internationale à Paris, il est 18h.
3: Le journal
5: en français facile, Mathis Limano.
4: Au sommaire de ce mercredi 20 mai, l'épidémie d'Ebola dans l'est de la République démocratique du Congo. Du matériel sanitaire et de premières équipes sont arrivées sur place. Le virus aurait infecté plus de 600 personnes, dont 139 sont mortes, d'après l'Organisation mondiale de la santé, qui s'inquiète d'un risque épidémique régional. En revanche, il est faible, ce risque, au niveau mondial, d'après l'OMS. Des selfies au Colisée de Rome et une dégustation de bonbons indiens. On va revenir dans ce journal sur la visite de Narendra Modi à Rome, le premier ministre indien accueilli par son homologue Giorgia Meloni. Une relation au beau fixe, vous l'entendrez. Et puis une première victoire, mais le combat s'annonce encore long. À Paris, les coiffeuses d'un salon ont obtenu un titre de séjour afin de rester travailler sur le territoire français. Elles étaient en grève contre leur employeur depuis plus de 2 mois. En République démocratique du Congo, la riposte s'organise face à l'épidémie d'Ebola. Elle sévit depuis plusieurs jours dans l'est de la RDC. L'épicentre, le cœur de cette épidémie, se trouve à Bunia, capitale de la province de l'Ituri. Sur place, du matériel et des équipes sont déjà arrivées, tandis qu'à Kinshasa s'est tenu un conseil des ministres extraordinaire dont l'objectif, Pauline Azidi, est de préparer la réponse sanitaire.
6: Oui, il s'est tenu à la Cité de l'Union africaine, l'un des sièges du pouvoir ici à Kinshasa, autour du président Félix Tshisekedi. Conseil qui a été convoqué hier soir pour faire le point sur la réponse mise en place, alors que le dernier bilan des autorités congolaises évoquait 136 décès, probablement dus à Ebola, pour 543 cas suspects. En Ituri, les premières équipes et le matériel sont en cours d'acheminement. Plusieurs cargaisons sont arrivées à Bunia, de l'Organisation mondiale de la santé, du Programme alimentaire mondial, de l'UNICEF ou encore de Médecins sans frontières. Au total, plus de 100 tonnes de matériel qu'il faut maintenant déployer sur ce terrain où l'on manque de tout, de tenues de protection, d'intrants, mais aussi de structures adaptées. Des centres de traitement Ebola doivent être installés par MSF et Alima. Les États-Unis viennent d'annoncer un financement pour 50 cliniques en RDC et en Ouganda.
4: Et sur place, Paulina, les autorités congolaises appellent au respect des gestes barrières.

0: l'Organisation mondiale de la santé a fixé le risque épidémique à élevé dans la région. En revanche, il est faible au niveau mondial d'après l'OMS, qui a livré un nouveau bilan, plus de 600 cas suspects et 139 décès probablement liés à cette épidémie d'Ebola. Bienvenue en Israël. Les mots du ministre de la Sécurité nationale Itamar Ben-Gvir dans une vidéo. On le voit déambuler entre des militants de la flottille pour Gaza, menottés à genoux. Ils sont plus de 400 à avoir été interpellés puis ramenés en Israël après leur tentative de briser le blocus naval sur le territoire palestinien. L'Italie, la France et l'Espagne condamnent vivement le traitement infligé à ces militants. Une consternation partagée par le Premier ministre israélien lui-même. Benjamin Netanyahou appelle par ailleurs à expulser ses militants dès que possible. L'armée israélienne se dit en alerte maximale après de nouvelles menaces entre les États-Unis et l'Iran. Le chef du Parlement iranien Mohammad Bagher Kalibaf promet une réponse musclée si les États-Unis relancent les hostilités. Avant cela, Donald Trump s'était dit prêt à reprendre les bombardements avant de changer d'avis. L'Arabie Saoudite salue le choix de la diplomatie. Une reprise de la guerre qui serait inopportune, voilà ce qu'a dit le président chinois, son homologue russe Vladimir Poutine en visite à Pékin. Ils ont réaffirmé ensemble le caractère inébranlable, c'est-à-dire solide, des relations entre la Chine et la Russie. Lui est en Italie, le premier ministre de l'Inde, Narendra Modi, reçu à Rome par Giorgia Meloni. Cela faisait 26 ans qu'un chef de gouvernement indien n'était pas venu en Italie. Pourtant, les relations sont au beau fixe entre ces deux dirigeants conservateurs. Compte rendu d'une visite chaleureuse, signale Le NIR.
1: Tels de bons amis qui publient des selfies sur la toile, les montrant ensemble au Colisée ou affichant un sourire complice devant un sachet de bonbons indiens dénommé Melody, Giorgia Meloni et Narendra Modi semblent en parfaite harmonie. Ils ont confirmé leur volonté de porter les échanges commerciaux à 20 milliards d'euros d'ici 2029 contre 14 actuellement. Cela grâce à l'accord de libre-échange entre l'Inde et l'Union européenne, mais aussi en perspective du projet IMEC visant à constituer un corridor logistique reliant l'Inde, le Moyen-Orient et l'Europe, qu'ils défendent avec détermination. Le partenariat stratégique, soutenu par des géants industriels italiens et indiens, a pour objectif de renforcer la coopération dans des secteurs allant de la défense aux minéraux critiques, en passant par la recherche, l'innovation technologique, l'intelligence artificielle et la manufacture. Anne Le Nir, Rome, RFI.
0: Il est 18h07 à Rome, 21h37 à New Delhi.
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0: Et l'actualité en France à présent, c'est ce coup de filet, ces arrestations en nombre à Paris. 16 personnes de l'école Saint-Dominique ont été interpellées et placées en garde à vue. Cet établissement scolaire a été cité à plusieurs reprises dans l'affaire des violences sexuelles dans le périscolaire. Des coiffeuses étrangères en grève depuis plus de 2 mois qui remportent une première victoire. Ça se passe au 65 boulevard de Strasbourg, au nord de Paris. 9 employés de ce salon occupaient les locaux pour dénoncer des salaires impayés, des heures supplémentaires non rémunérées et l'impossibilité d'avoir des fiches de paye. Soutenues par le syndicat CGT, elles ont obtenu un titre de séjour d'un an renouvelable. Une première victoire, Rachel Escolano, mais qui n'est que le début d'un long combat.
3: La CGT a salué hier une bataille décisive remportée par les employés du salon de coiffure, mais le titre de séjour décroché est temporaire et ne pourra être renouvelé que le temps de l'enquête. C'est tout de même un soulagement pour Fadimatou Bintou, l'une des coiffeuses en grève.
4: Ça change beaucoup de choses parce que désormais nous serons plus vulnérables. On a une porte qui s'ouvre à nous. Ça va me permettre déjà de me lancer dans le marché du travail, donc chercher à travailler dans d'une entreprise où mes droits seront reconnus.
3: Pour obtenir une carte de résident qui permettrait aux salariés de rester 10 ans sur le territoire, une enquête doit être lancée et aboutir à une condamnation de leur employeur qui nie toutes les accusations. Pour Adèle Télez, co-secrétaire générale de la CGT Paris, c'est la prochaine étape du combat.
5: Et nous allons continuer à travailler avec elle. Le but à présent,

0: et de faire condamner l'employeur pour traite des êtres humains et également d'aller récupérer tout ou partie de l'argent qu'il leur doit devant les tribunaux.
1: Cet argent représente parfois plus de 7 mois de salaire non payé. La CGT affirme que la situation concernerait d'autres établissements et entend rencontrer la préfecture de Paris et la mairie pour tenter de faire régulariser ces travailleurs.
2: Les précisions de Rachel Escolano. C'était hier soir dans le nord de Londres, l'effusion de joie des supporters d'Arsenal descendus dans la rue par milliers pour fêter leur titre de champion d'Angleterre. Cela faisait 22 ans que le club courait derrière. C'est désormais chose faite. Arsenal qui va pouvoir se concentrer sur la Ligue des Champions, finale dans 10 jours face au Paris Saint-Germain. Et ce soir, déjà un avant-goût avec la finale de la Ligue Europa Fribourg-Aston Villa. Coup d'envoi à 19h, temps universel au Beşiktaş Park à Istanbul. Ainsi se referme ce journal en français facile. Il est à réécouter et à lire sur le site françaisfacile.rfi.fr. Restez bien avec nous sur RFI. 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

0: 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À la passerelle au 804 Leval, de 14h à 16h, atelier rencontre café intelligence artificielle avec Brice André, conseiller numérique. De 14h à 16h, atelier cuisine, mini tacos avec Malika de la Voix des Femmes. À 14h30, à la Bibli François Gindre, 5 Square du Théâtre, atelier stand vélo, proposé par la Bibli avec l'association Héroux Libre. À 19h, au Café du Ciné du Café des Images, avenue de la Grande Cavée, Café Polyglotte, spécial Europe, dans le cadre du Mois de l'Europe. Et à 19h sur Radio TSF 98, diffusion du premier numéro de l'émission Femmes d'ici et d'ailleurs, réalisée en partenariat avec l'association La Voix des Femmes. Quoi de neuf à Hérouville, jeudi 21 mai, à la passerelle au 804 Leval, de 9h à 12h, insertion professionnelle, emploi, permanence, correspondance, solidarité, emploi. De 14h à 16h, atelier créatif, participez avec nous à la fresque autour de l'évolution des droits des femmes en Europe. De 14h à 16h30, permanence CLCV, consommation et cadre de vie. De 16h à 18h, permanence écrivain public, aide rédactionnelle de documents, sur rendez-vous. La passerelle, accès gratuit, ouvert à toutes et tous au 804 Leval. Renseignements et contacts, téléphone 06 67 92 78 50 ou lapasserelle@herouville.net. Horaires mardi et samedi 13h30 19h, mercredi, jeudi et vendredi 13h30 18h. De 9h à 12h au gymnase La Porte, 3 quartiers Savary, karaté. Compétition organisée par le majeur club olympique karaté d'Hérouville. À 10h30 à l'atelier Centre culturel rue de Tigvin, journée de la cité éducative. Inaugurée en présence de Florence Marie, déléguée du préfet du Calvados, d'Armel Felaï, de la Direction académique des services départementaux de l'éducation nationale du Calvados et de Rodolphe Thomas, maire d'Hérouville. De 14h à 18h30, salle de la Fonderie, 1 avenue du Haut-Crépon, la guinguette hérouvillaise, animée par l'orchestre Tropico et organisée par l'association Nostal. Quoi de neuf à Hérouville vendredi 22 mai, à la passerelle au 804 Leval, de 13h30 à 17h, permanence PIMS, médiation, accompagnement, démarches quotidiennes, énergie, eau, transport en commun, etc. De 14h à 16h, atelier créatif au quartier des Aiguilles, atelier crochet avec René Basset. À 18h, au Café du Ciné, du Café des Images, avenue de la Grande Cavée, Esperanta Café Jo, découvrir l'espéranto en jouant dans le cadre du Congrès National 2026 d'Espéranto organisé à Hérouville. À 18h, à l'atelier Centre culturel rue de Tigvin, présentation des activités jeunesse été 2026 aux familles et aux partenaires organisé par le service jeunesse de la ville. Quoi de neuf à Hérouville samedi 23 mai, de 9h à 17h à l'atelier Centre culturel et au pôle animation et jeunesse rue et place Tigvin, Congrès national Espéranto 2026. À 14h, domaine de Beauregard, première journée de la fête du rugby, tournoi rugby à 5 organisé par le rugby club Hérouville. À la passerelle au 804 Leval, de 14h à 16h, fenêtre sur le monde, destination Paris-Ville-Lumière avec Gérard Le Petit. De 16h à 19h au gymnase La Porte, 3 quartiers Savary, Aïkido, stage de perfectionnement jeune et adulte organisé par l'Aïki Club d'Hérouville. Quoi de neuf à Hérouville dimanche 24 mai? De 9h à 19h, domaine de Beauregard, deuxième journée de la 44e fête du rugby, tournoi des écoles de rugby organisé par le rugby club Hérouville. De 9h à 17h, à l'atelier Centre culturel et au pôle animation et jeunesse, rue et place Tiquevin, deuxième journée du congrès national Espéranto 2026. De 9h30 à 12h au gymnase La Porte, 3 quartiers Savary, Aïkido, stage de perfectionnement jeune et adulte organisé par l'Aïki Club d'Hérouville. L'association Hérou-Libre propose des ateliers près de chez vous pour entretenir, réparer ou conseiller dans le choix d'un vélo. Rendez-vous ce dimanche, quartier des Belles Portes, devant la boulangerie du centre commercial, de 10h à 12h30.
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0: Bonjour à toutes et à tous, TSF 98 vous propose aujourd'hui une émission spéciale intitulée « Femmes d'ici et d'ailleurs » réalisée en partenariat avec La Voix des Femmes. Marina Mahler, présidente de l'association La Voix des Femmes, a collecté de nombreux témoignages de femmes racontant des expériences de vie. Je vous laisse en compagnie de Marina et de ses invités.
1: Elle s'appelle Sylvane, Alice, Swad, Annie, Iman, Feza, L'Agréable, Béatrice, Sodaï, Florence, Fée. Mais il y a aussi Imen, Carole, Starline, Ange, Aïcha, Rachida, Farida, Echa, et puis Rokaya, Zina, et bien d'autres encore. Leurs prénoms exotiques font chanter le monde et invitent au partage et à la joie. Toutes font partie de notre association, La Voix des Femmes, avec qui elles ont célébré le 8 mars dernier la Journée internationale des droits des femmes. Journée symbolique d'action et de mobilisation, rappelant que partout dans le monde, des femmes se battent au quotidien pour la défense de leurs droits fondamentaux, tels l'éducation, la santé, l'égalité des sexes, l'argent, la liberté de circuler, la charge mentale et autres. Mais nous ne pouvons pas parler des droits des femmes sans évoquer aussi leur intelligence émotionnelle ou intelligence de cœur et leur résilience. Ces deux concepts interconnectés décrivent la capacité des femmes à faire face aux défis et à les transformer en opportunités de développement. Aujourd'hui, notre association propose à des adhérentes volontaires d'évoquer pour elles leur résilience et leur intelligence de cœur, manifestée lors d'une épreuve douloureuse et surmontée avec succès. Témoignages parfois émouvants, où l'on entend des mots forts comme souffrance, chagrin, maladie, mort, absence, mais aussi combat, confiance en soi, foi, espoir, amour, mots toujours choisis avec beaucoup d'élégance, de pudeur et de délicatesse. D'autres adhérentes, peut-être plus pudiques ou plus réservées, ont préféré raconter le souvenir d'un événement particulièrement lumineux intervenu dans leur histoire de vie et rappelant que malgré les défis et traumatismes, il existe toujours dans la vie de véritables moments de lumière, de partage, d'amitié et peut-être d'amour. Écoutons maintenant les récits de nos héroïnes du quotidien. Leurs messages sont de véritables leçons de vie.

0: Dans la société actuelle, une femme doit se battre pour sauvegarder son intégrité physique, morale et psychologique dans tous les gestes de la vie quotidienne. Swad nous démontre dans ce récit combien la persévérance paie. Et après ce témoignage, nous écouterons la chanson « Ma philosophie » d'Amel Bent.
1: Bonjour, je m'appelle Swad. À mon arrivée en France, j'ai trouvé le réconfort en faisant beaucoup de rando, beaucoup de marches qui m'apportaient beaucoup de plaisir. Et ensuite, il y a eu le Covid. Comme tout le monde, j'ai été privée de ce plaisir-là. J'avais peur d'avoir ce virus. Je ne suis pas sortie de chez moi pendant 3 mois. Mais cela n'a pas empêché que je l'ai quand même. Et il m'a beaucoup affecté mes jambes. J'étais réduite à ramper pour aller aux toilettes. Et même après être guérie, j'ai pas retrouvé l'usage de mes jambes correctement. Donc j'étais privée de ce plaisir. J'ai dû mener un combat pour retrouver cette faculté de marcher, de randonner. Et je marchais, mais pas énormément. Et ça me faisait de la peine, et j'ai perdu mon échappatoire et mon plaisir, ma passion qui est la marche. Et en venant à Hérouville, j'ai redécouvert ce plaisir-là en faisant partie de l'association de la Grande Aile, avec les personnes âgées, en les voyant comment qui marchaient. C'était vraiment une source d'inspiration et je les admirais beaucoup. Donc j'ai commencé à faire 5 km, puis 8, puis 10, puis être en tête des personnes. Et puis pendant ce printemps, j'ai fait 30 km. On a marché toute une journée, de 9h jusqu'à 17h, et qui m'a rendue fière, et la persévérance paye.

0: maintenant, voici Echa, qui nous raconte comment un jour, de ras-le-bol, elle a pu mettre fin à des mois de galère aidée par une assistante sociale. La chanson de Mika, elle me dit, complétera son texte.
1: Comment vous appelez-vous ?
2: Je m'appelle Echa.
1: Vous avez quel âge ?
2: J'ai 57 ans.
1: Et vous êtes de quelle nationalité ?
2: J'ai de la nationalité comorienne.
1: Vous avez combien d'enfants ?
2: J'ai 7 enfants.
1: Et vous êtes arrivée en France depuis quand ?
2: Je suis arrivée en France depuis 2015.
1: Et vous étiez hébergée où ?
2: J'hébergeais chez ma tante qui avait déjà deux enfants.
1: Quelles difficultés avez-vous rencontrées ?
2: J'ai beaucoup de difficultés parce que toutes les courses de la maison, c'est moi qui vais payer pour tout le monde. Qui fait des courses plusieurs fois dans un mois. Dans un mois, j'ai fait plusieurs fois des courses jusqu'à l'assistante sociale qui m'a aidé pour trouver un logement. Et puis la situation s'est réglée bien. Maintenant, je sens beaucoup mieux et je suis grand-mère de plusieurs enfants, de plusieurs petits fils. Et je suis contente de les avoir près de moi.

0: Lors de leur arrivée en France, parfois des femmes d'origines étrangères éprouvent certaines difficultés. Et malgré leur bonne volonté à s'intégrer à notre façon de vivre, pas seulement à cause de la non-maîtrise de la langue, mais aussi du rythme de vie différent et des codes sociétaux, elles ont du mal à s'intégrer. Écoutons Faye nous en parler.
1: Bonjour, je m'appelle Faye, j'ai 48 ans, je vis en Chine. Mon mari est français. Nous nous sommes rencontrés en Xiamen, en Chine. Nous avons une fille de 14 ans. En 2011, nous sommes venus en France. À ce moment-là, ma fille avait 4 mois et j'ai été une jeune maman. Malheureusement, j'ai une dépression après l'accouchement. Mon mari travaillait beaucoup, de 6h matin à 19h. J'ai été seule avec mon bébé et je devais aussi apprendre le français. Quand mon mari rentrait à la maison, il devait se reposer et ne pouvait pas beaucoup m'aider. À cause de la grande différence culturelle et de mes difficultés avec la langue et la vie quotidienne, cette période a été très difficile pour moi. Heureusement, j'ai raconté de chinois locaux, mes professeurs, mes voisins et des médecins qui ont beaucoup m'aidé. Petit à petit, ma français s'est amélioré et j'ai aussi d'expérience de travail. Et j'ai commencé à mieux t'intégrer dans la société. Je sais que pour une personne qui souffrait longtemps de dépression, apprendre est plus difficile et prendre du temps. Mais je crois que demain sera mieux. La vie est belle. Je remercie aussi tous les personnes qui m'ont aidé à l'occasion du Nouvel An en Chine 2026, l'année de cheval. Je vous souhaite une bonne santé et beaucoup de réussite. Santé, bien-être, ma dao, chengong.
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0: L'année 2025 s'en est allée tout doucement, avec ses joies et ses pleurs, pour faire place à une nouvelle année porteuse d'espoir à nouveau et de projets. Écoutons Aïcha, qui nous raconte combien cette année fut une période pour elle particulièrement difficile. Ce texte sera suivi de la chanson « Une mère » de Linda Lemay.
1: Bonjour mesdames, messieurs, je suis Aïcha algérienne. Un an, l'année 2025 a été très dur pour moi. J'ai passé des moments très difficiles parce que mon fils Naoufel, 13 ans, est très très malade. Il est handicapé. Alors, il est malade, la maladie chronique qui l'oblige. Il reste assis dans un fauteuil roulant. Ensuite, c'est moi qui suis tombée malade. J'ai été hospitalisée pour oublier de santé. J'ai engagé une tumeur à ventre. Je suis restée 3 jours en urgence et maintenant, cela va beaucoup mieux. Du fait que je suis restée et que j'ai retrouvé mes enfants dans l'avenir proche, je souhaite que ma situation s'améliore pour que je sais mieux vivre dans un logement avec aussi. Je bénévole à Mon coco est ST14. Je suis courageuse. Je continue ma vie avec mes enfants.

0: Écoutons maintenant le récit de Farida qui nous dévoile quelques instants de sa vie de femme et de mère.
1: Bonjour madame.
2: Bonjour madame.
1: Comment vous appelez-vous?
2: Je m'appelle Farida.
1: De quel pays êtes-vous?
2: Marocaine, je suis marocaine.
1: Et quel âge avez-vous?
2: 77 ans. 67 ans.
1: Mon amie Farida est très émue. Je vais lire sa lettre. Je suis Farida, j'ai 70 ans. Je suis marocaine. Quand j'étais au Maroc, j'ai appris la couture pendant 5 années. Quand je suis arrivée en France, il y a 30 ans, j'ai élevé mes 5 enfants. Mon mari travaillait à l'usine à Cherbourg. Il partait le lundi matin et ne revenait que le vendredi. Moi, je suis restée au foyer, seule, pour élever mes 5 enfants. C'était une période difficile parce que mes parents et ma famille restaient au pays, mais manquaient beaucoup. Là-bas, il y avait la plage et une grande maison dans une grande ville marocaine. En revenant en France, j'étais triste. Aujourd'hui, je me suis habituée. Les enfants ont grandi, se sont mariés et j'aime venir à l'école à la Voix des Femmes pour apprendre le français.

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0: Feza nous confie maintenant un souvenir douloureux et nous démontre que grâce à son courage et surtout une grande force de caractère, elle a surmonté cette période très difficile pour elle et pour ses enfants et qu'elle continue ce combat encore aujourd'hui. La chanson de Grand Corps Malade, Mesdames, illustrera ses propos.
1: Je m'appelle Feza. Pendant 6 ans, j'ai vécu dans une relation toxique avec un homme dépendant à la drogue, assumant seul toutes les responsabilités du foyer pour assurer notre quotidien. Un jour, j'ai trouvé la force de partir, d'affronter les jugements et de sauver ma vie et celle de mes enfants. Aujourd'hui, résidant en France, je continue de m'abattre pour les faire venir après de moi, ou qui vivent encore avec ma mère dans un pays arabe loin de moi depuis 1 an et demi.

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Au cinéma ou dans la vie, vous êtes les plus beaux personnages, et sans le vouloir, vous tenez nos cœurs et nos pensées en otage. Veuillez accepter, mesdames, cette déclaration comme une tentative honnête de réparation face au profond machisme de nos coutumes, de nos cultures, dans le grand livre des humains, place au chapitre de la rupture. Vous êtes infiniment plus subtile, plus élégante et plus classe que la gente masculine qui parle fort, prend toute la place. Et si j'apprécie des deux yeux quand tu balances ton corps, j'applaudis aussi des deux mains quand tu balances ton porc. Derrière chaque homme important se cache une femme qui l'inspire. Derrière chaque grand être humain précède une mère qui respire. La femme est l'avenir de l'homme, écrivait le poète. Eh bien l'avenir s'est installé, et depuis belle lurette. Vous êtes nos muses, nos influences, notre motivation et nos vices. Vous êtes Simone Veil, Marie Curie, Rosa Parks, Angela Davis. Vous êtes nos mères, vous êtes nos sœurs, vous êtes caissières, vous êtes docteurs. Vous êtes nos filles et puis nos femmes, nous on vacille pour votre flamme. Comment ne pas être en admiration et sans commune mesure pour celles qui portent et fabriquent pendant 9 mois notre futur. Pour celles qui cumulent plusieurs emplois et ce, sans sourciller, celui qu'elles ont dans la journée est le plus grand, mère au foyer. Veuillez accepter, mesdames, cette réelle admiration de votre force, votre courage et votre détermination.

0: Dans toutes les étapes de la vie, nous partageons en famille des petits moments de bonheur au quotidien. Rachida, en tant que grand-mère algérienne, l'a vécu avec sa petite-fille Lila et je lui demande de nous faire partager ce moment délicieux. Son récit sera suivi du joli poème d'Aurel San, Mes grands-parents.
1: Oui, je m'appelle Rachida, je suis algérienne, j'ai 72 ans.
0: Tu vas nous parler de quoi aujourd'hui ?
1: Je vais parler l'anniversaire à ma petite-fille Lila.
0: Oui, il me semble que dans ton pays, quand la petite-fille a 3 ans, on lui fête son anniversaire. Et je crois que les grands-parents, qu'est-ce qu'ils font les grands-parents ?
1: Les grands-parents, ils font les boucles d'oreilles pour la petite-fille.
0: Ils choisissent les boucles d'oreilles
1: pour la petite-fille.
0: Et qu'est-ce que tu as choisi pour ta petite-fille ? D'abord, comment s'appelle-t-elle ?
1: Lila.
0: Lila. Elle est jolie, je l'ai vue en photo. Alors, explique-nous ce que tu as fait avec ta fille pour le cadeau de Lila.
1: J'ai parti à la bijouterie pour l'acheter, les boucles d'oreilles pour ma petite fille, avec ma fille Soraya.
0: Comment sont les boucles d'oreilles ?
1: C'est les anneaux.
0: Des anneaux ?
1: Oui.
0: En argent ?
1: Non, en or.
0: Ah, ce sont de grands anneaux ?
1: De petits anneaux.
0: Des petits anneaux. Bien. Alors, tu vas nous raconter un peu comment ça s'est passé l'anniversaire. C'est toi qui as donné le cadeau à Lila ?
1: Oui, c'est moi, la grand-mère qui a donné le cadeau pour Lila.
0: Et qu'est-ce qu'elle a dit, Lila, quand elle a vu son cadeau ?
1: Elle a dit, c'est quoi ? Bah, après, il a ouvert, il est très content. Il est très, très content. Après, sa tante, Soraya, il a mis dans les boucles d'oreilles dans l'oreille.
0: Et je crois qu'elle s'est regardée dans la glace.
1: Après, il est très content.
0: Est-ce qu'elle a fait un gros bisou à
1: un grand bisou à papy et mamie.
0: Oui.
1: Oui.
0: Et est-ce que les gens ont applaudi ?
1: Oui, elle a applaudi toute la famille.
0: Je te remercie, Rachida.

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C'est juste qu'ils ont connu la vraie merde et qu'ils ont peur de manquer. 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Ma grand-mère a le même téléphone que ton dealer, avec son numéro scotché dessus, même si elle connaît déjà par cœur. 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Mon grand-père a creusé sa cave à la main, il m'a déjà mis des grandes tartes en me disant « fais pas le malin », et il a des doigts, c'est des bites. À force d'y planter des clous, des hameçons, des agrafes et toutes sortes de câbles électriques, mon grand-père a plein de phrases philosophiques qu'il répète souvent. Genre rien n'est illégal si personne n'est au courant. Mes grands-parents ont souvent l'air un peu flippants. C'est sûrement parce qu'ils connaissent plus de morts que de vivants. Et aussi parce qu'ils ont potentiellement tué des gens. Chez eux, il y a suffisamment de fusils pour alimenter tout un régiment. Mes grands-mères sont magnifiques sur les photos en noir et blanc, autour desquelles il y a plein d'objets inutiles fascinants. Mon grand-père pense que les joueurs de basket sont trop grands, qu'en cas d'égalité au foot, ça devrait jouer au corner gagnant. Quand mon grand-père a passé le permis, les feux rouges n'existaient pas, et les clignotants c'était ses bras. Mes grands-parents croient en l'évangile, leurs enfants ont décidé de laisser Jésus tranquille. Mon grand-père utilise le mot pédé pour dire pédophile. Il s'endort entre les plats comme s'il était sous l'exomile. Mon grand-père a plus de filtre, il raconte les putes à l'armée. Ma grand-mère lui rappelle qu'à l'époque ils étaient déjà mariés. Mes grands-parents ont le disque dur qui commence à ramer. On fera passer les histoires, laissera pas la mémoire s'effacer.

0: Depuis la création du monde, dans le cœur des enfants, les mères occupent une place essentielle. Leur maman, unique, est et restera toute leur vie la personne la plus proche, la plus tendre, la plus sensible, toujours prête à se sacrifier. Elles sont pour eux des sources de lumière dans la nuit, solides, la tête bien droite et les poings serrés dans les moments les plus sombres de la vie. Écoutons maintenant Agrippine, dite l'agréable, partager avec nous un moment douloureux de sa vie en tant que femme et en tant que mère. Son récit sera suivi de la chanson « Je pardonne » de Zaz.
1: Bonjour madame, je m'appelle Agréable, je viens du Cameroun. Je suis une maman de deux enfants abandonnés par leur père. Il était parti sans rien dire. Ça a été très difficile pour moi, sans ressources financières, sans travail. Il m'arrivait de dire, pourquoi continuer d'exister? Des nuits blanches, il nous arrivait de passer une journée sans manger. Après, j'avais commencé à faire tous les petits métiers. J'étais vendeuse ambulante, femme de ménage, femme de chambre. Après, j'avais eu la chance de louer une étale dans un marché. Aujourd'hui, je suis fière de moi parce que je m'en suis sortie. Ma première fille est devenue commerçante et elle est toujours. Et c'était en 2013. Mon garçon est parti étudier à l'université. Donc, les femmes, je vous encourage à ne jamais se décourager. Bon courage!

0: Voici maintenant Alice qui a appelé son histoire une mère héroïque et qui sera suivie par la chanson de Christophe Maé, La Lune.
1: Une mère héroïne. J'ai sauvé ma fille de 6 mois d'une grave anémie de 2 grammes. Je suis mère de 4 enfants dont 2 ont la drépanocytose, une maladie qui affecte les globules rouges qui s'autodétruisent. En l'absence de leur père pendant 2 mois, je suis restée seule à gérer les crises de mes enfants. Réveillée un matin avec ma fille cadette très fébrile avec 45 degrés de fièvre. Je suis allée avec elle dans un dispensaire du quartier et nous y sommes restés toute la journée. J'étais épuisée, mais j'avais gardé mon sang-froid. L'infirmier nous a libérés vers 22 heures, mais a expliqué auparavant que ma fille devait être prise en charge dans un grand hôpital parce que dans cet hôpital, il n'y avait pas suffisamment de matériel de santé adapté et de professionnels pour les utiliser. Chrétienne et pratiquante, j'ai choisi de me rendre avec elle à l'église pour la confier à

Kinshasa, où elle était née. Arrivée aux urgences, une infirmière m'a reconnue et a remarqué que ma fille était presque plongée dans les comas. Le personnel hospitalier l'a prise en charge et après avoir cherché ses veines qui étaient déjà collabées, on l'a transfusée. Grâce à cette transfusion, elle a repris connaissance et sa santé s'est vite améliorée. Aujourd'hui, elle a 12 ans et 8 mois et fréquente les collèges.

0: Écoutons maintenant Iman, qui a su, avec beaucoup de pédagogie, persuader son fils dans le choix d'une activité sportive. Basket ou foot ? Son texte sera suivi de la chanson de Zaz, Je veux.
1: Bonjour, je m'appelle Iman. Il y a 4 ans, mon fils voulait faire une activité sportive. Donc, je lui ai proposé le basketball. Mais lui préférait apprendre à jouer au football. Et là, j'ai essayé de lui expliquer la situation, à savoir que comme je ne suis pas véhiculé, ce serait compliqué de se déplacer et l'emmener. Et pendant une année, il a découvert ce nouveau sport pour lui. Il a pratiqué en allant aux entraînements et participé aux matchs. Au bout d'une année, il aimait vraiment ce sport, qu'il continue à pratiquer à ce jour. Et aujourd'hui, il me remercie en disant « Grâce à toi, maman, je vais devenir un basketteur professionnel ».

0: Darlene, ou le texte d'une maman toujours pressée, avec un rythme de vie stressant en France pour une jeune maman de 4 enfants. Ce récit sera suivi de la chanson « Le pays natal » de Souad Massi.
1: Bonjour, je suis Starline Louembe. Je viens du Congo-Brazzaville. Je suis mère de 4 enfants. À mon arrivée en France, le dernier n'avait que 7 mois. Au tout début, j'avais du mal à m'adapter à cette nouvelle vie. J'étais toute seule, sans famille, ni une personne pour m'aider. J'ai dû apprendre à gérer seule une maison et 4 enfants. Je courais de partout, déposer à l'école, faire des courses, faire à manger, gérer mes rendez-vous, récupérer à l'école et accompagner aux différentes activités sportives. Tout ça accompagné d'une poussette. Et pour moyen de déplacement, le transport en commun. Je me rappelle de la fois où j'ai pleuré dans le centre commercial. J'étais bien chargée avec les courses et mon fils ne voulait pas être dans la poussette. Il s'est mis à pleurer, à crier. J'étais vraiment dépassée, déprimée. Je n'en pouvais plus. J'ai fondu en larmes dans un instant. Il a fallu me ressaisir et trouver un moyen de le calmer et de continuer à avancer.

Je me sentais perdue dans tout ça. J'avais besoin de m'évader, d'avoir un peu de temps pour moi. C'est ainsi que m'est venue l'idée de faire du bénévolat. Je suis devenue bénévole au Secours catholique. Depuis, j'en suis à ma troisième année au sein d'une équipe formidable. Nous accueillons les personnes venues de partout, désireuses d'apprendre le français. Pouvoir discuter et échanger avec d'autres personnes m'a fait du bien mentalement. Aujourd'hui, je me sens plus forte et sereine et mes enfants grandissent. Le premier est en cinquième et le dernier a fait sa première rentrée en petite section. Même dans ces moments de désespoir, je n'ai jamais baissé les bras. Je garde espoir pour les jours meilleurs et je reste toujours souriante.

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0: Maintenant, nous écoutons Annie, épouse, qui nous prouve que l'amour, le courage et une très grande foi en Dieu peuvent être, pour une femme, des ressources positives.
1: Une femme forte africaine. En 2022, j'ai sauvé la vie de mon mari, qui souffrait de diabète. C'était un dimanche. Il avait perdu la connaissance. Il est presque dans le coma. J'étais là dehors dans la maison. Je suis entrée dans la chambre. Je l'ai trouvé allongé sur le lit, ses yeux fixés en haut. Il ne parlait pas. J'ai crié. Ensuite, j'ai pris mon courage pour lui porter les premiers secours. Et j'ai commencé à prier. Parce que je suis une chrétienne, j'avais confiance en mon Dieu que mon mari sera sauvé. Après, j'ai appelé l'oncle de mon mari pour qu'il nous amène en urgence à l'hôpital où je suis restée en salle d'urgence toute la nuit avec lui jusqu'à ce qu'il sera la santé. Sa santé, je suis restée sans dormir pendant ce temps, beaucoup prié pour sa santé. Il lui avait mis des sondes dans le nez et dans la bouche. Le matin, il s'est réveillé, mais il était encore sans sigle choc. J'étais restée avec lui toute la nuit, là pour lui venir en aide, pour lui soutenir moralement et l'arranger très fort, en priant encore pour qu'il ait mieux. Grâce à mon Dieu, et là aujourd'hui, il est toujours en vie. L'amour est la première et plus forte que l'amour.

0: Il est important de rappeler que pour chacun d'entre nous, quel que soit notre âge, nous resterons toujours l'enfant de nos parents. Mais au fil des années et au moment difficile où nos parents deviennent dépendants et très âgés, les rôles peuvent s'inverser et nous pouvons devenir les parents de nos parents. Écoutons le récit émouvant de Florence. Florence a titré son récit « La mère abandonnée à l'hôpital ». Ce texte sera suivi de la chanson « Si j'avais su » de Claudio Capeo.
1: Je m'appelle Florence, je suis ivoirienne. Mon histoire, c'est la dernière demeure de ma mère. Quand j'étais en Afrique, ma mère était malade, hépatite B, insuffisance rénale. Le foie était détruit, les reins étaient touchés, ne marchaient plus. Je suis restée avec elle au CHU. Elle était abandonnée dans ma mère. Il n'y avait personne. En tant que l'aînée de la famille, je suis restée avec elle jusqu'à 2 mois au CHU pour soutenir. Le docteur avait déclaré que on peut plus rien faire jusqu'à son dernier jour. Et effectivement, quand je la voyais, ça me faisait pitié, mais j'ai pris mon courage. Je suis restée auprès d'elle. Elle me dit, le docteur dit quoi? Il dit, ça va aller. Jusqu'à ce que son jour arrive 2 mois après. Elle nous a relâchés. Et c'est comme ça, quand j'ai appelé mes frères et sœurs pour dire, ah, maman nous a laissés. Ils m'ont dit, bon, d'accord, on a arrivé, c'est comme ça, on m'a dit, vous allez la mettre à la morgue. Je l'ai déposée à la morgue. Jusqu'au dernier jour, on l'a enterrée. Ça m'a permis aujourd'hui que je suis devenue une femme, l'aînée de la famille. Je suis devenue comme la maman de mes frères et sœurs, mes enfants. Vraiment, ça m'a donné beaucoup de l'espérance de la vie. Je sais que je n'ai plus de mère, mais j'ai remplacé ma mère aujourd'hui.

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0: Écoutons maintenant Sylvane, très émue, qui nous commente le décès de sa maman. Ça sera suivi de la chanson « Les absents » de Grand Corps Malade.
1: Bonjour, je m'appelle Sylvane. Je vais raconter une petite histoire de ma vie. En 2016, étant au Cameroun avec ma maman et ma sœur, ma maman a été victime d'un AVC. Étant hospitalisée à l'hôpital, je me suis occupée d'elle. Je lui faisais à manger tous les matins, je lui lavais, je lui faisais son petit déjeuner et je lui donnais ses médicaments, de la tension. Et quand elle pleurait des douleurs, et je lui rappelais que ça doit passer, ça doit finir, qu'elle tient le coup et tout. Et je lui chantais des chansons comme elle le faisait avec moi quand j'étais petite. Et je lui racontais aussi des petites histoires, des bêtises que je faisais quand j'étais petite pour lui donner un peu du sourire et tout. Et quand je lui racontais ces histoires, elle m'appelait maman. Et je n'avais pas encore d'enfant, mais j'étais très fière de moi parce que je donnais de mon temps, je faisais tout pour qu'elle soit heureuse, pour qu'elle ait toujours le sourire, pour qu'elle puisse oublier toutes ces douleurs qu'elle ressentait tous les jours. Et entre-temps, je faisais mes démarches pour le voyage pour la Turquie et tout. Et quand j'ai eu mon visa pour la Turquie, je suis allée en Turquie. J'ai fait 2 mois en Turquie. Et un jour, je me réveille le matin, je regarde mon téléphone et je vois une image d'elle qu'on m'a envoyée, qu'elle est décédée.

0: C'est pas vraiment des fantômes, mais leur absence est tellement forte qu'elle crée en nous une présence qui nous rend faibles ou nous supporte. C'est ceux qu'on a aimés qui créent un vide presque tangible, car l'amour qu'on leur donnait est orphelin et cherche une cible. Pour certains, on le savait, on s'était préparé au pire, mais d'autres ont disparu d'un seul coup sans prévenir. On leur a pas dit au revoir, ils sont partis sans notre accord, car la mort a ses raisons que notre raison ignore. Alors on s'est regroupé d'un réconfort utopiste. À plusieurs on est plus fort, mais on n'est pas moins triste. C'est seul qu'on fait son deuil, car on est seul quand on ressent. On apprivoise la douleur et la présence de nos absents. Nos absents sont toujours là, à l'esprit, dans nos souvenirs. Sur ce film de vacances, sur ces photos pleines de sourires. Nos absents nous entourent et resteront à nos côtés. Ils reprennent vie dans nos rêves, comme si de rien n'était.
1: Maintenant, partons dans la brousse avec l'histoire d'un palmier. Ange nous raconte comment sa maman, avec courage, l'a sauvé. Son texte sera suivi de Nouveau souffle de Claudio Capeo.
2: Je m'appelle Ngabo Ange Patricia. Je viens de la Côte d'Ivoire. J'ai 39 ans. Je dis merci à l'association La Voix des Femmes qui m'a permis de raconter mon histoire. Mon histoire, c'est une histoire où je vais faire honneur à la femme, à ma mère, parce qu'elle a été brave. Quand j'étais petite, ma mère et moi, 12 ans, 13 ans par là, je me rappelle pas trop bien parce que j'étais encore très jeune, on partait toujours au champ et elle coupait les palmiers, les régimes de graines chez nous, les palmiers ont les fruits, les graines, on les prend pour faire la sauce pour et huile rouge ou bien l'huile rouge. Donc elle faisait l'huile rouge et elle faisait l'huile rouge et beaucoup de choses avec ça, puisqu'on prend aussi les grains pour faire de l'huile, pour faire beaucoup de choses avec sa machette. Donc ce jour-là, on est parti au champ, elle a vu le palmier était haut. Puisqu'il y a des palmiers qui ne sont pas hauts et il y a d'autres qui sont très hauts. Donc ce jour-là, c'était un palmier haut. Donc on a vu les grains tomber, les régimes, les grains s'étaient mûrs, s'étaient tombés. Donc on a vu, elle a vu le palmier était haut, elle a pris sa machette et elle a abattu le palmier. Mais avant que le palmier ne tombe, elle m'a dit, quand le palmier va tomber, la direction que je vais prendre ne me suit pas. Il faut prendre la direction contraire. J'ai dit ok, j'ai compris, et elle a commencé à battre le palmier. Malheureusement et heureusement pour moi aussi, quand le palmier devait tomber, j'ai vu ma mère courir. Moi aussi j'ai pris la direction où ma mère courait. Elle a été plus vite que moi et le palmier est tombé sur moi. Les feuilles du palmier, et ça m'a enfermé. Donc j'étais en bas, elle pensait que j'étais morte. Donc elle a commencé à crier, elle appelait du secours, au secours, mon enfant, j'étais en bas, j'attendais ses cris, mais comme j'étais très petite, je ne pouvais pas soulever les trucs, c'était lourd, les palmiers, les feuilles étaient beaucoup sur moi, donc j'étais en bas, j'attendais ses cris, mais je ne pouvais rien dire. Donc elle a pris son courage à main, elle n'a pas fui, elle ne m'a pas laissé seule, elle a pris sa machette et elle a commencé à couper les palmiers, les branches du palmier pour enlever les branches sur moi. Elle le faisait chez elle, j'étais déjà morte, mais elle a pris quand même son courage pour couper les feuilles, les branches, pour m'enlever en bas de ce palmier-là. Donc, je salue son courage. Pourquoi je raconte l'histoire? Parce que si c'était une autre femme, elle pouvait fuir pour dire que chez elle, je suis déjà morte. Elle pouvait me laisser en bas du palmier et aller au village pour appeler les secours. Mais elle ne l'a pas fait. Elle est restée là et elle a pris son courage en main. Et elle a enlevé les feuilles et elle m'a enlevé en bas. Donc, vraiment, je lui rends hommage à cette brave femme. Elle s'appelle Dodora Bukeyi Hélène. Je lui rends hommage.

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0: Voici maintenant Rokhaya. Elle est marocaine et évoquera un merveilleux souvenir qu'elle veut appeler Renaissance. Ce texte sera suivi de la chanson Hayati de Souad Massi.
1: Bonjour. Comment vous appelez-vous?
2: Je m'appelle Rokhaya.
1: De quel pays êtes-vous?
2: Je suis marocain.
1: Et quel âge avez-vous?
2: 58 ans.
1: Moi, je m'appelle Anouk. Je suis stagiaire à la Voix des Femmes. Rokhaya a fait appel à moi pour l'aider à lire son témoignage parce qu'elle est très émue. Je vais lire son témoignage. Je m'appelle Rokhaya.
0: J'ai 59 ans et je suis en France depuis 10 ans. Et je veux y vivre et y travailler durablement. Mais pour l'instant, je suis en attente d'un titre de séjour qui me stoppe dans mes projets personnels et professionnels.
1: Ma mère Farida vit au Maroc dans un village. Elle a 86 ans. Je ne l'ai pas vue depuis 8 ans. Elle est venue en visite en France en novembre 2025. Nous revoir ma sœur, mon frère et moi. Ce fut le plus beau jour de ma vie après 8 ans de séparation. Certes, elle avait changé. Elle était un peu amaigrie, mais en la voyant, j'ai ressenti une émotion impossible à décrire, comme si je renaissais une seconde fois. Ce jour restera gravé à jamais. Maintenant, Farida, ma mère est retournée au pays. Elle est fatiguée, malade et me manque. Elle manque terriblement. Même si je sais que mon frère et ma sœur l'entourent tendrement de chaleur et de beaucoup d'amour.

0: Dans la vie professionnelle, on peut aussi surmonter certaines situations stressantes. Écoutons le témoignage de Béatrice qui a appelé son récit « Sauver un enfant ». Ce texte sera complété de la chanson « Donnez-moi des frangines ».
1: Sauver la vie d'un bébé grâce à mon courage, mon sang-froid et mes compétences professionnelles. Pendant que j'étais dans mon service de laboratoire, mes collègues infirmiers ont reçu un bébé de 18 mois qui était très faible et avait un grave problème d'anémie. Il fallait qu'on lui transfuse d'urgence des sangs. Et toutes ses veines étaient très dilatées. Les infirmiers ont d'abord essayé de trouver les veines, mais ils n'y arrivaient pas. Ils sont venus jusqu'à mon service pour nous demander de l'aide. À ce moment-là, j'ai pris la responsabilité de rechercher la veine de l'enfant sur les coups, car cette veine est très dangereuse et ça demande beaucoup de professionnalisme pour les manipuler. Une fois trouvée, nous avons transfusé les bébés. Je les tenais dans mes bras jusqu'à ce que la transfusion soit terminée et passée dans le corps de l'enfant. Suite à cette transfusion, la santé des bébés s'est très vite améliorée. L'équipe professionnelle a salué mon courage d'avoir réussi à sauver les bébés. Ses parents, pour me remercier, m'ont offert un petit cadeau. Je suis très fière de moi parce que j'ai réussi à garder mon sang-froid et tout en mettant mes compétences professionnelles en avant.

0: Voici Sodaï qui nous explique l'importance d'une chanson pour elle.
1: Je m'appelle Sodaï Kongo, je suis congolaise et je n'ai pas une histoire, mais j'ai une chanson à chanter et ça s'appelle La bonté de Dieu. Ça montre seulement comment Dieu est bon, comment Dieu peut faire les meilleures choses dans notre vie et tout. Et c'est ça.
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0: La résilience des femmes va être illustrée par les textes de Lolita et d'Imen. Écoutons Lolita avec son combat de mère ou une maman courageuse. Son texte sera suivi de la chanson « Maman » de Loane.
1: J'ai ma fille à l'âge de 18 ans. Ce n'était pas facile. Ma famille m'a abandonnée. Ma mère était mon seul soutien. Nous avons traversé des moments très difficiles. Il y a des jours qui n'avaient rien à manger. J'ai dû me priver de nourrir pour nourrir ma fille. J'ai appris occupée de s'élever malgré les difficultés. Je suis devenue vendeuse ambulante pour financer les études de ma fille. Aujourd'hui, il a 14 ans. C'est une belle jeune fille. Et ma fierté aujourd'hui, c'est de dire que je suis une femme capable d'affronter l'épreuve et réussir de me considérer comme une femme forte. J'ai vécu tout avec elle à ma côté.
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0: Quelle belle chanson. On peut l'offrir aussi à Imen, qui va nous raconter son combat de future maman.
1: Bonjour, je m'appelle Imen, je suis algérienne. Je me suis mariée en 2018 et j'ai été enceinte après 8 mois de mariage. Malheureusement, après quelques mois de grossesse, j'ai fait une fausse couche. Mais j'ai dit à mon mari que nous devions continuer à essayer d'avoir des enfants. Pour la seconde fois, j'ai été encore enceinte et malheureusement, j'ai fait une fausse couche où j'ai fait une hémorragie. J'étais désolée et mon mari aussi. Quand je suis devenue enceinte pour la troisième fois, j'ai beaucoup pleuré car comme toujours, je pensais perdre à nouveau ce futur bébé. Et j'ai beaucoup pleuré. J'ai encore beaucoup pleuré. Mais la surprise est venue quand le médecin m'a annoncé que c'était des jumeaux et qu'elles allaient bien. Puis j'ai accouché 2 filles. Nous les avons appelées Ella et Selsabil. La joie était grande pour toute la famille.
2: C'est une chanson pour les enfants qui naissent et qui vivent entre l'acier et le bitume, entre le béton et l'asphalte,

0: à cet arc-en-ciel de témoignages l'histoire émouvante du fils de Zina, un petit garçon algérien de 7 ans, Waïd, qui par sa gentillesse et son sourire a su rompre la solitude d'une grand-mère un peu solitaire et en manque d'affection. Cette histoire sera suivie de la chanson préférée de Waïd, Papa Outé de Stromae.
1: Je m'appelle Zina, je suis algérienne. Je suis la maman de Waïd.
2: Bonjour, je m'appelle Anout, je suis stagiaire à la Voix des Femmes. Je suis avec Zina, elle est très émue. Je vais prendre la main, je vais lire son histoire. C'est l'histoire de son fils, Waïd. Un petit brun joue au ballon au pied de son immeuble. Sur les bancs est assise une dame âgée, très élégante. Pour l'aider à marcher, elle a une canne et elle est accompagnée d'un petit chien noir qui s'appelle Mobilise. En voyant le petit garçon, la belle grand-mère lui sourit et lui demande de lui faire un bisou. Elle se présente, je m'appelle Joséphine, je suis portugaise, veux-tu me faire un bisou? Le petit garçon répondit, d'abord je vais demander à maman. Moi, je m'appelle Waïd et j'ai 7 ans. Ma maman s'appelle Zina. J'habite là, au premier étage de cet immeuble-là. Waïd appelle sa maman qui la surveille au balcon. Maman, maman, est-ce que je peux embrasser la dame? Sa maman, Zina, qui a observé la scène du balcon, lui sourit et lui dit « Bien sûr ». Waïd fait alors un câlin à Joséphine. Toute émue, elle sourit, elle lui dit « Comme tu me rappelles mon garçon quand il était petit, tu lui ressembles beaucoup. J'habite là, en face de chez toi, et mon fils Michel va me mettre dans une maison de retraite pour ne pas que je reste seule. Si tu veux, et si ta maman est d'accord, j'irai t'attendre à l'école. » La maman accepte cette proposition et depuis ce jour-là, elle attendait Waïd à la sortie de l'école. Ce petit garçon, timide mais très bien élevé, a su conquérir grâce à son sourire et sa grande gentillesse le cœur d'une grande mère portugaise isolée et un peu abandonnée par son fils, son grand-fils. Quelques mois plus tard, Joséphine est entrée dans une maison de retraite proche du logement de Waïd. Des liens très forts d'amitié se sont créés entre Joséphine et tous les membres de la famille de Waïd, sa maman, Zina, Philippe, son papa, ses deux sœurs, Yasmine et Nema, et son frère Adam. Ils la considèrent comme une grand-mère et l'accueillent chez eux comme telle pour participer à toutes les fêtes traditionnelles algériennes et partager les couscous et les pâtisseries orientales. Waïd aime beaucoup le chien de Joséphine qu'il s'amuse à promener en laisse dans le quartier. Maintenant que Joséphine habite en maison de retraite, la famille de Waïd vient lui rendre visite souvent. Il y a aussi des moments de joie et de tristesse. Il y a peu de temps, lorsque la maman de Zina, Fatima, est partie au paradis, Joséphine a beaucoup pleuré et a partagé la douleur et la douleur de la famille de Waïd. Cette grand-mère portugaise a essayé avec son cœur d'apporter de la joie et de la tendresse. Cela n'a pas guéri la douleur de l'absence de la grand-mère, mais cela les a aidés à penser leur chagrin. Ce petit garçon, comme on dit chez nous, a le cœur sur la main et a permis, par sa grande gentillesse, à réunir des personnes d'âge et de cultures différentes. Merci Waïd de cet geste d'amour et d'amitié. Le monde actuel a besoin pour vivre dans la paix d'enfants comme toi. Merci.

0: Deux jeunes femmes participent aussi à cette aventure. Ce sont Anouk et Charline. Elles sont stagiaires dans notre association et elles ont voulu aussi témoigner et parler de la résilience des femmes. Nous les écoutons. Leur texte sera suivi de la chanson de Michel Sardou « Je viens du Sud » et de celle de Georges Moustaki « Ma solitude ».
1: Bonjour Charline.
2: Bonjour Anouk.
1: De quel pays êtes-vous ?
2: Alors, je suis française, mais je viens de Clermont-Ferrand.
1: Quel âge avez-vous ?
2: J'ai 23 ans.
1: Pour ceux qui ne connaissent pas Clermont-Ferrand, ça se trouve où ?
2: Oui, ça se trouve dans le centre de la France, on va dire. C'est à 5h30, 6h de Caen. Et c'est une très belle région avec de belles montagnes.
1: Ce sera l'occasion d'aller visiter.
2: Exactement. Ouais. Je vous invite tous à y aller.
1: Là, actuellement, nous sommes à la Voix des Femmes. Qu'est-ce que vous faites à la Voix des Femmes ?
2: Oui, alors pour vous expliquer un peu, donc, je suis en master ingénierie et management de l'intervention sociale à l'IAE de Caen. Et donc j'ai décidé cette année de faire un stage à la Voix des Femmes. Donc j'étais présente une semaine sur deux, où j'ai découvert plein de personnes incroyables, que ce soit les salariés, la présidente Marina, que ça soit les bénévoles, les professeurs de français et avant tout les personnes qui viennent ici dans cette association qui sont incroyables, d'une gentillesse immense. Donc voilà, c'est une association incroyable. J'ai été aussi dans cette association qui accompagne les femmes victimes de violences conjugales parce que c'est un sujet qui me tient à cœur et donc j'ai fait un gros travail, un mémoire dessus. Et c'est pour cela aussi que j'ai fait ce stage.
1: Et qu'est-ce que vous avez appris dans ce stage ?
2: Ce que je retiens le plus, c'est le lien social de cette association. Ça fait rencontrer des gens, on découvre énormément de cultures, parler avec des gens, connaître leur histoire, c'était juste incroyable et ça m'a donné vraiment envie de travailler dans le social.

0: Bonjour.
1: Bonjour madame.
0: Comment vous appelez-vous ?
1: Je m'appelle Anouk, et vous ?
0: Je m'appelle Charline. Et vous avez quel âge ?
1: J'ai 27 ans.
0: Et vous venez d'où ?
1: Je suis d'origine, originaire du Congo.
0: Et racontez-moi un peu votre histoire, votre parcours.
1: Je suis arrivée en France depuis 2015, mais avant cela j'étais en Turquie. Et après la Turquie j'étais en Belgique pour les études. Et arrivée en France en février 2015... J'ai été directement scolarisée parce que je suis arrivée mineure, j'avais 16 ans. Et actuellement, je suis étudiante et en master en sociologie et j'habite à Douvres.
0: Et ça se passe bien ?
1: Oui, ça se passe bien. Ça n'a pas été facile parce que étant originaire du Congo, l'intégration en France n'a pas été facile. Mais grâce aux entourages, parce que j'ai rencontré beaucoup de personnes autour de moi qui m'ont aidé. Et oui, ça se passe bien.
2: Non, je ne suis jamais seul. Avec la solitude, pour avoir si souvent dormi. Avec ma solitude.

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1: Nous venons d'entendre des récits bouleversants qui nous touchent au cœur. Ces femmes, dotées de résilience, possèdent une intelligence de cœur qui leur a permis de comprendre et de naviguer dans les complexités de la vie, tout en restant flexibles et adaptées, et pouvoir rebondir avec courage et détermination. Elles ont surmonté des traumatismes, des expériences douloureuses, comme des femmes vivantes, toujours debout dans la tempête, avec une force intérieure remarquable. Mais pour certaines de ces guerrières, le combat en France n'est pas terminé, car après avoir quitté leur pays d'origine, pour raisons personnelles ou économiques, et de multiples périples et difficultés majeures, elles sont arrivées dans notre pays pour y vivre et travailler durablement. Mais leur parcours d'intégration en France peut s'avérer beaucoup plus difficile et plus long, parfois de plusieurs années, dans l'attente d'un titre de séjour déterminant quant à leur futur statut et conditions de vie. Attente souvent très difficile, faite d'espoir, mais aussi de doutes, de craintes, d'incertitudes, où elles devront encore faire preuve au quotidien de résilience. Je remercie vivement nos adhérentes pour l'intensité de leurs témoignages que nous conserverons dans nos cœurs comme des trésors. Oui, ces combattantes du monde nous ont émus et beaucoup appris. Elles resteront au travers de leur histoire nos petites sœurs pour la vie. Enfin, avant de clore cette émission, je voudrais ajouter que pour la préparer, mes jolies conteuses d'un jour ont dû apprivoiser ce micro qu'elles utilisaient pour la première fois et reprendre à plusieurs reprises la lecture de leur texte. Bravo à ces dames pour leur extrême rigueur et leur pugnacité. Au fil des répétitions, elles sont devenues de véritables professionnelles de la radio. Merci à elles aussi pour la confiance qu'elles m'ont témoignée tout au long de cette belle aventure humaine et pour ce lien indéfectible qui s'est créé entre nous. Je vous remercie de votre écoute. Marina, la présidente de l'association La Voix des Femmes.

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4: Il est minuit à Paris, 2h de moins en temps universel, bienvenue sur RFI.
3: Fanny Bay.
4: À la une de l'actualité, cette vidéo qui provoque un véritable tollé. C'est le ministre israélien Itamar Ben-Gvir qui l'a postée. On y voit des militants de la flottille pour Gaza, agenouillés, visage sur le sol et les mains liées. Depuis, les réactions se multiplient, au point même que le premier ministre israélien s'insurge. Tous les détails en ouverture de cette édition. Alors que les États-Unis et l'Iran tentent toujours de trouver un compromis dans les pourparlers de paix, le détroit d'Ormuz reste sous contrôle de Téhéran. Téhéran qui a laissé passer quelques navires ce mercredi et qui a créé une toute nouvelle autorité pour gérer le passage maritime. Raúl Castro, 94 ans, inculpé par la justice américaine. L'ancien président cubain est accusé du meurtre d'Américains dans une affaire vieille de 30 ans. Une inculpation qui survient dans un contexte de tensions grandissantes entre Washington et La Havane. Pluie de réactions à l'international après la diffusion d'une vidéo. Une vidéo publiée mercredi par le ministre de la Sécurité nationale israélien sur laquelle on peut voir des militants de la flottille pour Gaza pieds et mains liés après leur placement en détention. Royaume-Uni, Pologne, Canada, Allemagne, tous expriment leur consternation et déplorent le traitement odieux des militants. C'est après leur arrestation au large de Chypre que la vidéo a été publiée, Frédéric Misselin, et elle provoque donc un véritable tollé.
5: Un ministre de la Sécurité intérieure tout sourire qui n'a des rangées d'activistes à genoux, menottés main derrière le dos, le visage au sol. En fond sonore, l'hymne israélien. On entend une femme crier « Ne vous dérangez pas pour ça », rétorque Itamar Ben-Gvir à des forces de l'ordre cagoulées. Des images choquantes, à tel point que Benjamin Netanyahou a désavoué son ministre d'extrême droite, pourtant coutumier des outrances. Israël a le droit d'arrêter les flottilles, dit le Premier ministre, pour qui les militants soutiennent le Hamas. En revanche, il ajoute « La manière dont Ben-Gvir a traité les activistes n'est pas conforme aux valeurs et aux normes d'Israël ». Provocation honteuse qui cause du tort au pays, a commenté de son côté le chef de la diplomatie. À l'international, les réactions sont fortes, inadmissibles, inacceptables, font savoir la France et l'Italie qui avaient des ressortissants à bord des bateaux. Les 430 militants arrêtés au large de Chypre alors qu'ils tentaient de briser le blocus de la bande de Gaza devraient être expulsés. Frédéric Misselin, Jérusalem, RFI.
4: Autre réaction, celle de la commissaire européenne Hadja Lahbib. Nul ne devrait être sanctionné pour sa défense des droits humains, écrit-elle sur X, et d'ajouter « Ce ne sont pas de criminels, mais des militants qui tentent de distribuer du pain aux personnes qui ont faim ». Fin de citation. L'Iran et les États-Unis vont-ils trouver un accord ? La question se pose alors que Téhéran examine une nouvelle proposition américaine après la visite d'un médiateur pakistanais, annonce ce mercredi du porte-parole du ministère des Affaires étrangères iranien. Donald Trump, de son côté, dit ne pas être pressé, mais estime tout de même que les négociations avec la République islamique sont dans leur dernière phase. Faute d'accord, cependant, le président états-unien a déclaré se tenir prêt à prendre des mesures un peu plus sévères avant d'annoncer quelques heures plus tard que les pourparlers avec l'Iran ne tenaient qu'à un fil. En réaction aux déclarations du locataire de la Maison-Blanche, les prix du pétrole ont terminé en net repli mercredi, conséquence d'un espoir renouvelé d'un accord entre Washington et Téhéran qui pourrait influer sur la réouverture du détroit d'Ormuz, car voilà maintenant plus de 80 jours que le trafic maritime est perturbé au niveau de ce point de passage où transite habituellement un cinquième du brut mondial. Ce mercredi matin, la marine des gardiens de la Révolution a déclaré que 26 navires avaient franchi le détroit au cours des dernières 24 heures. La marine qui précise par ailleurs que tout transit se fait sous son contrôle, Pierre-Olivier.
6: Plus de 4 millions de barils de brut sont sortis du golfe Persique ces dernières heures. Les données de Kepler montrent que deux super pétroliers chinois ont franchi le détroit. Le troisième navire est quant à lui sud-coréen. Rappelons que l'Asie est fortement dépendante des hydrocarbures des pays du golfe. Cette timide reprise du trafic donne des idées à New Delhi. Le ministre indien des Affaires étrangères a rencontré son homologue iranien pour préparer une future reprise des livraisons. Il faut dire que l'Inde subit de plein fouet la crise énergétique et exhorte ses citoyens à économiser autant que possible le carburant. Dans ce contexte, en début de semaine, Téhéran a lancé son autorité du détroit du golfe Persique. Sur son compte X officiel, il est indiqué qu'il est désormais possible de suivre en direct l'état du détroit, mais aucune mise à jour récente n'a été faite. Ce nouvel organisme doit aussi percevoir les droits de passage souhaités par l'Iran pour franchir Hormuz. Mais selon plusieurs experts, avec cette autorité, Téhéran chercherait surtout à observer les réactions internationales.
4: Et puis cette fermeture du détroit d'Hormuz risque de provoquer un choc agroalimentaire si des mesures ne sont pas prises rapidement. Alerte lancée ce mercredi par l'Organisation des Nations Unies pour l'alimentation et l'agriculture, alors que 30% des engrais dans le monde transitaient par le détroit. En attendant, Israël continue ses bombardements dans le sud du Liban. L'Agence nationale d'information libanaise rapporte la mort d'au moins 8 personnes ce mercredi. Au total, depuis le 2 mars, plus de 3000 personnes ont été tuées, près de 10 000 blessées dans des attaques israéliennes, selon les dernières données du ministère de la Santé libanais. Il est temps de remettre l'empreinte américaine sur le Groenland. Déclaration ce mercredi de l'émissaire américain Jeff Landry, qui a rencontré lundi dernier le chef du gouvernement groenlandais. Une rencontre de courtoisie mais sans avancée, annonce Jens Frederik Nielsen, alors que le président américain a plusieurs fois dit son intention de prendre le contrôle de ce territoire autonome danois. Les détails de cette rencontre avec Sarah Krakowicz.
7: Jeff Landry est venu sans invitation, profitant d'une conférence et de l'inauguration du nouveau consulat des États-Unis à Nuuk, la capitale du territoire. Il a d'ailleurs été accueilli par quelques Groenlandais venus avec des drapeaux de l'île Arctique en guise de protestation. Beaucoup ne veulent pas de la mainmise des États-Unis. Jens Frederik Nielsen, le chef du gouvernement groenlandais, dit avoir rappelé lors de la rencontre que le peuple groenlandais n'était pas à vendre et que ce dernier avait droit à l'autodétermination. Pas de signe de changement donc dans la position groenlandaise ni dans la position américaine qui convoite le territoire. Mais l'émissaire américain a tenu une posture ambiguë, voulant flatter la volonté d'indépendance du territoire autonome danois. Dans une interview à la presse groenlandaise, il a estimé que des opportunités incroyables pouvaient faire passer les Groenlandais de la dépendance à l'indépendance. Il a demandé si les Groenlandais voulaient ou non plus d'autonomie, d'ouverture pour leurs enfants ou encore un meilleur accès aux soins de santé. Des discussions sont parallèlement engagées depuis le début de l'année 2026 entre des hauts fonctionnaires danois, groenlandais et américains, notamment concernant la sécurité du territoire arctique.
4: Et puis la pression américaine sur Cuba s'accentue. Raúl Castro inculpé aux États-Unis ce mercredi. L'ex-président cubain, frère de Fidel Castro, est accusé de complot en vue d'assassiner des Américains dans une affaire datant de 1996. C'est ce qui est indiqué dans l'acte d'accusation. De quoi tendre un peu plus les relations entre Washington et La Havane, déjà éprouvées par un blocus énergétique américain en place depuis le début de l'année. Âgé de 94 ans, Raúl Castro demeure l'incarnation du pouvoir communiste à Cuba. Pour le président américain, il n'y aura pas d'escalade. Donald Trump a par ailleurs déclaré que l'île communiste était, je cite, en train de tomber en ruine. Nous y reviendrons plus longuement dans le prochain journal à partir de 1h, heure de Paris. Se dirige-t-on vers un boycott des tournées de Patrick Bruel? Le chanteur français a été contraint d'annuler 3 de ses concerts mardi au Québec alors que sa tournée débute dans 2 semaines. En cause, les multiples plaintes pour viol, tentative de viol ou encore agression sexuelle en France et en Belgique le visant. Des accusations que lui rejette entièrement, mais depuis 2 mois, les appels à boycotter la tournée de la star s'intensifient. Oriane Gendreau.
8: Fin mars, le collectif Salon Féministe a lancé une pétition contre cette tournée. Elle a récolté plus de 25 000 signatures. Mathilde Nicolaï, une de ses membres, est ravie de ce premier boycott.
9: On pense que c'est génial et que ça va ouvrir le pas à beaucoup d'autres annulations parce que actuellement, dans l'état des choses, avec ce nombre de témoignages, on voit tout simplement pas comment ce serait possible de maintenir les autres dates.
8: En tout, 4 plaintes pour viol ont été déposées contre le chanteur. La dernière date de vendredi, c'est l'animatrice française Flavie Flamand qui l'accuse d'avoir abusé d'elle quand elle avait 16 ans. À cela s'ajoute une dizaine d'accusations au Canada, en Belgique et en Suisse. Les féministes de ces quatre pays se sont saisies de l'affaire.
9: On s'est mis en relation avec plus de 120 collectifs féministes en France, Suisse, Belgique et Canada, les quatre pays où il y a la tournée. Et on prévoit des actions pour boycotter. Il y a un énorme écho.
8: Patrick Bruel nie ces accusations. La star des années 90 reste soutenue par une partie de ses fans qui attendent le verdict des procès. Pour Mathilde Nicolaï, ce n'est pas une raison pour ne pas le boycotter.
9: On pense que c'est important, tant que cette décision de justice n'est pas rendue, qu'il ne bénéficie pas d'une tribune médiatique disproportionnée par rapport aux victimes qui, elles, n'en bénéficient pas.
8: De nouvelles plaintes doivent être déposées dans les prochains jours, d'après l'avocate de Flavie Flamand.
4: Un mot de football avant de vous quitter. Aston Villa, vainqueur de la Ligue Europa, le club anglais a largement dominé sa finale mercredi face aux Allemands de Fribourg, score 3-0. Deuxième titre européen pour le club de Birmingham. Son entraîneur Unai Emery, lui, soulève ce trophée pour la 5e fois de sa carrière. C'est la fin de cette édition. 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À suivre sur la radio du Monde, grand reportage.
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11: Ils sont présents dans les poils antiadhésifs, les vestes imperméables et parfois l'eau du robinet. Les PFAS ont envahi notre quotidien sans qu'on le sache. Ce sont des composants chimiques organiques fluorés. Ils sont soupçonnés de perturber thyroïde et système immunitaire. Résistants au feu, à l'eau et au gras, ils ont aussi une particularité troublante. Ils ne disparaissent jamais. La Belgique, tout comme d'autres pays d'Europe, traverse plusieurs scandales de pollution au PFAS. C'est aussi l'un des pays qui tente vraiment de s'en débarrasser. La Belgique contre les polluants éternels, un grand reportage de Raphaël Morand.
12: Avec ses champs et ses maisons en briques rouges, typiques des Flandres, dans la banlieue d'Anvers, au nord de la Belgique, Zwindrecht avait tout d'un cadre rêvé. Jusqu'à cette année 2021, lorsque les habitants ont appris que les sols et l'eau souterraine de leur jardin contenaient des concentrations records de PFAS, des molécules élaborées par l'usine du géant de la chimie 3M, située à moins d'un kilomètre.
13: Hi. Hello, Toon.
14: Hello.
13: Welcome in Zwindrecht.
12: Toon Penen a grandi ici. Son association d'habitants lutte contre les polluants éternels. Il nous donne rendez-vous dans la zone classée rouge de la commune.
13: This is the most contaminated point of Zwindrecht in the living area of.
15: Nous sommes ici à l'endroit le plus pollué de la zone résidentielle de Zwindrecht. Chaque brin d'herbe, chaque fleur que vous voyez ici est hautement contaminé par les PFAS. Tout ce que vous voyez, c'est l'usine 3M. C'était une des deux usines qui produisait des PFAS par le passé. Ils utilisaient principalement des produits pour fabriquer du caoutchouc, des revêtements imperméables à l'eau, à l'air et au liquide. Ils fabriquaient aussi de la mousse anti-incendie. C'est aussi pour cela qu'il y a beaucoup de PFAS accumulés dans les environs, parce qu'ils devaient tester chaque lot à chaque fois. Donc, pendant 30 ou 40 ans, ils en ont produit et la mousse s'est déversée dans les sols. C'est une erreur terrible.
12: En 2023, une étude de santé sur 300 jeunes vivant autour de l'usine a révélé des retards de croissance chez les filles et les garçons. Beaucoup avaient des taux de PFAS excessifs dans leur sang, des substances connues pour être des perturbateurs endocriniens.
16: Morning. How are you?
17: Fine, thank you.
16: My colleague Leo.
17: Hi, nice to meet you.
16: Morning.
12: Un autre habitant nous accueille chez lui, dans une ancienne ferme joliment rénovée.
18: Je m'appelle Kurt Verstraten, je suis habitant de Zwindrecht.
12: Kurt Verstraten fait partie des près de 400 habitants qui demandent des dommages et intérêts à l'entreprise de chimie.
19: Vous avez un gros dossier avec plein de documents là.
18: Ce sont des analyses, oui, de sang.
20: I had over 1000 micrograms per liter.
19: On a détecté plus de 1000 microgrammes de PFAS par litre dans mon sang. C'est environ 150 fois la dose limite. Ce taux diminue lentement au fil des ans, mais le problème, c'est que les PFAS pourraient aussi se trouver dans mes organes et on ne sait pas vraiment quels effets ils peuvent avoir.
12: Dans son jardin, un coq, quelques moutons, mais avec l'usine 3M à l'horizon, pas question de consommer des produits locaux.
19: J'avais vraiment acheté cette parcelle pour cultiver mes légumes. Maintenant, vous voyez, il n'y a plus que de l'herbe. Nous n'utilisons plus notre jardin depuis 2021 lorsque nous avons été informés de la pollution. Nous avions 10 poules, nous mangeions les œufs et nous avons appris que c'était le principal vecteur de pollution. Il y avait des PFOS dans nos œufs. Ici, il faudra donc assainir le sol. Il est prévu de retirer 70 cm de terre pour l'éliminer complètement. Tous les arbres vont disparaître et après cela, ils apporteront de la nouvelle terre sur 70 cm et ils devront tout replanter ici, dans le jardin. Les travaux ont tout juste commencé et chez nous, ils auront lieu en 2028.
14: Ici à Svindrecht, le pollueur est bien identifié. C'est le groupe 3M qui doit donc payer pour les travaux de dépollution, chiffrés à 250 millions d'euros pour assainir le sol de la commune. Tractopelles, bulldozers et abris d'ouvriers sont disposés en lisière de la ville, un chantier suivi de près par Thunpennen.
13: They are preparing now a sanitation project to sanitate all the gardens of the homes here.
15: L'entreprise prépare ici son projet d'assainissement des jardins. Là, ils aménagent un terrain pour stocker la terre polluée et ensuite apporter de la nouvelle terre.
13: Like depot for new ground and for the polluted grounds.

0: Cette contamination au PFOS, un type de PFAS extrêmement nocif, on la retrouve ailleurs en Flandre, une région très industrialisée.
1: Je suis convaincu que le reste de l'Europe et le monde vont être confrontés à ce problème des PFAS, car les stations de pompiers, les entreprises de papier et de textile existent ou ont existé à peu près partout.
0: Jan Verheyen, porte-parole de l'agence de gestion des déchets de la région de Flandre, nous rejoint à Villebroek, devant une usine en ruine, un imposant bâtiment de briques rouges du 19e siècle où l'on a produit du papier jusque dans les années 80 et qui, là aussi, a laissé des polluants éternels dans les eaux et les sols.
1: Nous parlons ici de concentrations jusqu'à 1000, 2000, 3000 microgrammes de PFAS par kilogramme de terre, beaucoup trop par rapport au seuil limite. La majeure partie du site a été assainie, mais il reste quelques vestiges de l'ancienne usine, comme ce château d'eau. Malheureusement, il reste également quelques traces de PFAS dans le sol et dans les eaux souterraines.
0: Aujourd'hui, à la place de cette zone industrielle, on trouve un lotissement de pavillons neufs. Mais sur une des parcelles, la terre est encore retournée. On y teste plusieurs techniques de dépollution. Des tractopelles s'activent autour de deux conteneurs.
1: Plusieurs projets vont être mis en place pour éliminer cette contamination au PFAS sans avoir à excaver le sol. Concrètement, cela signifie que nous allons injecter de l'eau contenant des additifs qui capturent la contamination au PFAS dans le sol et les eaux souterraines. Les eaux souterraines ainsi capturées seront ensuite filtrées et nous allons mener des projets expérimentaux pour retirer les PFAS de l'eau, les détruire avec de la technologie au plasma.
0: L'utilisation de plasma, un gaz qui peut détruire les PFAS, en est encore au stade expérimental. Quant aux autres méthodes, qui consistent à tamiser les sols, les lessiver, elles sont coûteuses et cela revient souvent à déplacer la pollution dans des décharges. Nous voilà maintenant dans la zone industrielle de Bruxelles. L'ingénieur Jan Amers a développé une technique différente, détruire les PFAS directement dans le sol en les brûlant à très haute température. Pas de déchets, pas de transport.
2: On est parti de deux constats qui sont scientifiquement établis. Un, les PFAS sont volatiles, c'est-à-dire qu'ils se transforment, ils passent de la phase liquide à la phase vapeur, à des températures au-delà de 350 degrés. Et la deuxième chose, c'est que toutes les liaisons carbone-fluor qui font un PFAS sont dégradées à partir de 1400 degrés.
0: Accroupi dans son atelier, l'ingénieur nous montre un démonstrateur, des tubes en acier de plusieurs mètres de long, munis d'un brûleur et insérés au fond du sol.
2: Donc comment ça fonctionne ? Bien, on va placer dans le sol des tubes, ils sont en acier, et qui chauffent le sol jusqu'à ce que le sol soit à 350 degrés. À cette température-là, tous les PFAS qui sont dans le sol deviennent volatiles. Donc ils s'évaporent et se trouvent sous cette phase vapeur. Et puis c'est là que la deuxième phase arrive, c'est qu'on va réinjecter ces vapeurs qui contiennent les PFAS dans les brûleurs, qui eux sont à 1400 degrés, mais uniquement le brûleur, pas le sol. Donc ils vont passer dans une flamme à très haute température et on va entièrement casser la molécule pour en faire du CO2 et du fluorure de calcium, donc ce qu'il y a dans votre dentifrice. Donc le polluant n'est plus vraiment un polluant éternel.
0: Sur les questions de dépollution, vous diriez qu'on en est où ? On en est un peu au début ?
2: Oh oui, on est tout au début, quoi. C'est une problématique qu'on a commencé à vraiment découvrir il n'y a même pas 10 ans, quoi. Il est normal qu'on n'ait pas encore toutes les réponses sur la toxicologie. Comme vous savez, il y a plus de 10 000 molécules. Alors, il faut déjà le temps pour en analyser une, puis deux, puis trois, et donc, vous imaginez autant. Donc, tout ça va prendre du temps.
0: Alors, certes, brûler les PFAS dans le sol, ça marche. Mais la méthode est énergivore, et elle n'est adaptée qu'au terrain industriel, sur des surfaces limitées.
3: Bonjour monsieur.
0: En Belgique, l'autre grand défi de la dépollution concerne l'eau. En Wallonie, les habitants de Chièvre, une commune située au sud de Bruxelles, ont appris en 2023 que leur eau du robinet contenait des concentrations de PFAS trois fois supérieures au seuil recommandé par l'Union européenne.
4: Ça doit fonctionner ici.
5: Alors ici, on est sur le captage de chièvre.
0: Ici, des tuyaux bleus pompent une eau cristalline et abondante, mais polluée. L'entreprise a donc installé un système de filtres, des grosses bonbonnes bleues de plus de 6 mètres de hauteur. Dans leur ensemble, les infrastructures pour purifier l'eau polluée au PFAS ont coûté 2 millions d'euros.
5: Ça, ce sont deux filtres. À l'intérieur des filtres, vous avez du charbon actif.
0: Benoît Moulin est porte-parole de la société Wallonne des Eaux.
5: Eh bien, c'est ces filtres-là qui vont retenir les molécules de PFAS.
6: Est-ce que ça marche ?
5: Ah, ça marche, puisque nous faisons en sorte que, en permanence, nous soyons à 0 nanogramme par litre en sortie des filtres pour au moins la somme des 4 PFAS qui sont considérés comme les plus préoccupants dans la liste des 20. Et nous faisons donc des mesures hebdomadaires, des concentrations de PFAS en sortie des filtres.
6: Comment ça s'explique ? D'où viendrait la pollution ?
5: Alors, c'est la région qui est en train de mener une enquête environnementale pour essayer de comprendre quelle est la source véritable et par quel mécanisme le captage a été contaminé. Maintenant, comme on sait que, globalement, ce sont quand même dans les zones où il y a un usage important de mousse incendie qu'on trouve par ailleurs des concentrations de PFAS dans le sol, il y a une suspicion par rapport à la base aérienne de Chièvre, mais elle n'est pas démontrée.
6: Cette base qui se trouve vraiment juste à côté de nous.
5: La base est juste à côté de nous.
6: 100 mètres
5: effectivement.
6: Ici.
5: Oui.
0: La mise en place tardive de ces filtres a toutefois inquiété la population locale, longuement exposée aux polluants éternels. Certains refusent tout de même de boire l'eau du robinet, tandis que des femmes enceintes n'osent pas allaiter leurs enfants.
7: Je vous en prie, vous pouvez rentrer dans la cabine 9 de gauche.
0: Pour rassurer la population, la Wallonie a lancé une grande campagne de dépistage. Une équipe d'infirmières parcourt la région concernée par la contamination. Lara Cotelard est porte-parole de l'AVIC, l'agence régionale qui gère les questions de santé.
7: Quand vous êtes prêts, vous pouvez vous installer.
8: Alors ici, on est à Braine-l'Alleud, près de l'administration communale, et le camion est là pour tester le taux de PFAS dans le sang de quelques citoyens de la commune.
0: Delphine Lousse habite dans la région. Elle est l'une des 10 000 personnes concernées par cette campagne de dépistage.
9: Et vous venez de faire quoi là ?
10: Un test PFAS. Alors le but, c'est connaître le taux de PFAS dans mon sang.
9: Vous avez déjà pris quelques précautions chez vous dans votre quotidien ?
10: Oui. Je filtre mon eau et j'essaye d'utiliser de moins en moins de plastique et on a changé nos poils.
7: Voilà, je vous en prie.
0: Dans quelques semaines, ces habitants recevront les résultats du taux de PFAS dans leur sang. Et s'il est trop élevé, une surveillance médicale renforcée leur sera conseillée. C'est ce que nous explique le docteur Étienne Vonnenacker, médecin généraliste dans une des communes touchées par la pollution.
11: Ok, tu tires le tube, tu le mets tout en sac.
12: Les PFAS au fond, c'est quoi ? Ce sont les perturbateurs endocriniens. On va conseiller aux personnes qui ont des taux importants de contamination de faire notamment des dosages au niveau de la glande thyroïde, peut-être des examens de dépistage du cancer du sein chez la femme, du cancer du rein et des testicules chez l'homme, de manière à surveiller l'éventuelle apparition de phénomènes cancéreux.
0: Dans ce camion de dépistage mobile, les infirmières prodiguent des conseils pour réduire l'exposition au PFAS au quotidien.
7: Évitez d'avoir de l'eau du robinet, si vous savez éviter de réchauffer tout ce qui est alimentaire dans un récipient en plastique au micro-ondes.
0: Au-delà de ces mesures, les autorités locales de Wallonie semblent un peu désemparées par l'ampleur des cas de contamination aux polluants éternels qui se multiplient depuis que l'Union européenne oblige à les détecter dans l'eau potable. Lara Cotelard.
8: Malheureusement, il n'y a pas de grandes avancées en termes médicaux pour faire bouger les choses et on n'a pas de levier non plus pour faire cesser la production de PFAS. Ce n'est pas du ressort de la région, c'est vraiment au niveau européen que les décisions doivent se prendre.
0: Au niveau européen, justement, seuls 20 PFAS sont interdits ou très restreint. D'autres, comme les TFA, sont considérés comme moins nocifs et pourtant, ils s'accumulent de plus en plus dans l'environnement. C'est ce que remarque ce chercheur de l'université d'Anvers que nous avons accompagné sur le terrain. Équipé d'une pelle et de récipients en plastique, Timo Groffen progresse entre les roseaux pour recueillir des échantillons de terre dans cette réserve naturelle. Il est spécialiste de l'étude des PFAS en milieu naturel.
13: TFA is like the shortest molecule possible for the carboxylic acids.
14: Le TFA est la molécule la plus courte possible parmi les PFAS. C'est un produit final issu, par exemple, de l'utilisation de pesticides contenant des PFAS. Et les concentrations de TFA augmentent rapidement partout dans le monde. Certaines entreprises ont remplacé les PFAS à longue chaîne par ceux à chaîne courte, comme les TFA. Donc après 10, 15 ou 20 ans de production de ces PFAS à chaîne courte et de rejet dans l'environnement, eh bien nous les observons en concentration élevée dans les plantes. On les voit également apparaître plus fréquemment chez les oiseaux, mais aussi chez les poissons et d'autres animaux. Donc, bien qu'ils ne soient pas censés s'accumuler dans les organismes des animaux, après une exposition chronique à des concentrations élevées, nous les détectons.
0: Autour de ces lacs, survolés par des échassiers, des taux vertigineux de PFOA et de PFOS ont été détectés. Comme il s'agit d'une zone très étendue, pas question d'excaver les sols, alors on y teste une méthode plus naturelle, la phytoremédiation. Yann Verheyen nous explique le procédé.
1: L'idée est que des plantes ou des champignons puissent capter la contamination. Des plantes comme les roseaux et des champignons seront introduits dans la réserve naturelle. L'objectif est qu'ils absorbent la pollution de PFAS. Ensuite, la biomasse sera récoltée. De cette manière, on pourra retirer la pollution, du moins c'est l'objectif. Par ailleurs, on étudiera comment cette biomasse pourrait être utilisée, incinérée ou autre. Used or incinerated or
0: whatever. Ce projet pilote est financé par l'Union européenne qui s'intéresse de plus en plus à la pollution PFAS. À la fin du mois de mars, des scientifiques de l'Agence européenne des produits chimiques ont recommandé une interdiction large de l'usage de ces molécules, mais avec des dérogations. Et pour cette députée européenne belge qui vient d'une zone contaminée, il faut aller plus loin.
15: Je préconise de fermer le robinet à la source, donc d'interdire tout simplement les PFAS. La Commission européenne a elle-même commandé une étude qui montre que le coût de la dépollution d'ici à 2050 serait de 1700 milliards d'euros. 1700 milliards d'euros, donc c'est énorme. Rapporté à la Belgique, les estimations sont entre 2,5 et 40 milliards d'euros. Là, il y a une révision de 3 directives européennes qui vont dans le bon sens, qui rajoutent des normes en matière d'eau de surface et d'eau souterraine, notamment en ce qui concerne les PFAS, mais on n'est pas encore à une interdiction généralisée des PFAS.
0: Pour le moment, la Commission européenne parle d'interdire les PFAS dans les produits de consommation courante, comme les jouets ou les boîtes à pizza. Mais sur les milliers de PFAS que les industriels ont mis au point, combien seront interdits ? C'est tout l'enjeu du bras de fer qui se joue à Bruxelles entre l'exécutif européen et les industriels.
16: La Belgique contre les polluants éternels, un grand reportage de Raphaël Morand, réalisation Vanessa Rovensky.
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20: Bonsoir à tous. À la une de cette édition, la République démocratique du Congo et l'épidémie d'Ebola dans l'est du pays. À Kinshasa, s'est tenu un conseil des ministres extraordinaire. Objectif, suivre l'évolution de la riposte alors que du matériel et des équipes ont été dépêchés dans la région de l'épicentre dans la province de l'Ituri. L'arrivée en Sierra Leone d'un premier avion de ressortissants ouest-africains en situation irrégulière expulsé des États-Unis. Le Rwanda met le cap sur le nucléaire civil et signe plusieurs accords avec les États-Unis à Kigali. Nous irons au Sénégal. C'est l'inquiétude après la décision du ministère des Pêches d'autoriser des navires industriels à pêcher dans une zone proche du littoral. La journée mondiale des abeilles ce 20 mai. Nous irons à la rencontre des apiculteurs de Centrafrique. Enfin, musique avec l'album Siki High Life, sorti en 1974 et signé du Ghanéen Gyassi. C'est le choix de Pierre Vallée. En RDC, la riposte s'organise face à l'épidémie d'Ebola qui touche plusieurs zones de l'est du pays. L'épicentre se situe dans la province de l'Ituri, à Bunia. Et à Kinshasa, s'est tenu un conseil des ministres extraordinaire. Pauline Azidi.
2: Près de 100 tonnes de matériel sont déjà arrivées ou sont en cours d'acheminement à Bunia. Plusieurs cargaisons de l'Organisation mondiale de la santé, du Programme alimentaire mondial, de l'UNICEF ou encore de Médecins sans frontières qu'il faut maintenant déployer sur ce terrain où l'on manque de tout, de tenues de protection, d'intrants, mais aussi de structures adaptées. Des centres de traitement Ebola doivent être installés par MSF et Alima. Les États-Unis viennent d'annoncer un financement pour 50 cliniques en RDC ou en Ouganda, qui seront gérés par des partenaires de santé avec des capacités de dépistage, de triage et d'isolement. Dans la province, les autorités appellent au respect des gestes barrières, se laver les mains régulièrement, ne pas toucher les malades ni les morts et surtout éviter de propager des rumeurs. Si les écoles et les marchés restent ouverts, des contrôles ont été installés comme des prises de température par exemple. Les équipes sanitaires provinciales essayent aussi d'identifier et de recenser les points d'entrée et de sortie de la province où seront implantés des postes de contrôle afin de limiter la propagation de l'épidémie. Pauline Azidi, Kinshasa, RFI.
20: Et l'OMS, l'Organisation mondiale de la santé, estime que le risque épidémie est élevé en RDC et en Afrique centrale, mais qu'il est faible à l'échelle mondiale. Les autorités congolaises ont recensé pour l'heure 136 décès probables, 543 cas suspects, en majorité dans la province de l'Ituri. Et sur le terrain, les équipes médicales s'activent. Écoutons le docteur Jean Kaseya, il est responsable d'Africa CDC, le centre africain de contrôle et de prévention des maladies. Il répond à Caroline Paré.
21: Nous-mêmes, Africa CDC, nous avons débloqué 1 million de dollars pour renforcer la partie des déploiements de terrain. Et là maintenant, je suis en train d'organiser, avec sur demande du gouvernement ougandais, une réunion transfrontalière entre la RDC, l'Ouganda, pour que nous puissions finaliser un plan commun. Et c'est ce plan-là qui fera l'objet d'appels de fonds à la fois en Afrique qu'ailleurs. Donc, nous sommes vraiment en train de monter en puissance rapidement. Comme vous l'avez dit, les personnes malades sont isolées, sont internées quand ils nécessitent des soins importants, puisque aujourd'hui, on peut éviter la mortalité s'ils vont dans les centres de santé et ils sont soignés pour tous les symptômes qu'ils présentent. Et ça, c'est vraiment un message important que nous donnons à tout le monde.
20: Jean Kaseya, responsable d'Africa CDC. Et puis l'équipe nationale de la RDC de football, les fameux Léopards, qualifiés pour la prochaine Coupe du Monde qui débute dans moins d'un mois, pourra bien participer à la compétition et se rendre aux États-Unis, l'un des trois pays hôtes de ce mondial. Washington avait annoncé en début de semaine un renforcement des contrôles sanitaires à ses frontières contre le virus Ebola qui sévit donc dans l'est de la République démocratique du Congo. Le roi du Maroc, Mohamed VI, en visite en France prochainement. C'est la principale annonce du ministre français des Affaires étrangères, Jean-Noël Barrot, qui a participé au Maroc à une conférence sur le maintien de la paix en environnement francophone. Sofiane Amazian.
3: Nous nous préparons à accueillir Sa Majesté le Roi en visite d'État en France, ce qui sera un jalon historique pour les relations franco-marocaines, a annoncé Jean-Noël Barrot lors d'une déclaration à la presse aux côtés de Nasser Bourita. Un déplacement majeur, 2 ans après la visite d'Emmanuel Macron au Maroc, qui avait ouvert la voie notamment à la signature d'accords importants dans les domaines de l'énergie ou de la sécurité intérieure. Le déplacement de Mohamed VI, dont la date n'a pas encore été communiquée, se distinguera par un événement particulier, le traité maroco-français qui constituera un événement politique et juridique, a complété le ministre marocain des Affaires étrangères. La signature de ce traité bilatéral de premier ordre, le premier avec un pays non européen pour la France, devra, je cite, poser le cadre de la relation franco-marocaine pour les décennies qui viennent. Autre annonce, la tenue en juillet prochain à Rabat du 15e séminaire intergouvernemental afin de faire un point d'étape sur la coopération des administrations des deux pays. Une haute commission mixte qui sera présidée par les deux premiers ministres, a annoncé le chef de la diplomatie marocaine.
20: 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Après la RDC, le Rwanda, le Cameroun ou encore le Ghana, la Sierra Leone est devenue le dernier pays africain en date à accueillir des migrants africains expulsés des États-Unis. Ce mercredi, un premier avion transportant des ressortissants ouest-africains a atterri près de la capitale Freetown. Et face aux critiques suscitées par cet accord migratoire, le gouvernement sierra-léonais tente de rassurer l'opinion publique. Les autorités insistent sur le caractère temporaire de ce dispositif. Elles assurent qu'aucun argent public sierra-léonais ne sera dépensé pour accueillir ces migrants. Adan Logan, directeur général du ministère sierra-léonais des Affaires étrangères.
4: Dans le cadre de cet accord sur les ressortissants des pays tiers, seuls les ressortissants des pays de la CEDEAO seront concernés. Ce sont aussi d'une certaine manière des ressortissants de notre espace régional et c'est l'une des raisons pour lesquelles nous avons accepté cet accord à caractère humanitaire. L'accueil sera strictement limité dans le temps, 14 jours avec un maximum de 30 jours dans certains cas exceptionnels. Ensuite, ces personnes seront reconduites vers leur pays d'origine. Nous estimons qu'il existe très peu de risques sécuritaires puisqu'il s'agit de ressortissants de la CEDEAO. Des contrôles sanitaires complémentaires seront également effectués dans les 48 heures suivant leur arrivée. Aucun argent du contribuable sierra-léonais ne sera utilisé. Les États-Unis ont prévu une enveloppe de 1,5 million de dollars pour financer l'accueil, l'hébergement temporaire et le rapatriement de ces migrants. Nous n'accueillons pas la planète entière, nous prenons uniquement des cas spécifiques dans le cadre d'un soutien humanitaire prévu par les protocoles de la CEDEAO pour les ressortissants de l'espace ouest-africain.
20: Des propos recueillis par Christina Okello. En bref, au Nigeria, un laboratoire de drogue clandestin à échelle industrielle implanté dans

0: subit depuis près de 10 ans un conflit qui oppose les Chebab, le groupe terroriste affilié à l'organisation État islamique, à l'armée mozambicaine et ses alliés. Riche en ressources naturelles, le Cabo Delgado est aussi une région très agricole, mais aujourd'hui, le conflit génère une grande insécurité alimentaire. Gaël Alex.
1: Oulensa Issaonga vit aujourd'hui dans la ville de Mocimboa da Praia, après avoir fui l'attaque de son village Cabaceiru. Oulensa est agricultrice. Sur quelques hectares, elle cultivait le riz et le manioc, mais n'est pas retournée dans son champ depuis l'attaque.
2: J'ai peur à cause des hommes armés. Mon champ est loin et tout le monde a fui cette zone. Mais comme je ne cultive pas, ma famille n'a rien à manger. Les prix ont augmenté. Le sac de riz coûte aujourd'hui plus de 1000 métikaïch, soit plus de 13 euros.
1: Shuten Jojo vient du même village mais continue d'aller cultiver quand il le peut. En plus de l'insécurité, il doit aussi affronter le changement climatique.
3: Là-bas, le champ ne donne rien. Il y a trop de soleil, tout brûle. Je n'en tire aucune nourriture et je dois aller en acheter au marché. À chaque fois que je pars cultiver, j'ai peur. Mais il faut bien manger, alors je continue. Je n'ai jamais abandonné mon champ.
1: Lors de leurs attaques, les Chebab pillent. Eduardo Capondé du NUDEC, le noyau pour le développement communautaire du Cabo Delgado, décrit une stratégie de harcèlement.
4: Durant la saison des pluies, les communautés sèment. Alors les hommes armés n'attaquent pas, mais dès que la terre donne des cultures, ils attaquent. Le Cabo Delgado manque de nourriture. On vit dans une situation terrible, une situation de faim.
1: Selon les Nations Unies, dans le Cabo Delgado, plus de 1600 personnes ont dû fuir leur village rien qu'au mois d'avril. Gaël Alex, de retour de Mocimboa da Praia, Nairobi, RFI.
0: Vous écoutez Afrique Soir, il est minuit 40 ici à Paris, direction le Rwanda, où la deuxième édition du sommet africain de l'innovation sur l'énergie nucléaire s'achève ce jeudi. Depuis plusieurs années maintenant, Kigali affiche ouvertement ses ambitions d'intégrer le nucléaire civil dans sa production énergétique pour répondre à la demande croissante d'électricité dans le pays. Et à l'occasion de ce sommet, le Rwanda a signé plusieurs partenariats avec les États-Unis. À Kigali, Lucie Mouillot.
5: Après le Kenya ou le Ghana il y a quelques années, les États-Unis signent désormais avec Kigali un protocole d'accord sur la coopération nucléaire civile. Usta Kaiteza, ministre rwandaise d'État des Affaires étrangères et de la coopération.
6: Nous voulons renforcer la coopération dans le développement de l'énergie nucléaire, le renforcement des capacités réglementaires, la formation, la recherche scientifique et le futur déploiement de technologies nucléaires avancées. La signature d'aujourd'hui constitue une étape importante dans le renforcement et la structuration de notre coopération dans le domaine des combustibles nucléaires.
5: Autre engagement, un accord préliminaire entre le Rwanda Atomic Energy Board et l'entreprise américaine Holtec International, porteuse des SMR-300 de petits réacteurs nucléaires en développement. Une première étape pour établir les bases d'un déploiement dans le pays. William Bisolon, représentant de la société.
7: Commencer par une dual unit, donc 680 MW électriques. Et puis ensuite, dans l'accord, on a inclus jusqu'à potentiellement 5 gigawatts de capacité. On peut aussi, outre l'électricité, délivrer de la chaleur, alimenter des data centers, etc. Donc, il y a tout un rang d'applications qui peut s'appliquer au Rwanda. Tous, ils ont l'ambition d'alimenter des data centers. Donc, c'est aussi pour ça qu'on avait en tête l'idée des 5 gigawatts, etc. C'est qu'ils ont une forte ambition là-dessus.
5: Pour le représentant, le premier SMR 300 en opération est attendu pour le début des années 2030 aux États-Unis et autour de 2035 au Rwanda, selon l'évolution de la coopération. Lucie Mouillot, Kigali, RFI.
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0: Au Sénégal, la Coalition nationale pour une pêche durable s'inquiète. Elle dénonce la décision du ministère des Pêches d'autoriser plusieurs navires industriels à pêcher dans une zone proche du littoral alors qu'un gel des licences est en place depuis 2006. À Dakar, Léa-Lisa Westerhoff.
9: L'arrêté date du 30 avril dernier. Le ministère des Pêches y autorise 5 navires industriels à pêcher dans la zone démersale côtière, c'est-à-dire dans les eaux proches des côtes. Interrogée lors d'une conférence de presse, la ministre de la Pêche assure s'être basée sur le dernier rapport du Centre de recherche océanographique de Dakar-Tiaroy, Fatou Diouf.
10: J'ai vu qu'il y a une disponibilité d'environ un peu moins de 3000 tonnes au niveau de la pêche démersale côtière. Pour la pêche démersale profonde, il n'y avait plus rien. Et pour la pêche pélagique ici, également, il n'y avait plus rien. Et c'est sur cette base qu'on a identifié la possibilité de donner des licences à 5 navires pour déployer ces licences-là.
9: Les 5 bateaux industriels auront l'obligation d'approvisionner exclusivement le marché national, promet encore la ministre. Mais pour la coalition,

0: Commission nationale pour une pêche durable, accorder des licences dans une zone globalement surexploitée est une hérésie, d'autant plus qu'il est impossible pour les bateaux de faire la différence entre les espèces non surexploitées et les autres, comme l'explique Mohamed Silla.
1: Même si un navire prétend cibler une espèce abondante, son filet capture et détruit de manière accessoire les espèces fragiles, déjà menacées. Donc, introduire 5 navires industriels dans une bande côtière déjà saturée est une décision irresponsable.
0: Les pêcheurs artisanaux appellent donc le ministère des Pêches à revenir sur cette décision et à ouvrir des concertations pour mieux organiser le secteur de la pêche et notamment le transport des poissons dans l'intérieur du pays pour que tous les Sénégalais puissent avoir accès à cette ressource. Léa Lisa Vasterhoff, Dakar. RFI.
2: Et l'environnement encore, ce lundi 20 mai, c'était la journée mondiale, c'était la journée mondiale de l'abeille, une journée instituée en 2017 et qui met en lumière le rôle essentiel de ces insectes à la fois pour notre santé et l'équilibre de notre planète. Allons en Centrafrique où ces précieuses pollinisatrices occupent une place importante. Ainsi, dans plusieurs villages, des habitants s'engagent pour protéger leur environnement, renforcer leur présence et promouvoir une apiculture durable. C'est le cas dans le village de Mboko qui se trouve à une quinzaine de kilomètres à l'est de Bangui et c'est un reportage de Rolf Steve Domialeux.
3: Équipé de sa combinaison protectrice, Achille Zika, apiculteur, s'approche lentement des ruches. Son geste est mesuré, il ouvre délicatement le couvercle, libérant une douce odeur de cire et de miel.
4: Là où vivent les abeilles, c'est mon environnement préféré. Contrairement à ce que beaucoup de personnes pensent, les abeilles ne sont pas agressives. C'est lorsqu'elles se sentent menacées qu'elles cherchent à se défendre. Cela fait plus de 20 ans que je pratique ce métier. Je vis en harmonie avec elles, car j'ai appris à connaître leur monde.
3: Chez Gaël, un consommateur, le miel est stocké dans des bidons de 25 litres destinés à la consommation.
5: J'aime les abeilles parce qu'elles produisent du bon miel. J'utilise le miel à la place du sucre. Dans ma famille, nous l'utilisons aussi pour traiter les plaies, les brûlures, les inflammations respiratoires et bien d'autres maux.
3: Selon Achille Zika, les abeilles occupent une place importante dans la survie de la communauté.
5: D'après mon expérience, sans les abeilles, la plupart des aliments d'origine végétale que nous consommons n'existeraient pas. Elles participent à la croissance des arbres, des fleurs et d'autres plantes qui servent de nourriture et d'abri à de nombreuses espèces, petites ou grandes.
3: Aujourd'hui, en Centrafrique, les abeilles font face à de nombreux défis. Le changement climatique, l'utilisation des pesticides ainsi que la déforestation qui entraînent la disparition de leurs habitats. Rolf Steve Domialeux, Bangui, RFI.
2: On en vient au football et Véron Monsengwo Omba, sans surprise, est le nouveau président de la Fédération Congolaise, secrétaire général de la CAF pendant 5 ans. Il a choisi de se consacrer au développement de ce sport dans son pays, candidat unique à ce poste. C'est pour ça que ce n'est pas une surprise. Il a été élu ce 20 mai à Kinshasa avec 60 voix sur les 65 votants pour un mandat de 4 ans.
6: Alors que le collège électoral ne comptait que 65 votants, c'est un public de plus de 200 personnes qui a pris d'assaut le salon Congo de l'hôtel Pullman pour assister à la tant attendue élection du comité exécutif de la FECOFA. Un processus à rebondissement mené par M. Michi Enyeka, le président de la commission électorale.
7: Ça n'a pas été du tout facile. Le processus est spécial dans la mesure où nous avons commencé à partir de la base. Cercle, entente, ligue provinciale, ligue nationale.
6: Candidat unique, le désormais nouveau président de la FECOFA, Véron Monsengwo, accueille cette victoire avec une satisfaction mesurée, conscient de l'immensité de la tâche qui l'attend.
8: On va restructurer notre fédération, renforcer la gouvernance et retrouver la respectabilité de notre institution qui est la FECOFA. On est très excités, mais il ne faut pas se tromper, la tâche est immense.
6: 3 femmes figurent dans le comité de Véron Monsengwo, une première dans l'histoire du football congolais. Parmi elles, Véronique Singa, élue vice-présidente.
9: Je n'ai pas peur de me battre. Je n'ai pas peur de foncer. Le football, c'est une passion d'abord. Et quand on aime ce qu'on fait, il n'y a pas de place pour l'échec.
6: Place à l'action avec un nouveau comité élu qui dispose désormais d'un mandat de 4 ans pour élever le défi de la refondation et de la restructuration complète du football congolais. Olga Masangu Kinshasa, RFI.
2: RFI, merci à vous d'écouter Afrique Soir, minuit 48, ici à Paris. Dans quelques instants, nous parlerons de musique avec Pierre Vallée, mais avant cela, la page écho. Les conséquences du démantèlement de l'aide américaine au développement ne sont pas qu'au plan économique, car selon une étude récente publiée dans la revue Science, la suppression des aides américaines a également provoqué l'augmentation de la violence sur le continent africain. Charlotte Cossé.
10: Après les coupes de l'USAID, la tension est montée dans le camp de réfugiés de Kakuma au Kenya l'année dernière. John Thomas Muyumba est l'un des représentants de la jeunesse de ce camp. Il était présent.
11: La suppression des fonds de l'USAID a eu un impact considérable sur de nombreux services, y compris sur l'éducation et les distributions alimentaires. Le PAM a réduit ses distributions à certaines catégories de réfugiés. Et les jeunes ont estimé que la situation n'était pas acceptable, que nous devions faire quelque chose. C'est pour ça que nous avons manifesté l'année dernière.
10: Des heurts éclatent, un épisode qui n'est pas isolé. Les chercheurs ont croisé les données géolocalisées sur les versements historiques de l'USAID avec les événements violents enregistrés par des organisations spécialisées. Oliver Vandenende, chercheur en économie, directeur de recherche au CNRS, co-auteur de l'article.
12: Ce qu'on voit, c'est que assez vite après l'implémentation de ces coupes brutales, on voit qu'il y a une augmentation d'incidents violents exactement dans les régions qui dépendaient plus sur cette aide américaine. La progression se situe entre 5 et 10%. On a eu quand même des milliers d'incidents violents sur la période qu'on étudie. Donc même une augmentation de 5%, ça correspond très vite à des centaines d'incidents supplémentaires.
10: Les chercheurs n'ont pas trouvé de prédominance de violence selon le type de secteur concerné par les coupes, que ce soit l'aide alimentaire, la santé ou encore la gouvernance. Oliver Vandenende.
12: Par exemple, en Soudan du Sud, USAID finançait un programme d'emploi qui était ciblé sur des jeunes qui étaient à risque d'être recrutés par des groupes armés. Ce type de programme a été fermé du jour au lendemain et on s'imagine que ces jeunes-là, ces opportunités économiques se contracter très très vite. Alors, ce type de mécanisme où en fait les opportunités économiques se contractent très très vite et en même temps les raisons fondamentales qui sont à la source des conflits ne vont pas disparaître. C'est ce mécanisme-là qui peut expliquer une augmentation de violence. Même si dans notre étude, on ne peut pas démontrer tout ce mécanisme dans le détail.
10: Une difficulté due au sujet, mais rendue d'autant plus complexe du fait que les collectes statistiques étaient largement financées par l'USAID. La mise à jour des données avec plus de recul devrait permettre de voir sur le long terme les répercussions conflictuelles liées aux coupes américaines.
2: Afrique Éco, signé Charlotte Cossé, à retrouver sur notre site internet www.rfi.fr. De la musique à présent dans Afrique Soir, c'est en compagnie de Pierre Vallée. Bonsoir Pierre.
13: Bonsoir Sylvie, bonsoir à tous.
2: Alors vous avez décidé de nous parler d'un docteur.
13: Exactement, le docteur Guyassi and his Noble Kings, car au-delà de ce titre honorifique, on parle bien sûr d'un musicien et de son groupe. Et si je vous en parle aujourd'hui, c'est parce que l'excellent label anglais Strut a eu la bonne idée de ressortir l'album Sikili High Life, un album sorti en 1974, à une époque charnière pour la musique ghanéenne, un album qui eut beaucoup de succès dès sa sortie et qui reste encore aujourd'hui comme un classique incontournable du highlife ghanéen.
2: Alors Guyassi, c'est un musicien qui était actif dans les années 60.
13: Oui, les années 60, une période bouillonnante pour le highlife et pour Guyassi qui, au départ, s'inspire de l'ancienne danse du tambour Sikiyi. C'est le rythme du peuple Akan, au sud du Ghana, et Guyassi construit ses morceaux autour de ce tempo caractéristique. Les parties vocales aussi font écho au style traditionnel Akan, mais la nouveauté, c'est qu'il introduit des guitares électriques. Alors, il n'est pas le seul, mais il fait partie du mouvement et cela correspond à un bouleversement général puisque c'est l'époque des décolonisations, en l'occurrence le 6 mars 1957 pour le Ghana. Et Guyassi, fervent partisan de l'indépendance, est d'ailleurs embauché par Kwame Nkrumah, le premier président du Ghana indépendant. Il est embauché comme ambassadeur musical et va présenter son pays dans toute l'Afrique et même en Union soviétique.
2: Alors Guyassi va encore un peu plus loin, lui, dans la modernisation du highlife, un style qui vous est cher, Pierre.
13: Eh bien oui, parce que dans les années 70, il pousse un peu, il tente de nouvelles innovations et il introduit des claviers et une section cuivre complète, ce qui élargit considérablement la palette sonore du highlife. Et puis, il s'appuie aussi sur un de ses musiciens, le bassiste Ralph Caricari, qui innove lui aussi en transposant à la basse les rythmes et le langage du tambour parleur. Résultat, à sa sortie, le disque Sikili High Life obtient un succès immédiat et massif, puisqu'il restera longtemps parmi les disques les plus vendus des années 70. Et la réussite est telle que les fans les plus fervents de Guiassi lui donnent à cette occasion le titre honorifique de Docteur Guiassi. Un disque qui ne comporte que deux titres, un par face d'environ 18 minutes chacun. Et c'est pour cette raison que ce soir, je vous propose un extrait seulement du morceau Yedeaba.

La musique ghanéenne des années 70, c'était Guy Yazi, album de 1974, une pépite ressuscitée par le label britannique Strut, et c'est également le coup de cœur de Pierre Vallée. Merci à lui, merci également à toute l'équipe d'Afrique Soir. Reste à l'écoute, l'info revient dans quelques instants. D'ici là, passez une très bonne fin de soirée.

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6: 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Et c'est Fanny Baye qui vous propose un nouveau journal. Bonsoir Fanny.
7: Bonsoir Sylvie, bonsoir à toutes et à tous. Meurtre, association de malfaiteurs, destruction d'aéronefs. Raúl Castro, ancien président cubain, a été inculpé ce mercredi par la justice américaine. De quoi tendre un peu plus les relations entre Washington et la Havane, vous l'entendrez. Au sommaire également, une vidéo publiée par le ministre israélien d'extrême droite, Itamar Ben-Gvir, qui provoque un tollé inadmissible, monstrueux. De nombreux pays européens ont réagi aux images sur lesquelles on voit des militants de la flottille pour Gaza agenouillés, pieds et mains liés. Alors que l'épidémie du virus Ebola se propage en République démocratique du Congo, à Mayotte, les autorités françaises mettent en place des mesures de précaution. On vous explique en détail dans cette édition. Enfin, on parlera d'un rapport sur le climat, rapport du réseau pour le verdissement du système financier qui chiffre à 57% du PIB par an le coût financier des catastrophes climatiques dans certains pays. Raúl Castro, inculpé de meurtre, d'association de malfaiteurs et de destruction d'aéronefs, l'ancien président cubain, frère du dirigeant historique du pays Fidel Castro, a été mis en cause par la justice américaine ce mercredi. L'homme de 94 ans, lui, réside à Cuba. Une inculpation qui intervient au moment où les relations entre Washington et la Havane se détériorent sous la pression de la Maison-Blanche qui réclame de plus en plus ouvertement un changement de régime à Cuba. Plus de précisions avec notre correspondant aux États-Unis, Vincent Souriau.
8: La justice américaine considère que Raúl Castro, qui était ministre de la Défense en 1996, a donné l'ordre d'abattre ces deux appareils civils qui survolaient le détroit de Floride et qui ont été détruits par des tirs de missiles de l'aviation cubaine au nom de la sécurité nationale. C'est comme ça que Cuba a justifié son acte à l'époque. Trois de ces aviateurs étaient des citoyens américains d'origine ou d'ascendance cubaine qui s'étaient donné pour mission de survoler cette zone pour repérer et venir en aide à des migrants cubains entassés à bord de bateaux de fortune. Il faisait aussi un peu de politique anticastriste, ce n'était pas que de l'humanitaire, mais l'enquête a montré que ce jour-là, ils étaient bien dans les eaux internationales. Pourquoi cette inculpation maintenant, alors qu'elle était dans les tuyaux depuis très longtemps et que Raúl Castro est un très vieil homme de 94 ans, sans doute pour faire pression sur Cuba et l'amener à négocier avec les États-Unis, à faire des concessions politiques sur l'orientation du régime, si les autorités cubaines veulent obtenir la fin de l'asphyxie énergétique que Donald Trump a mise en place au mois de janvier. Vincent Chouriau, Washington RFI.
7: Et après l'inculpation de Raúl Castro, le président américain a estimé qu'il n'y aura pas d'escalade. Donald Trump a par ailleurs déclaré que l'île communiste était, je cite, « en train de tomber en ruine ». Les pourparlers avec l'Iran ne tiennent qu'à un fil. Autre déclaration ce mercredi du président états-unien qui continue d'envoyer des signaux contradictoires quant aux négociations de paix avec Téhéran. Plus tôt, Donald Trump avait dit ne pas être pressé de trouver un accord avec la République islamique, mais que les discussions étaient dans leur dernière phase. De son côté, le porte-parole du ministère des Affaires étrangères iranien a dit que son pays examinait une nouvelle proposition américaine après la visite mercredi d'un médiateur pakistanais. Royaume-Uni, Canada, Allemagne, France, Italie, Espagne, les condamnations pleuvent après la publication d'une vidéo par le ministre de la Sécurité nationale israélien. Sous-titrée « Bienvenue en Israël », on y voit des dizaines de militants de la flottille pour Gaza agenouillés, front sur le sol, pieds et mains liés après leur placement en détention à la suite de leur arrestation au large de Chypre. La Pologne a demandé justice pour ses ressortissants et des conséquences pour Itamar Ben-Gvir. Même le premier ministre israélien Benjamin Netanyahou a critiqué le comportement du ministre d'extrême droite. Risque épidémique élevé pour l'Afrique centrale mais faible au niveau mondial. Nouvelle estimation ce mercredi de l'Organisation mondiale de la santé qui juge aussi que le virus Ebola est apparu il y a plusieurs mois en République démocratique du Congo. Dimanche dernier, l'OMS a déclenché une alerte sanitaire internationale pour faire face à cette 17e flambée d'Ebola dans la région. L'organisation suspecte que l'épidémie a déjà fait 139 morts sur près de 600 cas probables. Une épidémie qui inquiète de plus en plus du côté de Mayotte, proche du continent africain, et des flux migratoires en provenance de République démocratique du Congo, l'archipel français est vulnérable au risque d'importation du virus. Conséquence, les autorités ont mis en place des mesures de précaution. Lisa Morisseau.
9: Face à l'épidémie en RDC, les pouvoirs publics sont sur le qui-vive à Mayotte. Les Congolais affluent en effet en nombre sur les territoires pour fuir la guerre à l'est du pays. Pour éviter l'importation du virus, les autorités misent sur la vigilance. Il est notamment prévu de renforcer les contrôles lors de l'arrivée de migrants en provenance d'Afrique de l'Est, des Grands Lacs et des Comores. Le centre hospitalier de Mayotte est aussi mobilisé pour pouvoir accueillir des patients qui seraient atteints de la maladie, avec la mise en place, par exemple, d'un circuit hospitalier séparé des autres patients. Néanmoins, selon les épidémiologistes, le risque d'importation d'Ebola à Mayotte est très faible. Sa durée d'incubation est en moyenne de 7 jours. Or, selon la préfecture de Mayotte, les ressortissants congolais qui tentent de s'introduire illicitement mettent en moyenne 2 à 3 mois avant d'arriver sur le territoire. Lisa Morisseau, Mayotte. RFI.
7: Au sujet de cet autre archipel français en Nouvelle-Calédonie, le Parlement a définitivement approuvé mercredi un élargissement dans l'urgence du corps électoral à 386 voix pour et 127 contre, décision prise à un mois des élections provinciales. Un petit pas absolument décisif pour l'avenir de l'archipel selon le Premier ministre français Sébastien Lecornu. Cette question de l'ouverture du corps électoral est particulièrement sensible et avait été à l'origine d'émeutes il y a 2 ans dans ces territoires français du Pacifique. Quel est le coût financier des incendies, des tempêtes, des sécheresses? Ce sont des questions centrales. De nombreux rapports, dernier en date, celui du NGFS, le réseau pour le verdissement du système financier, qui regroupe plusieurs banques centrales internationales. Le rapport évalue l'impact des catastrophes climatiques, un coût annuel qui peut atteindre jusqu'à 57% du produit intérieur brut dans certains pays. Explication signée Juliette Pietraszewski.
10: Les événements climatiques extrêmes coûtent cher à l'économie mondiale et ce sont les pays déjà vulnérables les plus touchés. En Jamaïque, l'ouragan Melissa de 2025 a par exemple entraîné une perte économique d'environ 57% du produit intérieur brut. Au Fidji, le cyclone Winston en 2016 a lui provoqué une perte d'environ 30% du PIB de l'archipel. Or, les institutions financières ne soutiennent pas suffisamment l'économie bas carbone et ce malgré la crise des combustibles fossiles avec la guerre au Moyen-Orient. Il faut donc que les banques centrales et les autorités de surveillance accompagnent la transition vers un avenir plus durable, explique le réseau pour le verdissement du système financier. Pour l'instant, les institutions financières de l'Europe et l'Asie centrale sont les bons élèves de la planification de la transition vers une économie bas carbone. A contrario, l'Amérique du Nord est à la traîne. Depuis le retour de Donald Trump aux États-Unis, les grandes banques américaines ne sont d'ailleurs plus tenues de faire attention aux risques liés au dérèglement climatique qui pèse sur leur activité.
7: Et du football à présent, une finale difficile en Ligue des Champions, c'est ce qui attend le Paris Saint-Germain, champion d'Europe en titre face à Arsenal dans 10 jours d'après l'entraîneur du PSG, Luis Enrique. Rencontre prévue le 30 mai à Budapest. Il est 7h07 à Paris, 19h07 à New York, c'est l'heure de la bourse.
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11: L'indice Dow Jones regagne 645 points, ce qui le reconduit à 50 009. Et le Nasdaq reprend 400 points pour revenir à 26 270. Plusieurs cargos sont passés, semble-t-il, sans encombre par le détroit d'Ormuz au cours des dernières heures, tandis que Donald Trump affirme que les négociations avec l'Iran entrent dans une phase finale. Ces deux développements rassurent Wall Street, en tout cas pour aujourd'hui, et permettent d'effacer une partie des dégâts subis au cours des dernières séances. En particulier pour le marché obligataire, on voit le rendement du T-bond à 10 ans retomber ainsi à 4,58. Le baril de pétrole américain pour livraison en juillet chute de près de 6% et revient à près de 98 dollars. Ce ne serait pas la première fois que la Maison-Blanche affiche un optimisme surprenant avant de basculer à nouveau dans la menace d'une reprise des hostilités. Wall Street, par ailleurs, est suspendu au résultat trimestriel de Nvidia, attendu après la clôture. Le leader des puces pour l'intelligence artificielle, première capitalisation des États-Unis atteignant plus de 5 400 milliards de dollars, Nvidia donne souvent le ton à l'ensemble du marché. Cette année, Nvidia a encore grimpé de 20% après un gain de plus de 1 400% depuis 5 ans. L'euro remonte à 1,1628. Les valeurs des compagnies aériennes et des sociétés de croisière, très sensibles au prix des carburants, se distinguent favorablement aujourd'hui. Le Dow Jones reprend 1,3% et le Nasdaq regagne 1,5%.
7: C'est la fin de cette édition. À suivre sur RFI, c'est pas du vent.
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14: Bonjour. Dans un environnement où tout s'accélère, où les crises se multiplient et où l'incertitude devient la norme, la logique de la performance montre ses limites. Viser l'efficacité maximale sans tenir compte des fluctuations environnementales, économiques et politiques devient dangereux. Notre invité, le biologiste Olivier Hamant, nous invite à nous inspirer du vivant et à miser sur la robustesse, à l'image du roseau qui, face au vent, plie mais ne rompt pas. Bienvenue dans cette émission où la science inspire l'action.
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14: Bonjour Olivier Hamant.
15: Bonjour.
14: Vous êtes chercheur en biologie végétale à l'INRAE, l'Institut National de Recherche pour l'Agriculture, l'Alimentation et l'Environnement à Lyon, où vous dirigez également l'Institut Michel Serres. Nous allons en parler. Merci de nous recevoir chez vous, parce que là, nous sommes dans votre salon quand même.
15: C'est vrai, ben merci. Moi, je suis content de vous accueillir ici, très heureux.
14: Alors, vous venez de publier avec Olivier Charbonnier, Sandra Henlard, l'entreprise robuste pour une alternative à la performance chez Odile Jacob. Alors, j'aimerais commencer par partager avec nos auditeurs l'épigraphe. L'épigraphe, c'est la citation de la philosophe allemande Anna Arendt que vous avez mise en avant au début du livre. Les mots justes trouvés au bon moment sont de l'action. Alors, on pourrait se dire, par exemple, que c'est l'objectif de cette émission, finalement, parce que là, nous n'allons qu'échanger des mots.
15: Absolument, moi je suis vraiment un avocat du rôle des mots, parce que les mots colonisent nos esprits. Et donc si on ne questionne pas les mots, c'est la loi du marché qui domine, pour le dire rapidement. Donc il va falloir dérailler de ça en fait.
14: Voilà, il va falloir dérailler beaucoup de choses sans trop se faire mal, c'est ce dont nous allons parler dans cette émission. Alors votre troisième livre nous incite à, je vous cite, dérailler donc du culte de la performance. Comment est-ce que vous décririez ce culte ?
15: Alors, comme tout culte, il ne questionne pas le mot. Donc, le culte de la performance, on pense que la performance, c'est toujours positif. Et en fait, on peut regarder dans les textes, la performance, c'est toujours associé à quelque chose d'optimiste, de positif. Donc, on va parler de performance pédagogique, de performance économique, de performance énergétique. Tout ça, c'est en général toujours positif. Sauf que ce culte de la performance, il est très étroit par construction. C'est que la performance, c'est la somme de l'efficacité et de l'efficience. Efficacité, atteindre son objectif, efficience avec le moins de moyens possible. Donc quand on est très performant, en fait, on s'est surtout très canalisé. On est allé très très vite vers son objectif en oubliant un peu tout le reste. Il y a un adage zen qui le dit très bien, celui qui a atteint son objectif a manqué tous les autres. Et donc c'est ça un peu le problème de la performance. Enfin, c'est un des problèmes de la performance, c'est qu'on va trop vite à l'objectif et en fait on fait des dégâts autour sans s'en rendre compte. Et c'est là que c'est un culte. Parce qu'en fait, on y va trop vite et on ne comprend pas qu'on est en train de générer un burn-out. Alors, le culte de la performance, il est très visible aujourd'hui. Enfin, pour le rater, il faut vraiment avoir de la purée dans les yeux. Ça se voit très, très bien.
16: Alors, par exemple ?
15: Par exemple, il y a alors Trump. Enfin, on va prendre Donald Trump, bon, s'il est pratique. Hein, quand il est à la tribune des Nations Unies, et en gros, il a dit pendant je ne sais pas combien de temps, mais assez longtemps, tout ce qu'il faisait de génial, et c'était de la performance du début à la fin. Mais même lui, c'était l'incarnation de la performance. Il voulait faire la paix plus rapidement que les autres, plus seul que les autres. Enfin, c'était vraiment une caricature, quoi. Mais c'est pas le seul. Hein, Elon Musk, Poutine, Netanyahou, Erdogan, tous ces grands dirigeants là, finalement, ils ont un logiciel du culte de la performance, un peu les grands prêtres du culte de la performance, mais c'est aussi les très grandes entreprises, certains PDG qui sont aussi dans ce culte-là, quoi. Donc en fait, on le voit partout.
16: On le voit partout et dans tous les secteurs, hein. Je pense par exemple aux sportifs, aux aventuriers en tout genre, sur les réseaux sociaux qui grimpent de plus en plus haut, sur des pointes de plus en plus fines, qui volent avec des ailes qu'ils enfilent pour ressembler à des oiseaux. Je pense à la chanteuse Taylor Swift, là, récemment, dont le 12e album a battu tous les records d'audience de 2025 en une seule journée. Et ça, c'est une sacrée performance.
15: Oui, exactement. En fait, et maintenant, on est fasciné par ces performances. Alors, dans le sport de compétition, il y a des déclinaisons, c'est que maintenant on va parler des jeux augmentés, donc c'est des jeux où on va autoriser le dopage. Donc là on va retourner au jeu du cirque, où finalement on va voir des sportifs se tuer dans les stades.
16: Et avec des exigences de performance d'ailleurs de plus en plus tôt, hein. On voit dans de nombreux pays l'ultra-performance des 3 ans.
15: Oui, oui, absolument. Et donc, exactement, dès 3 ans, on commence à avoir plein d'activités, des enfants qui se préparent à préparer leur école préparatoire. Donc, ça devient complètement délirant. Hein. Et donc, on commence à avoir des enfants qui se comportent comme des adultes performants. Et qu'en fait, même dans leur attitude, même dans la façon dont on les habille, enfin, c'est incroyable. Hein. On veut qu'ils grandissent plus vite. Donc, on les pousse à grandir. On les pousse dans le canal du monde performant.
16: Alors, la nouvelle performance qui serait une nouvelle révolution industrielle, c'est l'intelligence artificielle. Alors là, c'est le culte de la performance incarnée. Toujours plus vite, toujours plus loin, toujours plus efficace.
15: Alors, l'IA, ça arrive pas là par hasard. Hein. Quelque part, on est tellement fasciné par les machines, parce que les machines, ce qu'on leur demande, c'est d'être performant. Ça doit être efficace, ça doit être efficient. Et donc, l'IA, quelque part, c'est quasiment un humain qui serait devenu une machine. Hein. Enfin, pour le dire, quasiment avec des compétences d'artiste, d'écrivain, de décorateur d'intérieur. Tout ça, c'est des IA qui le font actuellement.
16: Après, il faut reconnaître que c'est assez fascinant.
15: C'est complètement bluffant, l'IA. Hein. C'est vrai que quand on regarde la première fois qu'on fait tourner un texte et qu'on se dit, bah là, il m'a résumé mon bouquin en quelques lignes, mais c'est absolument dingue, c'est quand même assez juste. Hein. Mais il y a une sorte de justice cosmique quand même, parce que quand on lit les IA, en fait, ce qu'on voit, c'est que quand même, il y a des petites erreurs qui s'enclenchent là. Et puis, plus on tourne et plus on se rend compte qu'elles se nourrissent elles-mêmes de ce qu'elles produisent, donc il y a de la consanguinité. Donc en fait, c'est pas tenable dans la durée. Donc ça, c'est toujours pareil. Hein. C'est de la performance qui ne marche pas finalement. Cette année, là, il y a une centaine de randonneurs qui sont morts dans des randonnées parce qu'ils ont remplacé leur guide humain par ChatGPT. Donc ça dit quand même beaucoup de la stupidité humaine aussi, hein, notre hypnose pour l'IA.
16: Mais ce qu'on retient, c'est que une intelligence artificielle va battre, par exemple, le meilleur joueur de Go du monde.
15: Oui, oui. Alors ça, c'est vrai que c'est absolument dingue. Hein. Ça, on est quand même capable de générer ça, de créer ça. Alors ça dit des choses de notre compétence à créer des machines performantes. Mais la question qu'on peut se poser, c'est est-ce que c'est un modèle de société ? C'est qu'en fait, qu'on soit capable de faire des machines performantes, il n'y a pas de doute. On fait des machines très performantes. On peut faire des fusées pour aller sur Mars. Hein. Donc on est quand même capable de faire des trucs incroyables. Mais est-ce que c'est un modèle de société ? Et très souvent, les objets très performants, les technologies très performantes, c'est associé à des projets de mort. C'est que, par exemple, aller sur une autre planète, bah, c'est quitter une planète vivante pour aller sur une planète morte. L'IA, c'est se transformer en machine. Donc, devenir nous-mêmes des êtres morts. L'invulnérabilité, quand est-ce qu'on est invulnérable ? Bah, quand on est mort. Donc, tout ça, c'est des hyper-performances qui sont à chaque fois associés à la pulsion de mort. En fait, c'est une pulsion de destruction. La pulsion de vie, elle est ailleurs. Hein. C'est pas dans la... Il y a des moments de performance dans le vivant, mais c'est tout à fait anecdotique par rapport à ce qui permet aux êtres vivants de vivre avec les fluctuations.
16: Et comme le philosophe allemand Hartmut Rosa, vous dénoncez l'accélération de nos modes de vie qui sont de plus en plus détachés des réalités terrestres dont ils dépendent pourtant. Et cette accélération, justement, c'est la conséquence de ces performances, notamment technologiques.
15: Exactement. Donc, quand Hartmut Rosa parle d'accélération, en fait, il parle un petit peu des causes, mais pas complètement. Et c'est vrai qu'on est dans un monde en accélération qui ne vient pas de nulle part. C'est notre culte pour la performance qui nous fait accélérer. En fait, on peut le dire d'une autre façon, c'est que le modèle dans le monde de la performance, c'est l'autoroute. L'autoroute, on arrive très très vite à destination, et alors là, oui, en effet, c'est très très performant. C'est en général le chemin le plus court, sauf que quand on réfléchit bien, sur une autoroute, on ne rencontre personne. C'est très triste. Et encore une fois, le but, c'est d'arriver à destination plus vite. Et bien, si on résume nos vies à ça, ça veut dire qu'on veut mourir plus vite. Encore une fois, hein, c'est un projet de mort. Alors que si on a compris que la vie, c'était le chemin, et les rencontres sur le chemin, ah ben, c'est pas la performance, c'est pas le bon compas, c'est autre chose.
16: Alors, pourquoi du coup tout cela est un problème aujourd'hui? Comme vous le dites dans votre livre, c'est parce que nous rentrons dans une zone de turbulence. Enfin, nous y sommes, hein, d'ailleurs, on le voit bien. Vous parlez de polycrise. Je vais vous laisser expliquer ce que ça veut dire.
15: En fait, c'est ça. C'est le produit du culte de la performance. Ça craque de tous les côtés. Donc, alors ça craque sur le plan économique. Donc, on commence à voir des très grosses entreprises qui dévissent. Donc, c'est Boeing aux États-Unis, c'est Evergrande en Chine, c'est Stellantis en France. Donc, des entreprises qui ont choisi d'aller dans l'hyper-performance et qui se sont fragilisées. C'est le canal de Suez bloqué par un bateau. Ben voilà, ça, c'est un autre exemple là, d'optimisation qui devient très fragile.
16: Le canal de Panama, par exemple, qui, à cause de la sécheresse, ne fonctionne plus non plus.
15: Exactement. Voilà, c'est le même principe. En fait, toutes ces optimisations, donc ces performances qu'on a mis dans le monde entier, c'est très fragile. On a eu CrowdStrike aussi, une panne de tous les systèmes Windows du monde parce qu'il y a eu une erreur de mise à jour. Hein. Ça craque au niveau économique, technologique, mais ça craque aussi au niveau humain. La santé mentale des jeunes se détériore partout dans le monde. Il y a une épidémie de dépression, une épidémie de burn-out. C'est-à-dire que le burn-out avant c'était quand on avait 50 ans. Voilà. Ben maintenant c'est quand on a 20 ans. Donc ça se dégrade vraiment dans la santé des jeunes. Et puis évidemment, le burn-out qu'on ne peut pas rater, c'est le burn-out planétaire. Les écosystèmes sont essorés par notre performance. Ils sont épuisés par notre performance. Donc la crise climatique, l'effondrement de la biodiversité, les pollutions globales, tout ça, c'est le produit de notre performance. On performe tout le temps et il y a un coût énorme.
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16: Nous sommes en compagnie du biologiste Olivier Amand qui vient de publier avec Olivier Charbonnier et Sandra Henlard l'entreprise robuste pour une alternative à la performance. C'est publié chez Odile Jacob. Alors nous sommes bien installés là sur la table de votre salle à manger. Merci de nous accueillir chez vous. Alors contrairement aux idées reçues, vous expliquez que les organismes vivants ne vise pas la performance, mais la robustesse, et que nous devrions, nous, les humains, qui faisons quand même partie des vivants, mais qui l'avons peut-être un peu oublié, nous devrions s'inspirer de cela dans la période de crise que nous traversons. Expliquez-nous.
15: Alors oui, en fait, j'ai peut-être déjà commencé par les biologistes, parce que nous aussi, les biologistes, on s'est fait avoir par le culte de la performance, et pendant très longtemps, on a voulu plaquer de la performance sur les êtres vivants. Donc par exemple, quand on voyait une lionne chasser une gazelle, on voyait qu'elle prenait le chemin le plus court, qu'elle allait très vite, et que c'était très performant. Et en effet, c'est un moment de performance. Mais il ne faut pas oublier que les lions, ils dorment entre 16 et 20 heures chaque jour. Donc ils sont pas du tout dans la performance. Enfin, si on regarde la journée complète, il y a un moment de performance, c'est la chasse, mais le reste du temps, c'est quand même pas très performant. Et il y a plein d'autres choses comme ça, où en fait, quand on analyse les êtres vivants, on va trouver des moments de performance, alors qu'en fait, si on analyse tout le système vivant, donc tout un organisme, tout un écosystème, on va plutôt trouver autre chose, et donc c'est cette robustesse. Les êtres vivants ne sont pas performants, ils sont robustes. Donc la robustesse, c'est un système qui est robuste, c'est un système qui est stable et viable malgré les fluctuations. Donc l'exemple typique, c'est un arbre dans le vent, il est stable parce qu'il est capable de résister au vent et il est aussi viable malgré les fluctuations, il est capable de passer une gelée hivernale, une sécheresse estivale, voire même la foudre. Donc il est quand même capable de vivre avec des fluctuations très fortes, un spectre de fluctuations très élevé, très, très large. Donc ça c'est la robustesse. Et donc tous les êtres vivants sont robustes. Par exemple, on peut voir des arbres pousser sur des falaises verticales, donc ils sont capables de vivre avec ces fortes fluctuations. Et ce qui est extraordinaire quand on analyse le vivant, c'est qu'on comprend Pourquoi les êtres vivants sont robustes ? Eh bien, ils sont robustes parce qu'ils ne sont pas performants. Ce sont les contre-performances qui ajoutent du jeu dans les rouages et qui leur permettent de résister aux fluctuations.
16: Donnez-nous-en quelques-uns, parce que c'est vrai que dans vos livres, il y en a plein, et c'est toujours assez fascinant et contre-intuitif d'ailleurs. Hein, parce que c'est vrai qu'on a tendance à penser que le vivant, comme vous le disiez, est performant. Ça me fait penser aux travaux de Franck Courchamp, hein, qui est écologue et qui a mis en avant justement la performance du vivant par rapport aux humains, parce que c'est vrai que parfois on a tendance à se sentir les plus forts, mais ces performances sont le résultat d'une robustesse finalement.
15: Oui, en fait, c'est plutôt qu'ils sont viables. Voilà, les êtres vivants, ce qui est sélectionné au cours de l'évolution darwinienne, hein, c'est la viabilité. Et donc, pour être viable, eh ben, il faut certainement pas faire une seule chose très bien. Il faut faire plein de choses, être adaptable et surtout pas trop adapté. Alors, je peux prendre un exemple récent d'ailleurs, parce que c'est là où on voit les biologistes se sont trompés pendant longtemps. Par exemple, les chevaux. Voilà, les chevaux, ils trottent ou ils galopent. Et pendant très longtemps, nous, les biologistes, on pensait que c'était un choix d'optimisation énergétique. Toujours pareil, le culte de la performance qui s'insère. Donc c'est un peu comme s'il y avait un petit bonhomme dans la tête du cheval qui lui dit « là, il faudrait réduire les performances, il faut augmenter les performances, etc. » Donc c'est de l'optimisation énergétique. En fait, ce qu'on a montré, enfin ce que les biologistes ont montré, c'est que le cheval dans la nature, quand il choisit de trotter ou de galoper, c'est seulement parce qu'il prend soin de sa sécurité. C'est une question de robustesse. C'est-à-dire que s'il va glisser, eh ben, il va passer du galop au trot. Il y a absolument, c'est jamais une question d'optimisation énergétique. Donc ça, c'est de la robustesse avant la performance. Un autre exemple, c'est la photosynthèse. Le rendement énergétique de la photosynthèse, donc c'est ce que les plantes font tous les jours, elles captent de la lumière du soleil et elles font des sucres. Le rendement énergétique est de 1%. Les plantes gâchent 99% d'énergie solaire. Ça, c'est pas du tout performant. Mais par contre, c'est très robuste, ça permet aux plantes de gérer des très grandes fluctuations lumineuses, notamment. Il y a des fluctuations aussi de l'écosystème. Il y a aussi notre cerveau, peut-être un petit dernier exemple. Le cerveau humain, on a pu le comparer à un ordinateur. Alors, c'est critiquable hein, comme comparaison. Mais la vitesse du cerveau humain, c'est 10 bits par seconde. Donc, c'est très lent. Le cerveau humain est très, très lent. Et en fait, pourtant, ça a l'air de bien marcher quand même. Ben, en fait, c'est tout simplement parce que là, je suis en train de parler. Et pendant que je parle, j'ai des neurones qui sont en train de lâcher. J'ai des synapses qui sont en train de se déconnecter. Donc, j'ai un cerveau qui est vivant, quoi, qui est organique. Et donc, il y a de la mort cellulaire. Et pourtant, je peux encore parler à peu près correctement, j'espère.
16: Oui, oui, je vous confirme, tout va bien.
15: Et ben ça, c'est grâce à toutes les redondances et toutes les hétérogénéités, la diversité, les incohérences qu'il y a dans mon cerveau, qui me permettent de continuer à parler et de continuer à fonctionner. Bah, tout ça, ça fait que le cerveau est très lent, parce qu'il a beaucoup de redondances, beaucoup d'hétérogénéité. Donc c'est ça qui est sélectionné au cours d'évolution. C'est des contre-performances pour pouvoir absorber les chocs et pour pouvoir se transformer.
16: Et donc c'est ça, finalement, la robustesse, c'est pouvoir absorber les chocs au lieu d'être de viser un seul objectif. Alors on peut dire qu'on a tendance à le faire, nous, dans notre quotidien, en intégrant ce qu'on appelle la gestion des risques, par exemple.
15: Alors la gestion des risques, c'est un premier pas vers la robustesse, mais ça peut rester dans le dogme performant, parce que la gestion des risques, en fait, on va slalomer entre les risques, donc on va quand même encore éviter les fluctuations. On va essayer d'être agile, mais de ne pas changer l'objectif. Donc en fait, on veut juste peut-être trouver un petit plan B, voilà, mais c'est pas plus. Donc ça, c'est la gestion des risques. Les êtres vivants ne font pas de la gestion des risques, ils vivent avec les fluctuations, ils se construisent sur les fluctuations, ils réenchantent le risque. La robustesse, ça réenchante le risque. Donc on n'est plus là à gérer les risques comme un problème, on a tout construit dessus. Et donc c'est l'étape d'après, quoi.
16: Alors cette robustesse, elle a plusieurs clés, j'ai envie de dire, et c'est ça qui est intéressant dans vos travaux, c'est que on peut évidemment s'en inspirer. Alors par exemple, vous mettez en avant la coopération, le fait que la coopération est plus robuste que la compétition, qui là aussi va avec le culte de la performance.
15: Ah, tout à fait. Alors, la compétition, c'est parfaitement aligné avec la performance, parce que l'idée, c'est quand on est dans une compétition, c'est que ce sont les plus performants qui gagnent. Et en fait, quand on réfléchit bien, ce sont les plus violents qui gagnent. C'est que dans un sport de compétition, par exemple, celui qui ou celle qui va gagner, c'est la personne qui aura été le plus violent avec son corps. Donc la performance, c'est toujours de la violence. En fait, c'est pas tellement un problème, ça. Le problème, c'est quand on est dans une culture de la performance, alors on est dans une culture de la violence. Donc contre les femmes, contre les enfants, les plus défavorisés, et donc les écosystèmes. Donc ça, c'est la compétition. Alors ça peut marcher, de façon un peu cynique, si on est dans un monde stable et abondant en ressources.
16: Ça a marché jusqu'ici, j'ai envie de dire.
15: Alors, à peu près. Il y a eu quand même beaucoup de casses, hein, quand même. Hein. Mais ça a un peu marché, c'est vrai. Dans le monde de l'abondance du pétrole, finalement, on peut se permettre de faire de la compétition et de la performance, parce que notre filet de sécurité, c'est l'abondance de ressources.
16: Alors, on peut dire que ça a marché jusqu'ici pour certains au détriment de beaucoup d'autres. Hein. Je pense évidemment à l'écart de niveau de vie et de mode de vie entre les pays du Nord et les pays du Sud.
15: Exactement. En fait, ça a été, la compétition, c'est le moment colonial. La colonisation, ça a été un laboratoire de la compétition mondiale. On a voulu être encore plus extractiviste, on a voulu tenter des choses encore plus délirantes dans les colonies, et après, on a réimporté ces modèles-là dans le modèle néolibéral actuel. Donc ça, c'est de l'incontinence de la compétition. On pourrait appeler ça comme ça. Bon, ben là, on arrive un peu au bout de ça. Alors, c'est pas pour des raisons éthiques, sociales ou écologiques. C'est juste que ça ne tient plus. C'est quand ça craque. Et donc, dans ce monde qui devient de plus en plus fluctuant, turbulent, la polycrise, la permacrise, enfin il y a plein de nœuds hein, pour dire ça. Donc ça va tanguer de plus en plus fort et pour longtemps, hein, on en prend pour 2 ou 3 siècles hein, de fluctuations et ça va augmenter au 21e siècle. Ben là ça marche plus. Donc il va falloir faire de la coopération. Et donc la coopération, c'est quand on va contre sa performance individuelle pour nourrir la robustesse du groupe. Donc en fait le mot de coopération inclut le compromis entre performance et robustesse. Et donc cette coopération, c'est ce qu'on voit aussi chez les êtres vivants. Les êtres vivants qui sont soumis à des grosses fluctuations font des symbioses. En fait, ils sont plus tellement des parasites. Nous, là, actuellement, les humains, on est plutôt des parasites avec la Terre, avec les autres. Quand ça tangue très fort, ils basculent vers la symbiose où il y a des échanges mutuellement bénéfiques. Donc, c'est moins performant individuellement. C'est par exemple l'arbre qui perd ses feuilles à l'automne. C'est une perte sèche énorme. Hein. C'est beaucoup de biomasse qui est perdue. Mais c'est un don. C'est un don pour l'écosystème qui va, en retour, nourrir l'arbre en partie.
16: Dans vos recherches, vous montrez aussi que le vivant est robuste parce qu'il tolère les erreurs. Alors ça aussi, nous les humains, nous avons beaucoup de mal à tolérer les erreurs. Est-ce que vous pouvez nous donner un exemple concret ?
15: Alors, je vais prendre un exemple dans le monde social, en fait, parce que j'aime bien prendre l'exemple de l'improvisation jazz, par exemple. Ça, c'est là où on réenchante le risque. C'est qu'en fait, si on est un musicien, très classique et très... qui aime bien avoir une partition, qui veut bien suivre une partition qui est dans le contrôle, hein, un petit peu, si on fait une erreur, c'est une catastrophe, parce qu'on va entendre que ça, et puis nous-mêmes, on va réagir en disant « Ah, c'est pas possible, j'ai fait une erreur, faut tout que je recommence, etc. » Si on fait de l'improvisation au jazz, alors, au contraire, on va construire sur les erreurs. C'est ça qui va donner des idées, qui va faire le jeu musical, et je dis jeu dans tous les sens du terme. Ben ça, c'est là, on a réenchanté le risque et on est en robustesse. C'est-à-dire qu'en fait, il peut se passer à peu près n'importe quoi dans une improvisation, on sera toujours capable d'en faire quelque chose. Et donc, c'est une culture de la robustesse. Et donc, les erreurs dans le monde vivant, eh ben, c'est pareil. Les enfants, par exemple, ben, je prends un exemple très incarné. Les enfants sont le produit des erreurs des chromosomes des parents. Fait que pendant ce qu'on appelle la méiose, donc une division un petit peu particulière qui va faire les gamètes, les chromosomes sont cassés en 1000 morceaux et ils sont raboutés et il y a plein d'erreurs dans le raboutage. Donc c'est pour ça que les enfants ont les caractères du père et de la mère mélangés, parce que les chromosomes se sont mélangés. Mais en se raboutant, il y a aussi des erreurs, et ça crée des nouvelles propriétés, des nouveaux gènes, etc. Et c'est ça qui fait la diversité de la population. Donc c'est ça qui a été sélectionné au cours d'évolution, c'est plutôt un processus quoi, qui permet d'augmenter les erreurs, pour avoir une plus grande diversité dans la population, et ça permet de vivre avec un monde beaucoup plus fluctuant.
16: Alors autre... leçon du vivant, j'ai envie de dire, c'est la circularité. C'est-à-dire, c'est vrai que dans le vivant, finalement, il n'y a pas de déchets, par exemple. Enfin, il y en a, mais qui sont récupérés. Rien ne se perd, tout se transforme, hein, comme disait Lavoisier. Voilà, c'est un peu finalement cela que nous, les humains, nous n'arrivons pas à faire. Il suffit de voir les montagnes de déchets que nous laissons partout dans le monde.
15: Oui, exactement. Alors, c'est la seule. Donc, on a plein de sphères hein, sur Terre. Il y a l'atmosphère, il y a l'hydrosphère, voilà. Toutes ces sphères. Il y a une. Donc, tout ça, elle cycle. Hein, la biosphère recycle tout. La seule sphère qui ne recycle pas, c'est la technosphère. Donc, c'est toutes nos technologies, notre plastique, tout ça. On accumule les déchets qui mettent beaucoup trop longtemps à cycler. Ils vont finir par cycler, hein, mais c'est dans des temps géologiques. Les PFAS, ça va prendre beaucoup de temps. Les déchets nucléaires, ça va prendre beaucoup de temps. Et donc, c'est en effet, là, il y a un enjeu à basculer vers une réelle économie circulaire. Et donc, la circularité qui serait vraiment inspirée des vivants, c'est quand nous, les humains, on est capable de créer des objets qui nourrissent les écosystèmes. Donc en fait, il va falloir qu'on repense notre façon de construire nos objets, comme ce micro, par exemple, là, qui a du métal, qui a du pétrole, donc il va mettre beaucoup de temps à se dégrader. Le micro du futur, il appartiendra à la bioéconomie circulaire. C'est-à-dire que ce micro, s'il ne marche plus un jour, eh ben, on le jette dans son jardin et il doit nourrir l'écosystème. Il se fera manger par des champignons. Et donc ça veut dire qu'on l'a construit, on l'a fabriqué, avec des matériaux qui sont biosourcés, qui sont biodégradables et qui sont compostables. Alors, on est en chemin, hein. Tout n'est pas prêt, évidemment.
16: Est-ce qu'il existe des micros biocompostables ? Ça m'intéresse.
15: Alors, pas encore. pas encore, mais on commence à arriver à des choses intéressantes. Il y a par exemple, il y a des peintures, donc la peinture qui sont en fait à base d'algues compostables, ça on sait faire. On sait faire des batteries à base de bois. Donc déjà c'est des choses intéressantes. On sait faire aussi des isolants à base de matériaux de champignons. Donc on va commencer peut-être la bonnette du micro, on pourrait la faire complètement compostable, hein. Ça c'est à peu près sûr. Donc il y a des choses qu'on peut faire déjà.
16: Une bonnette en champignons, ça c'est quelque chose à explorer. Alors tout ça, ça remet en cause finalement l'idée de progrès. Parce que nous, les humains, nous cherchons depuis toujours à optimiser l'utilisation des ressources pour augmenter justement nos performances, pour dompter l'espace et le temps. Hein, souvent, je pense par exemple l'espace, les transports, pour aller de plus en plus loin, le temps, pour aller de plus en plus vite, pour accroître la productivité, pour produire rapidement plus de matière, pour aussi accroître la croissance. Donc tout cela, ce n'est pas de la robustesse.
15: Ah non, ça c'est une course en avant, donc Arnaud Troza le dirait mieux que moi, hein. C'est une course en avant qui n'est plus viable, enfin qui n'a jamais vraiment été viable, mais là maintenant on commence à voir la date de fin. Et donc c'est ce que déjà disait le rapport au Club de Rome en 72, hein. On savait qu'on arriverait à un moment de rupture, en fait, où ce modèle-là n'existe plus, bah, c'est maintenant, c'est dans la première moitié du 21e siècle. En fait là on est en 2025, c'est exactement le moment où ça se termine, ce monde-là. Et en fait, si on réfléchit bien, ce compas du progrès sur la performance, c'est quelque chose qu'on a mis depuis longtemps. On pourrait presque remonter jusqu'au néolithique. C'est que quand les humains... Il y a 10 000 ans, quand les humains ont commencé à inventer l'agriculture, la domestication, la sédentarisation, en fait, là, de façon proactive, consciente, ils considèrent qu'on peut contrôler la nature. Et après, ça ne s'est pas arrêté. Hein. Les colonisations, la plantation, la mécanisation, la grande accélération depuis les années 50. Et ça, c'est un progrès qui est guidé par les gains de performance. Sauf que là, ça se retourne. On est dans un effet boomerang. Plus on augmente les performances, et moins c'est viable pour les humains. Donc, c'est tous les burn-out que j'ai cités juste avant. Donc, on va changer le progrès. Le progrès au XXIe siècle ne sera plus guidé par les gains de performance, il sera guidé par les gains de robustesse. Et ça, c'est un moment copernicien. On est en train de quitter le néolithique. Le néolithique, donc c'était quand les humains veulent contrôler la nature. Là, la nature se réveille. Il va falloir vivre en ayant perdu le contrôle. Bah, c'est le monde robuste, c'est le jazz, quoi.
16: Et cette notion de robustesse, justement, elle peut nous aider à mieux nous adapter à ces polycrises. Mais comment, hein, d'un point de vue très concret, parce que là, on a bien entendu la théorie, mais dans la pratique, c'est plus compliqué. Alors, est-ce que vous pouvez nous conseiller un artiste de jazz, par exemple, à écouter avant de continuer notre conversation?
15: Moi, je pense à Cynthia Abraham, qui a un beau groupe d'ailleurs familial d'ailleurs sur du jazz, musique du monde, et qui est très intéressée par la question de la robustesse.

0: C'est Cynthia Abraham et son groupe Abraham Réunion. C'est votre choix, hein, Olivier Amand, parce que cette artiste improvise et donc est robuste dans, quand elle se produit sur scène, parce que nous sommes avec vous aujourd'hui à l'occasion de la sortie de votre livre, L'entreprise robuste pour une alternative à la performance, chez Odile Jacob, que vous avez publié avec d'autres, hein, Olivier Charbonnier et Sandra Henlard. Alors nous sommes dans votre salon, à côté de votre piano. Vous aussi, vous jouez de la musique ?
1: Oui, je fais un peu de musique. Et d'ailleurs, ma venue vers la robustesse, ça vient pas de nulle part. Moi, j'ai plutôt une formation musique classique au départ, et j'ai rencontré le jazz en cours de route, alors par la famille, etc. Et notamment le collectif Polisson, avec François Merville, Serge Adam, Jean-Rémy Guédon, Pierre-Olivier Gauvin, qui m'ont beaucoup ouvert à cette question de la confiance en construisant sur les erreurs.

0: ce moment du 21e siècle où on sent bien que il y a beaucoup d'indicateurs qui commencent à clignoter en rouge.
1: Alors, un outil très pratique, c'est le stress test. En fait, on ne peut pas basculer vers la robustesse si on n'a pas compris à quel point le monde était fluctuant. Si le monde est stable, on n'a aucune raison de faire de la robustesse. Si le monde est instable, on a toutes les raisons du monde de faire de la robustesse. Et donc, le stress test, c'est tout simple. Vous prenez votre organisation, votre territoire, votre entreprise, et vous faites fluctuer virtuellement un des paramètres. Donc, par exemple, l'année prochaine, le pétrole est deux fois plus cher. L'année prochaine, il y a une méga inondation dans le territoire. L'année prochaine, Internet s'arrête sur la planète entière pendant 6 mois. Et il y a deux questions à se poser. Quelles sont les conséquences pour mon territoire, pour mon organisation, pour mon entreprise? Et autre question, qu'est-ce qu'il faut que je fasse de façon préventive, en amont, pour que quand ça arrive, c'est pas de conséquence pour moi, que en fait, le choc ne soit pas fatal finalement. Ben ça va plutôt pousser à ouvrir les marges de manœuvre, à mettre du jeu dans les rouages, et donc en fait, on va commencer à enrobuster son organisation, et c'est essentiel pour s'acculturer au monde fluctuant. Donc faut pas le faire tous les jours, hein, parce que sinon on devient complètement parano. Mais une fois de temps en temps, ça permet de rentrer dans ce monde fluctuant et se dire bah oui, en fait, j'ai tout ça sur place, j'ai mes liens avec les associations du coin, avec la biodiversité du coin, tout ça, ça peut augmenter ma robustesse.
0: Alors, le Covid a été un révélateur quand même de notre manque de robustesse. Bon, malheureusement, après la crise du Covid, nous sommes repartis comme si nous n'avions rien appris.
1: Oui, alors le Covid, ça a été particulièrement éducatif, j'ai envie de dire. C'est qu'en fait, la pandémie de Covid, c'était une syndémie, c'était une maladie du système. En fait, un virus très banal a mis à plat toute l'économie mondiale. Donc ça dit bien à quel point on a tout suroptimisé et à quel point tout est très fragile. Mais par contre, en effet, on a beaucoup appris pendant cette crise-là. D'un seul coup, on s'est mis à manger plus local, à parler à ses voisins aussi. Enfin, il s'est passé vraiment plein de choses très intéressantes.
0: Moi, je me souviens que j'ai fait énormément d'émissions sur le monde d'après, par exemple. Tout le monde parlait du monde d'après, mais le monde d'après, c'est la caricature du monde d'avant.
1: Oui, mais alors, je suis d'accord, hein, en fait, c'est une oscillation, quoi. Hein, voilà, il y a du backlash en ce moment, un backlash écologique, etc. Donc, en effet, ça ressemble beaucoup au monde d'avant, sauf qu'en fait, le monde d'avant est mort. Et on peut presque considérer que la décennie où on a déjà basculé dans la robustesse, et la décennie dans laquelle on a basculé, c'était entre 2010 et 2020. En fait, ça démarre en 2010, on sort d'une crise financière, et en 2020, on a une crise sanitaire. Dans cette décennie-là, c'est là qu'on voit à peu près tout s'effondrer. Alors, pas complètement, hein, on est encore dans ce monde-là, hein, mais il est mort, en fait. Et donc, le monde robuste, il est déjà là. Il y a plein d'initiatives très inspirantes qui sont en train de se développer. Alors, c'est vrai qu'on ne les voit pas, hein, parce que c'est souvent un peu sous le radar médiatique, mais c'est des initiatives qui montent. C'est la fameuse phrase, hein, un arbre qui tombe fait plus de bruit qu'une forêt qui pousse. Là, on entend beaucoup les arbres tomber, hein, que ce soit le shutdown aux États-Unis, il y a aussi le Neijuan en Chine, donc ça c'est le blocage économique en Chine. En France, là, on n'a pas de gouvernement, enfin, c'est bloqué de partout. Hein. Ça dit bien la fin d'un monde. Mais par contre, le nouveau monde est là, il est là, et c'est ça qu'il faut regarder, c'est là où c'est intéressant.
0: Mais c'est difficile d'imaginer ce nouveau monde parce que, comme vous le dites, c'est pas un nouveau monde technique, c'est une révolution culturelle.
1: Absolument. Je le dirais pas mieux que ça. C'est en fait, on ne vit pas une crise écologique, économique, sociale ou géopolitique en ce moment. On vit d'abord une crise culturelle. Il va falloir dérailler du culte de la performance. Et donc, je pèse vraiment tous les mots. Dérailler, ça veut dire qu'il faut d'abord avoir conscience qu'on est sur des rails. Les rails de la performance qui sont pas viables, et c'est un culte. Donc si on déraille de ça, en effet, là, ça ouvre le champ de façon incroyable. En fait, c'est ce que je dis souvent, quand on bascule de la performance à la robustesse, l'impossible devient possible. Parce que l'impossible reste impossible quand on reste sur les rails du culte de la performance. Un exemple tout simple, hein, pour montrer comment l'impossible peut être possible. Si je dis qu'on va transformer du sable en eau dans le désert, ça paraît impossible comme ça.
0: Ça ressemble un peu à un miracle.
1: C'est ça, ça ressemble à un miracle, exactement. Et en fait, on peut très bien le faire, ça. Alors, c'est tout simple, c'est la méthode des 2000 lunes dans la périphérie du Sahara, où on fait des petites dunes. Si on fait des petites dunes de 50 cm de haut, tous les matins, il y a de l'eau qui va se condenser au pied de la dune. Avec ça, on peut reverdir les déserts. On a transformé le sable en eau. Ça, c'est très robuste, ça ne dépend pas du pétrole, ça ne dépend pas d'une technocratie lointaine. Il y a même les citoyens, une fois qu'ils ont fait les dunes, ça se passe tout seul. Il n'y a même pas besoin d'entretenir, ça se maintient comme ça. Ça, c'est très robuste.
0: Et alors, dans votre livre, vous donnez plusieurs solutions, hein, dont on peut s'inspirer pour une entreprise, mais aussi plus globalement pour l'organisation de la société. Vous dites, par exemple, que la rentabilité,

0: Et alors ça, c'est quand même puissant. Écoutez bien, chers auditeurs, la rentabilité dépend plus de la robustesse que de la performance. C'est vraiment contre-intuitif.
1: Alors c'est contre-intuitif parce qu'on a été biberonné à l'idée que la rentabilité d'une entreprise était corrélée à sa performance. Et en fait, ce n'est pas faux. C'est juste que c'est vrai seulement si le monde est stable et abondant en ressources. Là, oui, là, une entreprise qui est très rentable, en général, elle est très performante. Dans un monde qui est très instable, qui est très fluctuant, les entreprises très performantes sont très spécialisées, très optimisées, et donc à la première fluctuation, elles plantent. Et donc ce sont les plus fragiles. Celles qui restent, ben, ce sont les robustes. Et donc c'est celles qui seront les plus rentables, parce qu'elles vont pouvoir, à la limite même, bénéficier du fait que les très performantes ont explosé en vol et libèrent le marché pour celles qui restent, les robustes.
0: Alors je pense par exemple que l'une des principales causes du changement climatique, c'est l'exploitation des énergies fossiles. Les multinationales du pétrole, pour l'instant, elles résistent bien quand même.
1: Alors en effet, elles résistent bien, et donc parce qu'elles ont des fortes réserves, un matelas financier, aussi un accaparement sur des surfaces absolument incroyables. Donc alors, en effet, elles résistent bien, et donc ça, c'est faut bien considérer aussi que le cœur du système, qui est en fait en effet hein, le monde fossile, le monde financier, sera peut-être le dernier à basculer. Et donc c'est pas là qu'on va trouver des nouvelles idées. C'est plutôt dans les marges, donc des citoyens qui sont déjà dans les fluctuations, des petites entreprises qui sont déjà dans le monde fluctuant, qui sont déjà en train d'inventer des solutions robustes. Alors ce qui est incroyable, c'est qu'à force, ça commence à se massifier hein, aux marges, là, cette périphérie très créative hein, finalement, et qui est en train de ringardiser le cœur du système. Donc en fait, ces très grosses entreprises ne vont pas voir qu'elles sont ringardes à un moment. Et peut-être qu'un jour, on verra un grand patron américain faire un salut hitlérien en mondiovision. Peut-être que ça peut arriver comme Dr Follamour. Ben ça, il s'est ringardisé tout seul. Là. Enfin, je pense à Elon Musk, évidemment, mais c'est incroyable comme... Enfin, apparemment, personne ne lui a dit que c'était pas OK. Quoi. Ben, ça, c'est très symptomatique du cœur du système qui ne voit pas qu'on a changé de monde. Alors qu'à la périphérie, là, c'est très joyeux.
0: Ça me fait penser à l'entreprise Kodak qui n'a pas du tout vu arriver la révolution numérique et qui était une entreprise extrêmement importante au moment où c'était encore le règne de la photo argentique.
1: Oui, exactement. Donc en fait, on commence à voir des entreprises comme ça qui ne prennent pas les tournants parce qu'elles restent coincées dans l'idéologie de la performance nécessairement positive. Donc, on pourrait prendre de façon plus contemporaine Stellantis, donc voilà, fabricant de voitures françaises, hein, Peugeot, Citroën, qui pendant 3 ans a fait beaucoup de performances pour rattraper son retard. Donc ça a plutôt bien marché. Donc ça, c'était la performance. Et puis après, ils ont gardé le compas, une croissance à 2 chiffres. Carlos Tavares, il se définissait lui-même comme un psychopathe de la performance. Il faut y aller quand même. Hein. Et ben on a vu le résultat quoi. C'est en train de planter sa boîte et c'est très difficile de revenir parce que quand on fait de la performance, par exemple, on n'a plus de réunions en physique, c'est que des réunions en visio parce que évidemment c'est plus performant. Mais du coup il n'y a plus de culture d'entreprise, les gens ne se connaissent plus, donc c'est très compliqué après de reconstruire derrière. Donc il va falloir vraiment se poser des questions dès qu'on passe au monde fluctuant, dès qu'on commence à intégrer ça dans son logiciel, j'allais dire, et ben on fait des choses différentes.
0: Alors, vous donnez des conseils concrets quand même, hein, parce que là, en vous écoutant, on se dit « Oh là là, c'est quoi cette révolution? Comment je vais m'en sortir ?» Mais il y a un mode d'emploi qui est assez efficace. Vous dites, par exemple, il faut inverser le lien entre activité et environnement. C'est-à-dire que ce n'est pas l'impact de nos activités sur l'environnement qu'il faut mesurer, alors que c'est ce que toutes les entreprises mesurent, mais l'impact de l'environnement sur nos activités.
1: Exactement. En fait, quand on inverse, donc quand on mesure l'impact de l'environnement sur nos activités, ça veut dire qu'on a compris que notre environnement allait être très turbulent et donc il va falloir ajuster nos activités à ce niveau de fluctuation. Et donc, on fait des activités qui sont robustes et au service de la robustesse de son territoire. Donc, ça veut dire qu'on fait du tout réparable, qu'on fait de l'agroécologie, qu'on fait de l'économie de la fonctionnalité, économie du partage, des habitats partagés, de la science citoyenne. Tout ça, c'est des initiatives où on donne le primat à la robustesse sur la performance. Et on a compris que quand ça fluctue, bah ça va nous donner un matelas, une sécurité. En fait, on se réapproprie la notion de sécurité en la définissant comme la viabilité du territoire. Et dans ce monde-là, la sécurité n'est plus une doctrine sécuritaire très flippante, hein, c'est plutôt de la sérénité, parce qu'on a suffisamment de marge de manœuvre.
0: C'est quoi l'économie de la fonctionnalité, par exemple?
1: Alors l'économie de la fonctionnalité, c'est l'exemple typique où l'impossible devient possible. Si je disais que dans le monde de la robustesse, les objets de luxe seront au prix le plus bas. Ça paraît impossible aujourd'hui. Et bien pourtant, dans l'économie de la fonctionnalité, c'est exactement ce qui se passe. Donc par exemple, l'exemple typique, hein, c'est la perceuse. Quand on fabrique une perceuse, il a été calculé par l'ADEME en France que une perceuse, entre le moment où on la produit et le moment où on la jette, elle a été utilisée 12 minutes. Donc très clairement, ça c'est dû à un gâchis assez incroyable. Donc alors c'est quoi dans l'économie de la fonctionnalité? Bah, plutôt que d'aller acheter sa perceuse et d'être propriétaire de sa perceuse, on a des petits boîtiers à Lyon, hein, ça s'appelle les biens en commun, mais il y a aussi des bibliothèques d'objets dans d'autres villes. Donc on met des objets dans des petits tiroirs comme ça qui sont partagés entre citoyens. Et donc vu que c'est des objets qui doivent circuler comme ça entre plein de mains différentes, bah, il faut qu'ils soient très robustes. Et donc c'est plutôt des perceuses de luxe. Mais par contre, pour y avoir accès, on paye 1 euro. Eh ben, on a accès à l'objet de luxe au prix le plus bas. Ça, c'est l'économie de la fonctionnalité.
0: Moi, je pensais que vous alliez parler des produits de luxe, les sacs à main, enfin tout ce luxe-là qui est en plein essor. Hein, d'ailleurs, peut-être que ça fait partie de la fin d'une ère, mais aujourd'hui, on ne voit pas du tout les produits de luxe devenir moins chers.
1: Oui, alors c'est sûr. Alors par contre, dans le luxe, en fait, ce qui est assez incroyable et très paradoxal, c'est que si on prend les grandes entreprises du luxe, très souvent, elles produisent localement avec des produits plutôt sains, avec des employés qui ont plutôt des bonnes politiques sociales. Enfin, en fait, ils tiquent toutes les bonnes cases. Hein. C'est juste le modèle financier qui est complètement délirant. Mais le produit lui-même, c'est des produits qui durent, qu'on peut transmettre. Donc ça, c'est de la robustesse, hein, très clairement. Donc en fait, c'est plutôt l'idée de se dire, bah, ce modèle-là, c'est plutôt le modèle financier qu'il faut pas suivre, mais la pratique de faire des objets réparables qu'on peut transmettre, qui sont produits éthiquement localement, ça c'est plutôt de la robustesse. Donc c'est plutôt ça qui devrait percoler dans l'économie. Et donc l'économie de la fonctionnalité, finalement, on va aller vers ça. Parce que ce qu'on va plutôt favoriser, c'est peu d'objets qui sont partageables. En fait, c'est un peu comme si le luxe changeait de camp. C'est que dans le monde de la performance, le luxe est privé pour quelques-uns et la sobriété est sociale pour tous les autres. Et bien, dans le monde de la robustesse, c'est l'inverse. Le luxe est social et la sobriété est privée. Alors, juste pour prendre un exemple, hein, si j'ai des transports en commun en bas de chez moi toutes les 3 minutes et qui sont gratuits, luxe social, eh ben, je n'ai pas de voiture, je n'ai pas besoin d'avoir une voiture, sobriété privée. J'avais fait une expérience comme ça avec des étudiants, je leur avais demandé c'est quoi pour vous l'appartement du futur. Et ils m'avaient dit c'est un appartement sans étagère. Et c'est très profond, c'est là où on voit que c'est une révolution culturelle. Parce qu'un appartement sans étagère, c'est un appartement où on n'accumule pas d'objets. Parce que tout est dans les ludothèques, les bibliothèques, les médiathèques, c'est partagé, quoi. Et le luxe est social, la sobriété est privée.
0: Mais ça veut dire qu'il y a des États qui ont de l'argent, des villes qui ont de l'argent. Aujourd'hui, vous n'êtes pas sans ignorer que la plupart des États sont endettés et ceux qui auraient éventuellement des moyens n'ont pas forcément envie de les mettre dans ce type de politique.
1: Alors c'est là où c'est culturel, c'est-à-dire qu'en fait si on investit dans la robustesse, donc si on investit dans l'économie de la fonctionnalité ou dans l'agroécologie et tout ça, hein, on va pas faire des dettes, on va faire des dépenses évitées. C'est que si on fait de l'agroécologie, par exemple, on va avoir accès à des aliments plus sains, produits localement, où il y aura moins de transport. Tout ça, c'est des dépenses évitées, des dépenses de santé évitées, des dépenses d'aménagement du territoire évitées, des dépenses sociales aussi évitées. Ben, tout ça, c'est un investissement qui nous fait gagner de l'argent, au final. Et donc, c'est le même investissement, hein, c'est le même argent qu'on investit, c'est juste que si on l'investit dans une solution performante, ça va nous coûter très cher plus tard. Si on investit le même argent dans une solution robuste, ça va nous faire gagner de l'argent plus tard. En général, c'est pas un problème financier, hein, ça coûte moins cher, la robustesse. Disons que ça coûte aussi cher à l'instant là, au début. Donc on investit dans des solutions robustes, mais ça nous fait gagner de l'argent après, parce qu'on n'a plus besoin de revenir après.
0: Oui, mais le problème qui se pose, c'est que c'est le jeu des acteurs. C'est-à-dire que ceux qui aujourd'hui sont dans la performance détiennent le pouvoir économique à l'échelle mondiale, et un pouvoir souvent beaucoup plus puissant que celui des États. Donc j'entends bien ce que vous dites, que petit à petit, ils vont se réveiller et autour d'eux, plein d'arbres auront poussé. Mais pour l'instant, on a du mal à se projeter de façon réaliste par rapport à ce que vous dites.
1: Je comprends. Alors pour moi, c'est ma principale source d'inquiétude, c'est la résistance des ultra-performants qui va faire beaucoup de dégâts, qui en fait déjà, hein, beaucoup de dégâts. Donc en fait, alors on peut imaginer les choses un peu différemment, c'est-à-dire de se dire en fait, c'est pas une évolution graduelle. C'est un peu la limite de l'analogie avec la forêt qui pousse. En fait, il faut plutôt imaginer, par exemple, quand on a interdit de fumer dans les cinémas. Avant l'interdiction, personne pensait qu'on allait pouvoir arrêter de fumer dans les cinémas. Et bien, on a fait passer la loi. Et après, plus personne pensait fumer dans les cinémas. Et c'est pareil pour fumer dans les restaurants, c'est pareil pour la ceinture qu'on met dans sa voiture. Enfin, tout ça, c'est des lois qui ont passé. Il y a un avant et un après. Il y a un effet de cliquet. Une fois qu'on a passé la loi, on n'y pense plus. Et on est un peu comme ça, à mon avis. Là, les crises qui vont arriver vont nous faire cranter. C'est-à-dire qu'on va vraiment changer de monde et ça va nous surprendre, la vitesse à laquelle ça va changer. Alors pourquoi je dis ça avec autant d'assurance? Parce qu'en fait, il y a plein d'indicateurs qui nous disent qu'on est arrivé au bout du chemin. Par exemple, Eric Schmidt, l'ancien patron de Google, il va voir le Congrès américain pour demander à ce que les États-Unis construisent une centrale nucléaire de 10 gigawatts pour alimenter l'IA. Alors 10 gigawatts, hein, c'est 10 centrales nucléaires. Eh bien, on sait que les États-Unis ne vont pas construire 10 centrales nucléaires dans les 2-3 prochaines années. Donc ça veut dire qu'ils n'auront pas assez d'énergie pour développer leur IA. On peut penser aux grandes fortunes françaises qui sont passées entre 2010 et 2022 de 8% du PIB national à 40% du PIB national en 12 ans, x 5. Eh ben, elles ne vont pas faire x5 les 12 prochaines années. C'est physiquement impossible. Donc on arrive vraiment au bout là. Et donc c'est ça moi qui m'intéresse finalement, c'est que on a déjà basculé, on est déjà dans le monde de la robustesse. Ceux qui ont le pouvoir là, ils sont toujours très visibles, mais c'est la fin. En fait, ce sont des zombies. Ils sont déjà morts. Ce n'est pas viable. Et ils sont en train de mourir sous nos yeux. C'est la phase terminale, j'ai envie de dire.
0: La phase terminale. Alors, si je suis jeune et que je vous écoute, si je suis étudiant, je me dis waouh, waouh, waouh. Alors, du coup, je fais quoi comme métier, moi, plus tard ?
1: Alors, il y a des métiers, il y a plein de métiers super intéressants. En fait, j'ai listé quelques exemples, hein, l'agroécologie, le tour réparable, tout ça. Je prends les ingénieurs, par exemple. Les ingénieurs, pendant très longtemps, ça a été des gens qui ont été au service de la performance. On leur demandait de faire des technologies très performantes via des délégations techniques distantes. Hein. C'était un peu ça qu'on demandait aux ingénieurs. Du coup, ça faisait surtout des objets très fragiles. Hein. Toujours pareil, hein. Performance, fragilité, ça va ensemble. Hein. L'obsolescence programmée. Hein, voilà. Alors, les élèves ingénieurs là, qui commencent à déserter les écoles parce qu'ils voient bien que ça n'a aucun sens, ce qu'on leur propose, on va toujours avoir besoin d'eux. On aura toujours besoin d'ingénieurs, les mêmes savoirs scientifiques. Par contre, ce qu'on va leur demander, c'est de changer le sens des technologies. Ils ne vont plus développer des technologies performantes, il faudra développer des technologies robustes et au service de la robustesse du territoire. Et donc ça change tout. C'est qu'on ne cherche plus à faire la solution la plus performante, on cherche surtout à préserver la technodiversité. Donc un plan A, un plan B, un plan C, un plan D, donc que des technologies robustes, mais plusieurs, c'est surtout plusieurs, une diversité de solutions. Et en plus, on veut que ce soit des solutions qui soient réparables, adaptables, évoluables par les citoyens du territoire. Donc là aussi, beaucoup plus joyeux, hein. Ça fait des liens avec des sciences sociales, tout ça, c'est beaucoup plus intéressant, le métier d'ingénieur. Et en fait, c'est plein de choses comme ça qui s'inversent. Le client, c'est plus vraiment un client, c'est un coopérateur. Parce qu'il va réparer, peut-être que dans un supermarché coopératif, il va passer derrière la caisse, un jour par mois, par exemple. Bah, les financiers, ils vont devenir des assureurs. Parce que si on veut financer un projet, investir dans un projet, ben il faut être sûr que ce projet soit viable. Donc il faut qu'il y ait des garanties de robustesse dans les entreprises ou les projets dans lesquels on investit. Donc ça va devenir des assureurs. En fait, tout va changer. C'est le décideur dans un monde fluctuant, c'est un facilitateur, une facilitatrice qui va dire « j'ai envie et je ne sais pas comment faire ». Posture d'humilité qui crée un espace pour la coopération. Donc tout ça, c'est des nouveaux métiers, mais c'est très joyeux. En fait, ce qu'on va demander à la nouvelle génération, et nous aussi, hein, il faut que tout le monde en s'y mette, à être beaucoup plus dans la coopération et de pratiquer, d'avoir une expertise en coopération. Quand on fait de la compétition, on n'a aucune expertise en coopération par définition. Alors que quand on fait de la coopération, on apprend à parler avec des gens qui ont des traditions différentes, qui ont des cultures différentes, on sait se mettre en retrait. Tout ça, hein, c'est le j'ai envie, je ne sais pas comment faire. Ça veut dire qu'on est capable de créer des espaces de coopération. Mais ça c'est quand même super. Enfin, à mon avis, c'est très engageant.
0: Eh bien, ça sera le mot de la fin, hein, puisque justement, c'est optimiste. Et dans votre livre, vous proposez 12 pistes hein, pour mettre le politique au centre du jeu de la robustesse. Là aussi, hein, c'est tout un chantier. En quelques mots, comment est-ce qu'on les secoue, là, les Trump et compagnie ?
1: Alors, les fluctuations vont les secouer. Hein. Ça, c'est aussi la bonne nouvelle. C'est presque un nouveau service écosystémique que nous offrent les écosystèmes. Ça va tanguer tellement fort que le logiciel performant va se tromper. Mais à mon avis, c'est la question de la posture. Vraiment, cette posture de passer vers le facilitateur, ça c'est un point essentiel et qui va être ça va être de plus en plus ringard d'être un meneur. Mais d'ailleurs ça se voit, hein, le mâle dominant par exemple, c'est le patriarcat, c'est les meneurs, hein, et qui sont de plus en plus ringards en fait. Donc on va aller vers un monde beaucoup plus intéressant où justement voilà, c'est plus divers. Ouais.
0: Merci beaucoup Olivier Hamand de nous avoir reçus chez vous. Je rappelle le titre de votre livre, ça s'appelle L'entreprise robuste pour une alternative à la performance et c'est publié chez Odile Jacob.
1: Merci.
0: Merci à Caroline Filliette pour la préparation et à François Porcheron pour la réalisation de cette émission. Merci à vous, chers auditeurs, pour votre fidélité. N'hésitez pas à réagir à nos émissions et à partager nos podcasts à partir de l'application Pure Radio. Prenez soin de vous, des vôtres et du monde. Nous nous retrouvons demain, même planète, même heure. Et dans un instant, c'est le journal sur RFI.
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7: 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Il est 2h à Paris, minuit en temps universel.
8: Fanny Bay.
7: Un risque épidémique élevé pour l'Afrique centrale. Le chef de l'Organisation mondiale de la santé s'est alerté ce mercredi face à la flambée du virus Ebola en République démocratique du Congo. Vous entendrez Tedros Adhanom Ghebreyesus en ouverture de ce journal. Bienvenue en Israël. C'est accompagné de ce sous-titre que le ministre israélien Itamar Ben-Gvir a publié une vidéo qui suscite l'indignation. Inadmissible, monstrueux. Des pays européens réagissent aux images de militants de la flottille pour Gaza, agenouillés, pieds et mains liés. Et puis panique en Lituanie. Ce mercredi, une alerte aux drones a provoqué la mise à l'abri de plusieurs régions et le confinement du président et de la première ministre. La veille, un drone ukrainien a été abattu au-dessus du territoire estonien. La Russie soupçonnait d'être derrière le piratage, de quoi questionner sur la capacité de la défense des pays baltes. L'inquiétude de Tedros Adhanom Ghebreyesus à la une de l'actualité. La contamination au virus Ebola va continuer d'accroître, estime le directeur général de l'Organisation mondiale de la santé. Le risque épidémique, bien que faible au niveau mondial, est élevé pour l'Afrique centrale. Dans le viseur du chef de l'OMS, notamment l'est de la République démocratique du Congo, zone où les déplacements de population sont fréquents ces derniers mois. Écoutez Tedros Adhanom Ghebreyesus qui s'est alarmé ce mercredi lors d'une déclaration à la presse.
9: D'abord, au-delà des cas confirmés, il y a au moins 600 cas suspects et 139 décès probables. Nous nous attendons à ce que ces chiffres augmentent au vu du temps déjà écoulé où le virus Ebola a pu circuler avant que l'épicentre ait pu être détecté. L'épidémie s'est répandue dans plusieurs aires urbaines. Il y a eu plusieurs mouvements de population dans les zones touchées. La province de l'Ituri, en République démocratique du Congo, est hautement dangereuse. Les conflits se sont intensifiés depuis la fin de l'année dernière et les combats ont augmenté significativement lors des deux derniers mois, avec plus de 100 000 personnes qui se sont déplacées récemment. La zone est très complexe, avec des mouvements importants de population qui augmentent le risque de contagion du virus. Enfin, le variant Bundibugyo, une souche rare du virus Ebola, n'a pas de vaccin efficace encore approuvé.
7: Voilà, vous venez d'entendre Tedros Adhanom Ghebreyesus, chef de l'OMS. Dimanche dernier, l'Organisation mondiale de la santé a déclenché une alerte sanitaire internationale pour faire face à cette 17e flambée d'Ebola dans la région. C'est une vidéo qui a provoqué un véritable tollé, celle mise en ligne mercredi par le ministre israélien de la Sécurité publique, Itamar Ben-Gvir, l'un des chefs de file de l'extrême droite radicale israélienne. Des images impliquant 428 ressortissants d'une quarantaine de pays, des militants d'une flottille pour Gaza interceptés au large de Chypre par Israël. Les détails, c'est avec Guilhem Deltey.
10: Les images montrent différents lieux, un bateau, une tente, un bâtiment en dur, mais tout expose des mauvais traitements auxquels ces militants ont été soumis et un personnage qui encourage ces actes, le ministre de la Sécurité publique. On y voit les militants, les mains entravées, souvent agenouillés, pliés face au sol, avec par exemple Itamar Ben-Gvir, tout souriant, leur lançant « Bienvenue en Israël, nous sommes ici chez nous ». Adala, l'organisation israélienne qui défend les membres des flottilles détenus en Israël, a affirme avoir recensé des cas similaires de mauvais traitements infligés à des militants lors de précédentes missions de la flottille. Mais il y a, pour la coordinatrice en France de la flottille mondiale Soumoud, une réponse de plus en plus violente d'Israël à ses flottilles pour Gaza.
11: Dans les précédentes flottilles, les attaques se faisaient la nuit. Là, elles se sont faites en plein jour. Il y a eu usage de balles. Et donc, Israël met en œuvre sa politique criminelle de maltraitance et d'humiliation.